0: Saint-Vincent Tournante 2026. Alors, avec Plus belle la vigne, on zoome sur ce territoire viticole caché dans une petite vallée. Ici, les coteaux font partie de la côte de Beaune, mais en Saône-et-Loire. Explication avec Élodie Roy, viticultrice et vice-présidente du comité d'organisation de la Saint-Vincent.
1: La côte de Beaune s'étale d'une même exposition, mais il y a une faille géologique à Centenay. Et les Maranges, on est une vallée un petit peu à part, je dirais.
2: Alors là, Centenay, c'est dans quelle direction ?
1: Centenay, c'est juste en face. Voilà,
2: là-bas. C'est dans le petit creux là-bas.
1: Là, vous voyez des bâtiments en face. Oui. Là, c'est tout le début de Centenay.
2: Voilà. D'accord. Et donc après, il y a les hauteurs, en fait, il y a les collines.
1: Les coteaux, voilà.
2: Les coteaux.
1: C'est une vallée, en fait. Les Maranges, vous avez la vallée de la Causanne et la vallée de la Deune. Donc la Causanne, c'est une petite rivière qui circule sur Chailly, sur Sampigny, qui prend sa source en fait à Vauchignon, au bout du monde. Donc, c'est un nom qui ça s'invente pas.
2: C'est joli.
1: C'est une petite rivière qui fait 14 km et qui se jette dans la Deune, juste à la sortie de Chailly. Donc cette rivière, elle passe au milieu là. Le petit village de Sampigny qui est ici, très étriqué, très enclavé, et sur les hauteurs, vous avez deux Ises et tout en haut le petit hameau de Borgy. Et la montagne des Trois Croix qui est en face de nous, connue aussi sous le nom de Mont de Seine. Alors, bon, moi je les vois les croix, mais je connais. C'est vraiment juste en face de moi. Je sais pas si vous voyez.
2: Non, mais
1: le petit point culminant.
2: D'accord.
1: Là, on est à 521 mètres d'altitude, je crois. Et le vignoble des Maranges, bah, est vraiment devant nous.
2: Alors, qu'est-ce qui fait que ça reste tout de même la côte de Beaune? Alors qu'on décroche quand même de cette côte de Beaune.
1: On décroche de cette côte de Beaune, légèrement, hein, c'est quand même pas. Parce qu'après, une fois passé la côte de Beaune, on est sur la côte chalonnaise. Mais la côte chalonnaise, on est sur la plaine de Saône. Nous, on est quand même très éloigné. La côte chalonnaise, elle est vraiment derrière cette colline-là.
2: D'accord.
1: Avec le village de Bouzeron qui commence la côte chalonnaise, Ruilly, Mercuret, etc. On a des terroirs distincts. Là, on a une carte géologique. Vous voyez qu'il y a beaucoup de couleurs différentes en fonction du type de sol.
2: Ah oui, je vois, jurassique, plutonique.
1: Donc ça, ce sont des niveaux géologiques. Donc là, on parle de millions et de millions d'années. Pour faire simple, c'est argilo-calcaire, mais pas que. On est un vignoble assez tardif. On vendange souvent plus tard que les autres appellations de la côte de Beaune.
2: Vous êtes entre la côte de Beaune et les Hautes-Côtes, finalement.
1: Oui, exactement.
2: C'est ça.
1: Les Maranges, ils sont exposés sud-sud-est, on va dire. Les Hautes-Côtes, moi, personnellement, j'ai des parcelles, elles sont exposées vraiment plein sud.
0: Nouvelle confirmation de la définition hyper millimétrée des terroirs bourguignons.
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5: Quelle qualité doit avoir un sportif de haut niveau ?
6: Des forces, des muscles, manger sain
7: et beaucoup boire.
8: Il faut beaucoup, beaucoup s'entraîner pour faire le sport qu'on veut.
9: Pour faire marcher ses muscles.
10: On s'entraîne beaucoup, genre on fait de la muscule, prendre des poids de genre 40 kilos sur ses bras et tenir le plus longtemps pour avoir des muscles.
5: Et vous connaissez des sportifs de haut niveau ?
11: Ah oui. Cristiano Ronaldo,
12: Teddy Riner, Kylian Mbappé,
13: Lionel Messi,
14: Léon Marchon,
15: Félix Lebrun et
16: Alexis Lebrun.
5: Et ils faisaient quoi eux ?
16: Du ping-pong.
5: Vous les avez regardés pendant les JO ?
16: Oui, de temps en temps.
17: Moi, je les ai pas regardés, mais
18: j'ai vu surtout.
17: J'ai vu juste Teddy Riner parce que j'aime bien karaté, mais j'ai arrêté.
18: Moi, j'ai vu beaucoup, beaucoup plus de fois Léon Marchand, même si je préfère beaucoup plus le ping-pong. Il faisait vraiment des trucs magnifiques.
19: Will Bayama, je crois, pour la France, le basketteur. Et après, il y avait un Américain. Après, je sais pas comment on l'appelle, mais ma belle-mère, elle avait crié le King, mais je crois pas que c'est son prénom.
5: Est-ce que vous aimeriez être un sportif ou une sportive de haut niveau, vous ?
20: Oui.
21: Non.
20: Parce que ça demande trop d'exercice.
21: Faire de la piscine, j'aime bien. Ça fait marcher les bras, les jambes en même temps. Et ça demande beaucoup d'entraînement, du coup j'adore.
18: Moi, oui, parce que j'aimerais bien faire beaucoup de ping-pong. Parce que c'est mon sport préféré. Et Félix Lebrun, il m'a donné un bon coup d'énergie. Maintenant, j'en fais un club et voilà.
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5: Circuit court aujourd'hui au cœur du village de Roiffieux où l'on va se régaler avec Noémie Maron,
7: de l'atelier du père Marron.
13: Nous sommes donc dans un vieux bâtiment qui date d'après une pierre gravée sur la façade de 1612. C'était en fait l'ancien entrepôt du boulanger du village, puisque mon papa est natif de Roiffieux. Donc ici, nous sommes un atelier de transformation de fruits. Notre objectif, c'est de décliner le fruit sous plusieurs formes. Donc on a commencé avec la confiture, on fait maintenant des pâtes de fruits, et on aimerait faire à terme encore plus de déclinaisons. Ça peut être de la compote, des coulis, des sorbets, enfin voilà. Avec un cahier des charges extrêmement exigeant et qui ne bougera pas, qui correspond en fait tout simplement à nos valeurs, que des fruits français qu'on va chercher en direct chez les producteurs, des variétés dites, dans le monde du fruit on dit premium, donc ça veut dire très qualitative, très gustative, et le tout très peu cuit et peu sucré. L'idée, c'est à chaque fois, à travers nos produits, d'avoir l'impression de manger le fruit cru. C'est un substitut en fait lorsque le fruit n'est pas de saison.
7: Et ici, on est confiturier de père en fille, Christian le papa et Noémie sa fille, associés dans cette belle aventure gourmande depuis 2024 dans l'atelier du père Marron, mais depuis toujours à la maison pour régaler les épicurieux avec une vingtaine de parfums de confitures extra.
13: Donc la gamme Corse, ce sont la clémentine de Corse, le pommelot de Corse et le citron Corse, une confiture d'ailleurs très rare à trouver, une gamme réunionnaise avec l'ananas Victoria et la mangue José, et ensuite on a les classiques et en plus original, on va dire, mais extra local, on va avoir tout ce qui est poire, qui est vraiment une belle découverte, parce que c'est un fruit extrêmement classique, mais rarement transformé, la pêche de vigne, les fruits sauvages, donc mûres, myrtilles, ainsi que cynorhodon. Et puis j'y tiens, c'est très important, on ne fait pas de crème de marron, on fait de la confiture de châtaigne. La différence, elle est majeure à notre sens. On fait des choses très haut de gamme, mais on veut quand même rester sur de l'abordable. Nous, on va vraiment être sur de la retranscription du fruit. Ce qui fait qu'on n'aura jamais d'assemblage de plusieurs fruits ou d'épices. Et dans la crème de marron ou confiture de châtaigne, nous, on va se différencier parce qu'on ne met pas de vanille, on met moins de sucre. Ce qui fait que ça fait beaucoup plus châtaigne à tartiner. En fait, nous, notre principe, c'est de se dire, quand un fruit est excellemment bon, il se suffit à lui-même et il n'a pas besoin de rajout, d'exhausteur de goût, que sais-je, pour être savoureux.
7: Et alors avec ce même savoir-faire, Noémie et Christian confectionnent également des pâtes de fruits savoureuses.
13: Alors les pâtes de fruits, c'est vrai que ça a été un grand enjeu, puisqu'en fait ce qui se faisait sur le marché, attention je ne mets pas tout le monde dans le même sac, mais on était quand même sur des produits extrêmement sucrés qui n'avaient de fruits que le nom dans pâtes de fruits. Et donc là c'était un vrai challenge parce qu'il fallait que la texture suive, donc ça nous a mis vraiment des mois et des mois pour trouver le juste équilibre, mais on est extrêmement fiers de ce produit-là. On voit qu'il a beaucoup de succès parce qu'effectivement, on fait une pâte de fruits, plus de 50% de fruits, avec cette espèce de trompe-l'œil qui fait qu'on a l'impression de manger le fruit. Et certains, d'ailleurs, clients pensaient que c'était un fruit confit tellement qu'il ressemblait à la clémentine, par exemple.
7: Donc, vous l'avez compris, dans l'atelier du père Marron, on fait vraiment tout artisanalement et le plus souvent possible, donc en circuit court.
13: On essaye vraiment toujours d'être extrêmement local. Après, il s'avère qu'on est dans une région très limitrophe avec la Drôme et l'Isère. Donc des fois, il est plus local d'aller en Drôme et l'Isère que dans le sud de l'Ardèche, par exemple. On travaille avec une bonne vingtaine de producteurs et aussi des cueilleurs. Les cueilleurs, c'est quand vous voulez, où vous voulez, il n'y a aucun problème. On est vraiment à la recherche de ce savoir-faire. Donc on le fait pour la mûre sauvage et le cynorhodon. On a la chance d'être dans une région où il y en a plein. Il n'y a pas de mal à les trouver. Par contre, un peu plus de mal à les cueillir.
7: Donc l'appel est lancé. Si ça vous intéresse, rapprochez-vous de Noémie et de l'atelier du père Marron à Roiffieux. Vous retrouvez leurs confitures et pâtes de fruits dans certaines épiceries fines, chez certains restaurateurs également, notamment les maisons Marcon, ou directement ici à l'atelier boutique à Roiffieux, où Noémie se fera un grand plaisir de vous faire déguster ses douceurs.
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1: Ce matin, on a rendez-vous avec un Caulois, il s'appelle Éric Castet, et avec sa femme Juliette, ils ont intégré il y a quelques années l'organisation internationale JRS, c'est Jesuit Refugee Service Welcome. Il s'agit en fait de réseaux de familles qui mettent à l'abri des migrants le temps de leur régularisation pour éviter qu'ils dorment à la rue, avec tout ce que ça comprend évidemment. Alia Zegaoula a rencontré Éric, qui se décrit d'abord en trois mots.
2: Déterminé, ça c'est sûr. Déterminé, deux fois, ça compte. Optimiste. On a l'impression de que notre action est une goutte d'eau dans l'océan des souffrances. Il y en a une, toute sa famille a été massacrée. Elle est venue à pied, elle a traversé du désert, en prison, en Libye, esclavage, viol. Des fois, ils abandonnent leur famille. Ça nous oblige à faire un peu de géopolitique, à comprendre ce qui se passe dans les autres pays. On a l'impression de toucher à l'essentiel. Et pendant six mois, nous accueillons Myriam. C'est une magnifique aventure à plusieurs titres. D'abord, la rencontre de ces gens qui vivent toutes les horreurs qu'on peut imaginer. Vraiment toutes.
3: Qu'est-ce que vous en retirez de ces rencontres que vous n'auriez sans doute pas faites sans ce réseau ?
2: Bon, moi, ça a été un choc. Il y avait des préjugés sur les religions et les coutumes. Moi, je vais parler franchement. On a accueilli une femme qui a vécu toutes les horreurs, mais qui a un rayon de soleil. Et grâce à sa foi, qui n'est pas la mienne, qui est foi musulmane, et je découvre que sa foi lui permet de faire triompher la joie. J'étais très touché par la capacité de résilience.
3: Au-delà de ces semaines passées ensemble, est-ce que vous arrivez à avoir des nouvelles de ces personnes accueillies auparavant ?
2: Oui, il y en a qui reviennent nous voir, il y en a qui ont réussi à s'installer, qui ont réussi vraiment à se régulariser, à trouver du travail. Elles viennent voir maman Juliette, papa Éric.
3: Est-ce que vous diriez que ça vous a davantage encore ouvert à l'autre ?
2: Merci pour la question. Je suis ouvert à l'autre. Mais jusqu'à quel point je consacre du temps à celui qui est en face de moi ? Jusqu'à quel point je le considère ? Je peux faire distraitement en pilotage automatique, mais quand la personne est en face de moi, est-ce que j'ai l'impression de perdre mon temps ou est-ce qu'au contraire, je considère que chérir la personne qui est en face de moi est peut-être l'action la plus directe pour la paix ? C'est la question que je me suis posée. Évidemment, je suis très occupé, mais quand j'ai pris du temps pour apprendre à Myriam à faire de la trottinette et du vélo, je me disais, Eric, t'as tellement de choses à faire, mais en fait, non. Non, à la fois c'est un investissement et à la fois moi-même je suis bouleversé par ce qui se joue quoi. Il y a quelques mois, il y avait les 10 ans de JRS Welcome. Je sais pas combien de personnes mises à l'abri dans le 06 étaient réunies et sur l'estrade quand il y a eu la trentaine de migrants 10 ans après, c'était séquence émotion. Vraiment, des gens magnifiques, des témoignages, c'est un grand moment d'humanité.
3: À ceux qui osent pas ou ceux qui se disent c'est trop compliqué, vous direz quoi ?
2: Bah, c'est cette fameuse parabole de l'homme qui marche au bord de la mer et qui jette à la mer toutes les étoiles de mer qui sont sur la plage. Et un autre, il lui dit, mais tu te rends compte, il y en a des milliers. C'est complètement vain. Il dit, oui, c'est vain, mais pour celles que je mets à l'eau, ça change tout, c'est leur vie qui en veut. Donc, de voir des existences sauvées, entre guillemets, quand je dis des existences, c'est parce que ces jeunes sont des futurs parents, j'espère, et c'est pas juste une personne, c'est une lignée. Enfin, voilà, c'est des vies dans leur durée qui sont modifiées. Se soucier d'une personne, il faut commencer par ça, quoi. Voilà où j'en suis de mes réflexions, de ce que je reçois en faisant ça.
1: Ah, le portrait très fort et émouvant hein, d'Éric Castet. 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
4: Quand il bat fromer le thé au lapin, il faudrait pas qu'il se sauve. Hein.
5: Berrichon dans le texte.
4: Un thé, c'est un toit, un abri, où qu'on renferme les bestiaux pour qu'ils soient à l'abri de la pluie, des renards, et puis dans le temps des loups. Allez donc savoir pourquoi qu'on parle du thé au lapin, du thé au chef, du thé au cochon, puis quasiment jamais du thé aux ouailles, aux poules, aux vaches ou aux chevaux. Une histoire de thé qui se raconte dans le pays fort. Avant que je vous la raconte, faut juste savoir que quand ils boivent une tisane, ils disent pas, par exemple, boire du tilleul, mais boire sul tilleul. Logique. On boit l'eau qu'a passé sur les plantes. Alors c'est l'histoire d'un pour vieux qui avait mal au vent. Il s'en va voir la guérisseuse, elle la regarde, puis elle y dit « Va avec 40 chevaux, puis boire sul thé. » Il connaissait pas ça, le thé. Ça fait qu'il retourne chez eux, puis le v'là qui joche sur le thé au cochon en qu'une chopine de jus de poume. Adam, il a attrapé la fouère, mais il avait plus mal au ventre. Comme quoi, y a que la fouée qui saute. Quand on était jeune, le samedi soir, on allait chez les uns ou chez les autres pour fêter les anniversaires. Chez nous, il y avait deux autos. une 404 puis une camionnette. Oh mon pas, il voulait ben nous prêter la grosse auto quand que c'est qu'il en avait pas besoin. Sinon, on prenait la camionnette, ou que c'est qu'on s'entassait. Et puis dame, on rigolait. Sauf une drôlière, qu'elle appelait ça le Théochiev. Puis qu'elle voulait pas y monter. Ça fait qu'une fois, elle est à la fête en vélo, à 15 km. Ah dame, quand qu'elle est arrivée, on avait fini de manger le gâteau. Puis c'était quasiment l'heure de repartir. Eh ben, vous me créerez si vous voulez, mais pour le retour, à la bas, vous voulez qu'on les ramène et les pissons vélo dans le Théochiev.
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5: Chaque année, près de 800 000 personnes montent sur un bateau à Strasbourg. Soit plus de la population entière de Marseille qui ferait la queue pour voir la petite France. Aujourd'hui, je teste pour vous les coulisses de Batorama. On est bien évidemment à Strasbourg, embarcadère du Palais Rohan. Et il est tôt, il est très tôt. Hein. La ville s'éveille tout doucement et je monte à bord d'une navette Batorama avec Dylan et les capitaines. Autour de nous, l'île est particulièrement silencieuse et on entend juste les clapotis de l'eau contre la coque. Pendant que les premiers touristes dorment encore, eh bien, l'équipage lui prépare déjà la journée. J'ai comme l'impression que je vais prendre part au spectacle que je vois défiler tous les jours devant les fenêtres des studios d'ici Alsace. Et une fois à bord de la navette, direction le port du Rhin, dans les locaux techniques de Batorama. Avant même qu'un touriste monte à bord, ah bah les bateaux passent par une vérification technique complète. Et Dylan m'explique que chaque navette est contrôlée quotidiennement. Hein. Les niveaux, la sécurité, les systèmes électroniques. Normal, on peut transporter jusqu'à 135 passagers par bateau. En fait, Batorama appartient au port autonome de Strasbourg. C'est le deuxième port fluvial français. Et à l'origine, les visites servaient surtout à montrer la puissance industrielle du port aux investisseurs. C'était pas vraiment pour les touristes. Aujourd'hui, la visite dure environ 1h10. Et on traverse la petite France, la Neustadt et le quartier européen. Et selon le capitaine, la difficulté principale, c'est de réussir à anticiper d'une part le courant, mais aussi les écluses et les autres embarcations. Hein, dans un espace, il faut le dire, relativement petit. Et ça prend pas mal d'entraînement pour réussir à passer un aussi long bateau sous les ponts de Strasbourg. Et moi, je me fais trimballer et je dois avouer que depuis l'avant du bateau, la ville est encore plus belle. On voit les rues et les façades des bâtiments complètement autrement. J'ai adoré ça. Aujourd'hui, la flotte compte une dizaine de bateaux. Parce que oui, il y a du monde. Et pour gérer l'afflux des visiteurs, j'ai rencontré Lucie. Lucie, elle est agent de quai. Et elle m'explique que ce sont plusieurs centaines de personnes par heure qui montent et descendent des navettes en haute saison. Et le timing est super précis, parce qu'un bateau part environ toutes les 30 minutes. Alors moi, pour montrer ma bonne volonté, j'ai tenté d'aider à amarrer le bateau. C'était une mauvaise idée. J'ai tiré la corde, mais dans le mauvais sens. Bref, le bateau ne bougeait absolument pas, mais ça a eu le mérite quand même de lancer un fou rire général. Bon, le capitaine m'a même dit que ça arrivait aussi aux marins. Bon, je me dis qu'à travers ça, je viens d'être officiellement adopté par la marine alsacienne. Youhou ! En tout cas, je réalise que derrière l'image romantique des bateaux qui défilent tranquillement le long de l'île, se cache surtout une organisation quasi aéronautique. Car finalement, Strasbourg, vu d'en haut, c'est sûr, c'est beau, mais vu d'en bas, depuis l'eau, c'est encore plus beau.

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1: Les petits bonheurs, généralement, ce sont des sourires qui se récoltent tous les jours au hasard des rencontres. Il suffit d'un micro ici, de ne surtout pas prendre de rendez-vous et de ne pas se présenter. Ça marche très bien à Megève, par exemple. Nous sommes donc en Haute-Savoie, sur les hauteurs de Megève, au Mont d'Arbois, pendant que des chevaux sont en train de monter dans une bétaillère.
2: Bonjour.
1: Matin de bonheur, venez vous occuper des bêtes.
2: C'est ça, on vient les mettre au chaud, ouais.
1: Ah, c'est-à-dire que là, ils quittent la montagne?
2: Ouais, ce coup-ci, ouais, c'est bon. Ce coup-ci, on va les ramener, on va les mettre en pension pour cet hiver, ouais. Ils ont passé tout l'été en montagne, donc ce coup-ci, ça y est. Ils vont aller se mettre au chaud pour l'hiver.
1: Ah oui, ils font toute la saison, là, ici?
2: Ouais, ceux-là, ils font toute la saison ici. Il y en a qui sont là pour la monte, il y en a qui sont là pour l'attelage, et puis vu que nous, on élevage, il y en a, ils sont juste là pour grandir.
1: Vous, c'est pas juste un loisir, c'est votre métier?
2: Ouais, moi, c'est mon métier, ouais. Je suis cocher palefrenier. Ouais.
1: Quand vous dites pour l'attelage, c'est les calèches qu'on peut voir à Megève, par exemple?
2: Exactement, c'est ça.
1: Donc, les chevaux, quand ils sont pas attelés, on les voit ici, sur les hauteurs de Megève?
2: Ouais, c'est ça. Nous, on en a à l'Alpette, comme là en face, en haut de la côte 2000. On en a aussi au Mont d'Arbois, là, juste derrière. Et puis, après, au fur et à mesure de la saison, on les fait descendre petit à petit. Puis là, ils atteignent leur point le plus bas sur Megève. Puis après, on les change de département et puis voilà.
1: Donc là, ils montent dans le bus?
2: C'est ça, ouais. Ils montent dans le bus. Là, je vais en mettre 4. Là, après, j'ai mon patron qui va arriver. Il va prendre le reste. Et puis après, on va prendre un camion et une remorque. Puis on y charge tout dedans. Puis lui, il part cet après-midi.
1: Et là, il part où, hein, en résidence d'hiver?
2: Ils partent dans l'Allier, ceux-là. Ils partent dans l'Allier. Ils ont des gros champs de plusieurs hectares où c'est qu'ils ont du foin, des abris pour eux, de l'eau à volonté. Puis voilà.
1: L'Allier, donc en Auvergne, si je ne m'abuse, il fait pas beaucoup plus chaud qu'ici l'hiver.
2: Non, il fait pas beaucoup plus chaud, mais par contre, ils auront plus d'herbe qu'ici, on va dire. Ils auront moins de neige, ils auront un peu plus de foin, un peu plus d'eau, parce que nous, ici, c'est qu'on est tout de suite dans la neige, et puis nous, on n'a pas assez de foin pour tous les nourrir l'hiver, donc on préfère les mettre en pension. C'est beaucoup plus agréable pour eux. Puis pour nous, l'hiver, on a déjà bien assez de boulot comme ça, donc au moins, ils sont un peu tranquilles aussi de leur côté.
1: Alors justement, vous faites quoi l'hiver si vous avez plus de chevaux?
2: Alors, c'est pas qu'on en a plus, c'est qu'on en a moins. Toute la partie élevage, en fait, part tout en pension, et en fait, l'hiver, nous, on fait énormément de calèches sur Megève. On a des grosses calèches qui montent jusqu'à 12 personnes. C'est qu'on fait les fondus en calèche en soirée ou midi, et on fait juste des balades en calèche.
1: Bon, vous, j'imagine que le cheval, c'est une passion, on fait pas ce métier-là par hasard.
2: Mon grand-père était déjà éleveur de chevaux, là, maintenant, je bosse chez un ami de mon grand-père. Puis voilà, après, on fait ça par passion. De toute façon, c'est pas par l'argent qu'on va le faire, hein, comme dans tout métier agricole.
1: Même à Megève.
2: Même à Megève, l'agricole, ça reste l'agricole, à Megève ou pas.
1: Je peux vous demander votre prénom?
2: Moi, c'est Mathieu, moi.
1: Et c'est quoi le dernier petit bonheur de Mathieu, s'il vous plaît?
2: Mon dernier petit bonheur, c'est d'avoir fait un galop sur les crêtes de la côte 2000 en plein été avec le soleil couchant. Et ça, je pense que je m'en souviendrai jusqu'à ma mort.
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3: Quand il y a des prédateurs, mais sa tête dans le sable, au moins ils disent que c'est un pot avec des roses qui dépassent.
4: Pourquoi l'autruche met de temps en temps sa tête dans le sable?
5: Pour peut-être manger les bêtes dans le sable.
6: Pour manger ce qui est dans le sable, pour tout simplement voir ce qu'il y a dans le sable.
7: Pour dormir.
4: Si elle veut voir ce qu'il y a dans le sable et qu'elle met sa tête dans le sable, elle voit plus rien.
6: Peut-être qu'elle résiste au sable.
4: Ou alors elle a une frontale.
6: Je pense pas.
8: C'est peut-être pour manger ce qu'il y a dans le sable, mais plus profondément avec sa bouche.
3: Quand il y a des prédateurs, met sa tête dans le sable. Au moins, ils disent que c'est un pot avec des roses qui dépassent.
9: Oh, les jolies fleurs!
8: Comme ça, elle voit pas ce qui se passe autour et elle a plus peur.
4: Qu'est-ce que vous faites si quelqu'un vous court après?
8: Courir. Dire à quelqu'un qu'on a besoin d'aide.
4: Tu vas pas mettre ta tête dans le sable?
8: Non, sinon il peut nous attraper facilement.
3: Ou alors sinon on lui met un coup de poing dans la figure, au moins c'est lui qui a la tête dans le sable et nous on s'en va.
4: Mais pour l'autruche alors elle?
6: Pour l'autruche c'est facile, elle court plus vite que nous.
4: Et vous savez comment on fait des petits autruches?
6: Une fois qu'ils sont dans l'œuf, ils cassent la coquille, ils sortent.
4: Donc c'est avec des œufs?
6: Oui.
4: Vous avez déjà vu un œuf d'autruche?
6: J'ai cru en voir un en vidéo, mais non. Il est comme les œufs normaux, mais quand même un peu plus gros.
10: Oh, plus ils sont gros, plus les œufs.
6: L'œuf, je l'ai déjà vu, mais pas en vrai. L'œuf, il est gros comme ça.
4: Il est en effet très gros. Comment est-ce qu'on peut avoir une poêle suffisamment grande pour faire un œuf au plat d'autruche?
6: Tu fabriques soit une grande poêle ou...
9: Non, pas la poêle à frire!
6: Soit... T'essaies de trouver une grande poêle, comme ça, c'est bien. On en a des poêles grandes, mais ça suffit, des poêles comme ça suffit. Ou alors on le fait tout simplement pas cuire, on les laisse vivre.
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7: Salut Brésil.
11: Qui êtes-vous? Qu'est-ce que vous faites ici et à qui ai-je l'honneur?
7: Je m'appelle Jérémy Thierry.
11: C'est quoi ces prénoms? Qui s'appelle comme ça?
12: C'est Jérémy.
13: Tu as quel âge, mon grand?
7: J'ai 34 ans et je suis chocolatier glacier.
11: Bah, c'est super, c'est ce que tu voulais. Tiens, je t'ai amené un peu de glace, mûre pistache.
7: Et je suis dans les petits bonheurs.
14: On va se régaler.
15: Il va manger.
12: Et elle est où ta maison?
7: Je suis de la forêt Fouesnant, je vis à la forêt Fouesnant, j'ai grandi à la forêt Fouesnant, j'étais à l'école à la forêt Fouesnant.
16: C'est bon, on a compris.
7: Et si j'avais à la caractériser, c'est la mer forcément. C'est une commune du littoral avec un des plus gros ports de...
16: De quoi ?
7: Plus gros ports de plaisance de la région.
16: Ah ouais ?
7: Donc on y passe beaucoup de temps.
17: Et le temps, c'est de l'argent aussi.
7: Il y a beaucoup de boulot aussi à la forêt Fouesnant, donc on n'a pas trop le temps d'en profiter. Mais il y a les Glélans. L'archipel des Glélans. On y passe souvent des vacances, des week-ends, des soirées, histoire de décompresser après des journées compliquées au boulot. On a de la chance d'avoir un petit paradis comme ça à 30 minutes de navigation de la côte.
12: C'est un endroit magnifique.
11: Allez, on va se balader.
7: Mon coin préféré quand je me balade, c'est le lac de Guerre-les-Dents. Il y a plein de petites balades sympas à faire au départ de Guerre, où il y a une station nautique, une base nautique avec de quoi faire du pédalo.
18: En pédalo, mais c'est que c'est pas tellement la saison pour faire du pédalo.
7: Il y a une petite plage de sable blanc, voilà, il y a des restos, des bars, je trouve ça sympa, ça nous évade un peu. D'autant plus quand il est vidé, ça n'arrive pas souvent, mais on peut découvrir ce paysage lunaire et puis les maisons qui ont été ensevelies par les eaux. Qui sont découvertes.
12: Ça se passe sur la Lune, tout ça?
7: Quand tu marches dessus, ça, le sol est souple, ça, et puis ça fait des grands cratères comme si on était sur la Lune, quoi.
12: Tu veux voir mon coucher de soleil?
16: Non, sans blague, c'est pas la peine.
19: Ce matin, exercice d'expression orale.
7: L'expression bretonne que j'utilise et quand j'ai été martelé, mon grand-père le disait souvent, non dégueu.
20: Mais du rythme, du mouvement, mettez-y vos paillons, dans ta gueule.
7: Non dégueu.
21: Quoi, un gueu? J'en prie, Jean-Pierre aussi est un gueu, ça n'empêche pas d'être un mari sympa.
20: Lui, un gueu, oh, quoi?
7: Et en général, quand il disait ça, fallait courir. Allez, salut.
20: Allez, bonne santé, les gueux.
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2: Et Olivier, ce matin, retourne à l'école primaire aujourd'hui.
1: Eh oui, et pour y trouver du gaga. Mais blé, je voudrais aujourd'hui vous parler du mémoire de Judith Boucher, réalisé l'an dernier à l'Université Jean Monnet de Saint-Étienne, et qui s'intéresse à une question rarement étudiée. Comment le parler stéphanois, le gaga, circule encore aujourd'hui dans les écoles primaires, et dans quelle mesure le parler des enseignants influence le parler des élèves? Son travail porte sur toutes les classes de l'école primaire, en milieu urbain comme en milieu rural. Judith a formulé trois hypothèses. Premièrement, le gaga serait peu utilisé par les enseignants en situation d'enseignement. Deuxièmement, lorsque les enseignants l'utilisent, les élèves auraient tendance à le reprendre. Et troisièmement, le gaga serait plus présent dans les écoles rurales que dans les écoles urbaines. Pour répondre à ces questions, elle a observé des classes, mené des entretiens avec les enseignants et avec les élèves, et elle a mené des observations dans les temps informels à l'école. Son analyse porte à la fois sur le vocabulaire gaga et sur des structures spécifiques comme le pronom neutre Y, employé comme complément direct, j'y ai fait, l'inversion des pronoms personnels après un impératif, donne-moi-le au lieu de donne-le-moi, ce qui nous vient du patois, puisque Pierre Duplay écrivait déjà en 1896 à l'inverse du français, quand un verbe à l'impératif a deux pronoms pour complément, l'un direct, l'autre indirect, c'est ce dernier qui s'énonce en premier. Exemple en patois, by may lou. Et puis aussi la formation d'adjectifs à partir de participes passés. Il est trempe de chaud, ses joues sont enfles, la reloge est arrête. Donc qu'en est-il des résultats du travail de Judith? Les observations révèlent une situation un peu plus nuancée que ce qu'elle attendait. Très surprenant, 54% des enseignants utilisent au moins une fois un régionalisme en cours au cours des séances observées. Un élève sur 6 emploie spontanément un mot ou une expression gaga lors des entretiens. Et dans les classes, un régionalisme apparaît dans 20% des situations que Judith observe. Il semblerait donc que le gaga soit encore bien présent dans nos écoles. Mais quels sont les mots, les expressions, les tournures qui ressortent le plus, ou plutôt qui ressortent le mieux? Un peu de patience les amis, la suite c'est pour bientôt.
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3: Révolutionner un domaine, ça tient à pas grand chose. Et le destin de l'Isérois dont on va parler en est peut-être le meilleur exemple.
4: Nom de Dieu.
3: Adolphe Pégou vient au monde le 13 juin 1889 à Montferrat, à côté du lac de Paladru, dans une famille d'agriculteurs.
5: Paysans, c'est dégueulasse.
3: Mais labourer des champs, s'occuper des semailles, c'est pas le projet pour Adolphe. Dès qu'il a 18 ans, bye bye la ferme, bonjour la grande muette, il s'engage dans l'armée et c'est là qu'il va faire une découverte qui va changer sa vie, le pilotage aérien. Revenu à la vie civile, Adolphe Pégou ne chôme pas. En moins d'un mois, il passe du statut de débutant à l'obtention du brevet de pilote.
6: Vous avez fait à 4G un piqué inversé avec un MiG-28.
3: D'ailleurs, un mois, c'est encore le temps qu'il lui faudra pour être embauché comme pilote d'essai par Louis Blériot, l'une des références de cet univers à l'époque.
7: Waouh ! Tout le monde se calme !
3: Mais Adolphe ne va pas s'arrêter là. C'est un enchaînement de premières qui va faire sa légende. Parce que le 19 août 1913, première, il est le premier pilote à sauter en parachute.
8: Hé Adolphe, on pensait t'attacher un gros drap dans le dos pour que tu sautes d'un avion qui pourtant fonctionne très bien en plein vol. Qu'est-ce que t'en penses?
3: Et alors que la descente se fait tranquillement, il observe son avion qui descend tout seul. Sans personne aux commandes, Pégou voit son appareil faire des figures qu'il n'a jamais vues de sa vie. Sa première pensée, c'est de se dire
9: « C'est de toute beauté !»
3: Et la seconde, mais des manœuvres comme ça, ça pourrait permettre à un pilote de se sortir de situations désespérées. Une réflexion qu'il va mettre en application un mois plus tard, c'est décidément une constante, en réalisant le premier vol tête en bas de l'histoire, 400 mètres la margoulette inversée, et devant son patron Louis Blériot.
10: Quelle histoire ça aussi.
3: Le 21 septembre 1913, moins d'un mois après cette performance, le bougre accélère. Adolphe Pégou réalise cette fois tout un programme de figures acrobatiques qui se termine par le désormais célèbre looping.
11: Attends que je t'explique mon idée, enfin.
3: Adolphe Pégou est-il le premier à l'avoir réalisé? Les historiens n'arrivent pas à trancher entre lui et le russe Piotr Nesterov, mais ça n'empêchera pas la légende de l'Isérois de naître à ce moment.
12: Impeccable, non?
3: Toute la presse relate sa démonstration. Il est demandé de partout, en Europe, en Russie, même en Allemagne, où on n'est normalement pas très fan des Français à l'époque. Cette star de la voltige se produit devant parfois des dizaines de milliers de personnes. Et alors que les États-Unis réclament aussi de voir Adolphe dans leurs cieux, la Première Guerre mondiale éclate. Adolphe Pégou est affecté au 2e groupe d'aviation de Reims et rapidement, le professionnel des acrobaties aériennes utilise son savoir-faire pour s'imposer dans les airs. Premier pilote à remporter 5 combats aériens de l'histoire, Adolphe Pégou devient donc le premier as de l'histoire de l'armée française.
13: Les Verbotten aussi.
3: Pégou, pionnier, jusqu'au bout. Sa légende prendra fin le 31 août 1915. Il rencontre dans le ciel Otto Kandulski, l'un de ses anciens élèves et pilote allemand, là-bas dans les airs, pas loin de Belfort. L'aviateur germain et son mitrailleur lui rendront hommage quelques jours plus tard en déposant une couronne de fleurs ornée de l'inscription « À Pégou, mort en héros pour sa patrie ». Ses inventions ne furent pas suffisantes pour lui sauver la vie. Adolphe Pégou, le pionnier de la voltige aérienne, est un Isérois, illustre Isérois.
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4: Bonjour, je m'appelle Sébastien Liebus, j'ai 49 ans et j'ai créé le Gorafi. C'est un site satirique qui existe depuis 2012.
7: D'où est venue l'idée de créer ce site ?
4: Alors, il y a plusieurs influences, il y a les influences de Pierre Dac, par exemple, avec le Samoil, il y a l'influence des nuls, il y a une influence américaine avec The Onion, qui est un peu l'équivalent du Gorafi aux États-Unis, qui existe depuis 1989. Et ce style d'écriture du Gorafi, c'est une écriture qui est très anglo-saxonne, un petit peu référencée, et qui n'est pas un humour, on va dire, potache, où la blague doit apparaître du premier coup, doit être visible. Moi, j'aime bien travailler une blague qui demande à être relue plusieurs fois, à être appréciée, et c'est un peu un jeu de clin d'œil avec le lecteur. Et on va reprendre le titre de presse, mais on va en garder la musicalité, et on va changer une lettre, on va changer un mot, on va inverser le sujet. Il y a toujours ce côté pompeux, solennel. Il faut que le côté sérieux écrase la blague. Il ne faut pas qu'elle soit visible. La réalité a toujours été déjà plus stupide que le Gorafi. Et nous, en fait, on se contente de surligner cette stupidité. Depuis 14 ans, on a fait quelque chose comme 9000 articles du Gorafi. Donc, il faut réussir à chaque fois à surprendre les gens qui nous lisent et les gens qui nous ont découvert hier. Donc ça, c'est un gros challenge. On est une quinzaine d'auteurs au Gorafi. C'est surtout des gens qui ont une expérience en écriture, en comédie. Ils sont pour la plupart des stand-uppers. Ils écrivent des textes pour des comédiens. Donc, ils ont vraiment une connaissance de cet univers-là. On fait 2 conférences de rédaction par semaine. On va traiter entre 200 et 250 idées par conférence de rédaction, dans lesquelles on va en choisir 10%. Notre but, c'est pas de piéger les gens, de mentir aux gens. L'article satirique Gorafi, il a le même principe que le dessin de presse. C'est faire rire, réfléchir, réagir. Nous, on utilise très peu l'IA, par exemple pour les illustrations, parce qu'on s'est rendu compte que nos lecteurs avaient du mal à apprécier l'article avec une photo faite en IA. Donc nous, on a un regard très critique sur la question. Il faut faire aussi attention à la manière dont on utilise ces outils. De manière générale, on voit que les algorithmes sont manipulables à souhait. Les gens qui nous suivent sur les réseaux sociaux, des fois, notre page peuvent disparaître de leur timeline. C'est tout cet ensemble de causes et effets qui nous a contraints et même motivés à passer à une version papier. Parce que le papier ne ment jamais. Vous avez la vraie presse qui souffre. Je vous encourage, continuez à acheter des journaux papier, soutenez votre presse locale, c'est important. Et paradoxalement, la presse satirique, elle a le vent en poupe.
7: Vous êtes avec nous aujourd'hui parce que vous avez des racines landaises.
4: Oui, je suis né à Bordeaux, mais mes parents vivent dans les Landes depuis la fin des années 80. Donc j'ai vécu à Aunay-sur-Lahari, puis à Morsens, et j'ai fait mes études de lycée à Bayonne, avant de finir mes études de cinéma après à Bordeaux. Et entre-temps, j'ai fait aussi mon collège à Saint-Vincent-de-Paul. J'ai vraiment parcouru les Landes en long et en travers, et j'ai toujours écrit au collège, au lycée, je leur lisais des cahiers, mais professeurs ne comprenaient pas ce que je faisais. Ils étaient un peu accablés parce que je ne faisais pas mes devoirs et j'étais plus passionné par l'écriture. Quand j'étais gamin, je m'amusais à découper des articles de Sud-Ouest et à les mettre dans un petit cahier. Alors aujourd'hui, quand je regarde ces cahiers, j'ai du mal à comprendre pourquoi j'ai sélectionné tel ou tel article, mais j'avais cet amour de la presse. Aucun d'entre nous au Gorafi ne savait comment on fait un journal.
7: Vous avez fait des études de cinéma d'ailleurs.
4: Voilà, moi j'ai suivi des études de cinéma à Bayonne, à René Cassin, ensuite à Bordeaux 3, donc en art du spectacle, option cinéma et tout. Donc j'ai appris à raconter des histoires.
7: Sébastien, le fondateur du Gorafi, on a un petit défi, c'est que vous devez me donner le nom de la radio qui vous a passé le micro.
4: Ici Gascogne, j'ai des souvenirs d'enfance bercés par cette radio.
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9: Bonjour, c'est Thierry Sagardeuilleteau. Si vous êtes un fidèle d'Affaires classées, il y a sans doute un épisode que vous avez préféré, une histoire qui vous a particulièrement marqué. Venez nous le dire en nous laissant un commentaire sur votre plateforme d'écoute préférée. Tous vos messages sont les bienvenus. 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
9: Bonjour à toutes et tous, bienvenue dans Affaires classées, le podcast. Nous sommes au printemps 1824. Une vieille dame habitant Saint-Faust est jetée vivante sur un bûcher. Des villageois l'accusent en effet d'être une sorcière qui jetterait des sorts maléfiques sur la population. Que cache ce fait divers digne d'un autre temps ? La suite dans un instant.
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9: Nous sommes en l'an 1824. Au matin du 29 avril, le préfet des Basses-Pyrénées est de fort mauvaise humeur. Il vient d'apprendre qu'à 8 km de son palais, dans le village de Saint-Faust, une vieille dame connue sous le nom de Marie Payon a bien failli périr brûlée sur un bûcher improvisé par un groupe d'individus au prétexte qu'elle serait une sorcière. Des villageois se sont emparés d'elle afin de la ligoter. Ils ont entassé du bois, attachant la malheureuse à un pieu avant d'allumer le feu. Mais tandis que les flammes faisaient leur œuvre, elles cramèrent aussi les cordes qui entravaient les mains de la pauvre Marie, laquelle parvint à s'échapper comme elle le put. Grâce aux soins d'un médecin, elle échappa à la mort et put lentement panser ses plaies malgré d'horribles souffrances. Quelques jours plus tard, Marie songea à alerter monsieur le maire du village, pensant qu'il lui viendrait en aide, en prévenant les gendarmes du crime.

0: Béarn, au Pays Basque ou en Bigorre, où l'on brûlait ces femmes que l'on taxait de sorcellerie. Le maire s'interroge. Doit-il dénoncer l'affaire ou bien l'étouffer ?
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0: Selon les premiers témoignages, une fillette du village souffrant d'un mal implacable semblait vouée à une fin prochaine. Et comme souvent à l'époque, lorsque la médecine s'avérait incapable à soigner, les proches recouraient aux soins du guérisseur ou du sorcier du coin. Ça tombe bien. À Saint-Faust, les villageois racontent que Marie Payon, une vieille femme un peu marginale, aurait le pouvoir magique de guérir toutes sortes de maladies. Croyant en un miracle, les parents de la fillette implorent Marie de leur venir en aide. La vieille dame se déplace, elle examine l'enfant, et là, stupeur, elle refuse, se disant incapable de soigner ce mal sournois. L'incompréhension, la colère gagnent les parents de la fillette, prêts à payer tout ce qu'elle voudra, mais rien n'y fait. Marie refuse. Un refus qui pourrait bien lui coûter cher. Au village, la veuve Payon est surnommée la poussouère. Comprenez, celle qui connaît les poussous, autrement dit, les poisons. Aussi admirée que redoutée, elle offre, dit-on, ses potions miracles, ses breuvages mystérieux lorsque la médecine ne peut plus grand-chose. Les proches de l'enfant malade s'interrogent. Pourquoi Marie a-t-elle refusé ses soins ? Sans doute se sentait-elle impuissante face à ce mal incurable, mais les parents meurtris ne l'entendent pas de cette oreille. À leurs yeux, son refus signifie qu'elle leur a jeté un sort. Ivre de chagrin, il s'imagine que la vieille veuve a pactisé avec le diable. Et comme on le croyait naguère par ici, il faut brûler la sorcière afin que ses cendres chassent le mal dont la fillette souffre. Une pratique pourtant interdite par le roi Louis XIV depuis l'an 1682. En pareille circonstance, le maire du village aurait dû alerter les gendarmes et le procureur du roi afin qu'une enquête soit ouverte et que les suspects soient identifiés, jugés et châtiés. Or, en cette année 1824, marquée par l'avènement du roi Charles X, il en ira tout autrement dans cette commune béarnaise connue pour ses coteaux de vignes, de maïs et d'apiculture. Redoutant le scandale et voulant sans doute éviter la paille de la prison aux acteurs de cette affaire honorablement connue dans le canton, l'édile de Saint-Faust va tout faire pour l'étouffer, avec de l'argent, tout bonnement. Il convainc les parents de la fillette de mettre la main dans leurs économies et lui remettre des espèces sonnantes et trébuchantes qu'il se propose de porter au chevet de Marie Payon, accompagnée du notaire de Gand. Au mépris des lois du code pénal napoléonien en vigueur depuis 1810, monsieur le maire lui met le marché en main, moyennant une somme d'argent destinée à réparer le prix de ses souffrances. La vieille dame serait bien inspirée de signer un papier officiel par lequel elle s'engage à ne pas déposer plainte contre ceux qui ont allumé les flammes du bûcher. Une transaction qui éteindrait le feu, en somme. Lorsqu'il apprend la nouvelle, le préfet palois manque de s'étrangler. Qui est donc ce maire de campagne, ce petit notable qui fait fi des lois ? Aucun élu ne doit se prêter à un tel chantage, tonne le préfet palois. Furieux, il demande au procureur du roi l'ouverture d'une enquête qui sera confiée le 2 mai aux gendarmes de l'Escar. La malheureuse Marie Payon va enfin pouvoir livrer son récit des faits aux autorités.
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0: Âgée d'une soixantaine d'années, Marie était la benjamine d'une famille nombreuse des environs. Sa vie durant, elle avait exercé le métier officiel de fileuse. Ses connaissances en matière de plantes lui ont vite valu la réputation de guérisseuse. Les témoins entendus par les gendarmes confirment qu'en mars dernier, Marie s'est présentée dans l'état le plus affreux, pieds et mains brûlés. Marie a

0: accusa spontanément les nommés Sagette, Broc, Pondac et la sœur de ce dernier d'être les auteurs de son calvaire. L'un d'eux avait d'ailleurs fui le village, redoutant sans doute d'être envoyé en prison par les gendarmes. Il revint 3 semaines plus tard, proposant sans honte par l'entremise de monsieur le maire ce qu'il appelait un accommodement, une sorte de transaction destinée à éteindre l'affaire. Interrogé à son tour, l'édile de Saint-Faust masque mal son embarras. Laurent Luc jure qu'il ne savait rien des raisons de ce bûcher improvisé. Marie lui aurait confié qu'elle avait été attachée à un piquet, le feu sous les pieds et sur la tête, se disant victime d'un mauvais tour. L'omerta frappe aussi un couple de vignerons qui, bien que présents près du bûcher, disent tout ignorer de l'histoire. Sur la foi des accusations de Marie Payon, les deux principaux acteurs de cet acte barbare sont identifiés et arrêtés. Le premier est un certain Jean Broc. Marié à la nièce de la victime, il est tailleur d'habits de métier. Lui nie envers et contre tout. Jamais, jure-t-il, il n'a brûlé les jambes de celle qu'il taxait naguère de sorcellerie, l'accusant d'avoir donné une maladie à une enfant par ses maléfices et ses sortilèges.
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0: Le second suspect se nomme Jean Pondac. Laboureur de profession, il est suspecté d'avoir planté le pieu, installé les sarments au pied de la malheureuse et d'avoir allumé le bûcher. Lui aussi nie de toutes ses forces, imaginant que nul ne croirait les dires de celle qui dit être une folle. L'enquête ira vite. 2 mois plus tard, le 28 juillet 1824, le juge d'instruction palois met Broc et Pondac en accusation du crime de tentative de meurtre sur la personne de Marie Payon. Dans son ordonnance, le magistrat écrit que la victime fut soupçonnée de sortilège par l'opinion publique parce qu'elle avait eu le tort de refuser ses soins dont chacun espérait de prompts résultats. Aux yeux des villageois, Marie fut accusée d'avoir, par ses maléfices, ses sortilèges, généré des maux qu'elle ne pouvait guérir. L'ignorance commune et les préjugés firent le reste. Les esprits s'irritèrent. Ainsi naquit l'idée de brûler une présumée sorcière. Le procès s'ouvre au Parlement de Navarre le 20 novembre 1824. L'instant est grave. L'affaire Marie Payon sera l'ultime procès palois de l'histoire où l'on parlera de sorcellerie dans un tribunal. 12 jurés venus du Pays Basque, du Béarn et 3 magistrats vêtus de leur robe rouge et noire sont réunis pour juger 2 accusés, 2 hommes honorablement connus. Très vite, l'audience vire au calvaire, non pas pour les accusés, mais pour la victime, Marie Payon. Certes, les 2 hommes ont bien commis les faits reprochés, mais selon les juges, c'est Marie, par ses maléfices, ses sortilèges, qui a fait naître ses blessures et les a envenimées. Incroyable, la victime passe pour une simulatrice, une victime si peu innocente que la cour acquitte les 2 accusés. Ils seront libérés sur le champ.
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0: Le malheureux destin de Marie Payon, c'était l'épisode Requiem pour une guérisseuse. Dans un prochain épisode, je vous raconterai une affaire survenue en juin 2014. Une fillette âgée de 30 mois décède d'une asphyxie soudaine dans son lit près de Saint-Jean-Pied-de-Port. Selon le médecin légiste, c'est une mort naturelle, mais les gendarmes nourrissent pourtant quelques doutes.
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3: Qui ça, qui ça? Mario Ramsamy du groupe Image qui fête avec vous en direct dans Décibel les 40 ans de l'hymne incontournable de vos meilleurs teufs, soirées et autres karaokés. Les démons de minuit ont 40 ans, on en parle ce soir dans Décibel. Et bonsoir Mario.
4: Bonsoir.
3: Bienvenue dans Décibel, cher Mario. Votre voix, oui, nous accompagne depuis 40 ans maintenant. Et le premier tube d'Image, Les démons de minuit. Alors pour les 40 ans, j'ai vu qu'il était sorti un premier remix officiel. Bon, moi je préfère l'original. Parce que
4: moi aussi.
3: Vous aussi, hein, ouais. Mais quand même, pour info, sachez que, voilà, en 40 ans, il y a eu plein de remixes, de reprises, on se baladera tout à l'heure. Là, pour la première fois, c'est officiel. Et l'artiste électro qui s'en est occupé s'appelle Asghar.

0: première fois qu'il y a officiellement les qui ça.
1: Ouais, parce que je pense que c'est quelque chose qui appartient au public, cette chanson.
0: Ah oui.
1: Ça ne m'appartient plus. Et puis les qui ça, il a suffi que j'insuffle un qui ça, les démons diminuent.
0: Ouais.
1: Et
0: ça fait
1: un peu le tour de.
0: Ah oui.
1: Là, ça fait le tour du monde.
0: Et
1: dans, parce qu'on fait, on faisait des festivals beaucoup à l'époque. Et
0: vous avez créé un monstre. Vous avez dit une fois qui ça.
1: Oui, et ça, ça fait le tour du monde. Ça fait le tour du monde.
0: Et oui, parce que même dans la version de Julien Doré, il dit qui ça.
1: Oui. Oui.
0: On en parlera tout à l'heure de la version de Julien Doré. Mais là, puisque nous célébrons l'anniversaire de cette chanson qui est au-delà du tube, même sur le communiqué de presse, il est écrit « hymne générationnel ». Et je ne suis pas d'accord, parce que ça voudrait dire qu'il n'y a que les gens des années 80 qui se sont appropriés. Moi, j'ai une fille de 12 ans, elle connaît par cœur les démons de minuit. Donc c'est multigénérationnel, Mario.
1: Ben, quand on fait la tournée Star 80,
0: ouais,
1: on voit que le public se rajeunit vachement.
0: Oui.
1: Et il y a un rajeunissement même, comme la chanson Born to be Alive, qui est un grand classique.
0: Ah, Patrick Hernandez.
1: Ouais, ouais. J'ai trouvé que on a amené une forme de... Ça devait être remboursé par la Sécurité sociale, je pense.
0: Je suis bien d'accord avec vous.
1: Parce que là, ce public-là, ils sont nostalgie de cette chanson,
0: ouais,
1: de manière que c'était ce moment-là de leur vie qui était pour eux un des moments le plus merveilleux. C'est les plus beaux souvenirs. C'est économiquement ça allait bien. C'est tout. Ils étaient heureux,
0: ouais,
1: dans les années 80. Et d'ailleurs, c'est pour ça qu'un peu aujourd'hui, je suis un peu malheureux parce que j'entends plus ce genre de titre arriver sur le marché.
0: Ah bah alors oui, mais alors vous savez qu'ici, là, vous êtes au bon endroit. Hein.
1: Ah,
0: déjà, il y a une heure de titre années 80 tous les soirs entre 19h et 20h. Et puis très régulièrement dans la journée, bien sûr, on est attaché à ces chansons-là, nous.
1: Parce que c'est ici.
0: C'est ici et pas ailleurs, Mario. Alors pour les 40 ans des Démons de minuit, moi j'avais envie justement de savoir dans quel état d'esprit vous étiez il y a 40 ans au moment où cette chanson sort. Alors vous savez pas encore que ça va être un tube et que vous allez être numéro 1 du top 50 pendant 13 semaines consécutives, c'est énorme, vous le savez pas. Dans quel état d'esprit vous étiez à ce moment-là, vous Mario?
1: J'étais dans un état d'esprit pas très positif.
0: Ah ouais?
1: Parce que je suis issu du monde du jazz. Et lorsque je me suis retrouvé avec Jean-Louis, avec Christophe Desprez, avec tous les auteurs, les intervenants dans cette chanson.
0: Ouais. Image.
1: Je me suis dit, mais qu'est-ce que je suis en train de chanter quand j'étais dans la cabine? Je me suis dit, mais ça ne me correspond pas. Je sens pas. Mais il y a monsieur Richard Seff, celui qui a écrit la version française,
0: ouais,
1: de cette chanson. Il a dit, t'inquiète, regarde-moi, ça va marcher. Parce que les démons des minuit, il n'y en a qu'un. Parce que on a mis un an à construire cette chanson. Parce que nous, ce qu'on voulait entendre en France, c'est d'entendre une chanson qui fait danser les Français dans les discothèques. On avait visé ça parce que il y avait trop d'Italiens à l'époque.
0: Italo disco à fond.
1: Et life is life.
0: La la la la la. Ouais, il fallait pas leur laisser tout le marché. C'est
1: ouais,
0: pas
1: et je me suis dit, il y avait Jean-Jacques Goldman, il y avait Francis Cabrel, il y avait ça passait dans les boîtes de nuit, mais ça faisait, c'était pas un truc étudié pour danser,
0: non,
1: pour faire danser.
0: Ouais.
1: On a fait ça. Après, il y a eu Début de soirée qui est arrivé derrière nous avec tan tan tan un remake,
0: oui,
1: un peu du gimmick de Démons des minuit.
0: C'est pas faux.
1: Non, mais c'était pas bête. Moi, j'ai trouvé. Et tu tapes. Et d'ailleurs, c'est comme ça qu'on s'appelle quand on est dans les coulisses de.
0: Ah, c'est vrai. Tu tapes.
1: Et je trouvais qu'il y avait moi. C'était à cette époque-là, il y avait un élan de rire, un élan d'envie de faire des choses pour le public, pour les gens, pour les faire danser. Et moi, mon état d'esprit, lorsque j'ai vu que j'étais spanté, parce que un mois plus tard, même pas, 15 jours plus tard, on était numéro 1.
0: Ouais.
1: Et numéro 1, première semaine, deuxième semaine, troisième semaine. À un moment, on a pris le virus, Jean-Louis et moi, on a pris le virus de s'arrêter dans une cabine téléphonique d'appeler la maison de disques et de leur dire, est-ce que nous serons encore numéro 1 demain au top 50?
0: Et ils répondaient oui à chaque fois.
1: Ouais, ça, et c'était pendant 13 semaines comme ça, sans arrêt.
0: C'est fou. Mais alors, ce qui est intéressant, c'est que comme vous, donc, étiez chanteur de jazz, vous nous l'avez dit,
1: oui.
0: Donc pas forcément destiné à faire carrière dans la variété qui fait danser, le fait que la chanson ait du succès, ça vous a fait plaisir? Ou alors vous vous êtes dit, mais mince, là je suis foutu, je vais être obligé de la chanter toute ma vie?
1: Non, pas du tout. Je me suis dit, le jazz ne fait pas vivre son homme.
0: Ah, ça c'est pas faux non plus. Ouais.
1: Et j'ai vu que cette chanson, elle avait... C'est le public, c'est les gens qui a fait vivre cette chanson à mes yeux.
0: Ah, ils l'ont choisi.
1: Parce que
0: oui,
1: la première fois que je suis monté sur scène à Saint-Étienne, la Perche, je n'oublierai jamais ça. C'était mon premier gala. Il y avait femme publique. Tu connais toute la musique. À cette époque-là, je faisais une première partie. Il y avait Chas Guiraro aussi.
0: Ouais.
1: Avec, c'est pas grave, j'ai Alzheimer qui commence à m'attraper.
0: Mais non,
1: 40 ans plus tard.
0: Pas Alzheimer, c'est parce que c'est l'heure de l'apéro.
1: Et
0: donc, premier gala.
1: Le premier gala, j'ai vu 3000 personnes en train de chanter cette chanson à ma place. Limite, je ne devais même pas chanter. Limite, je posais le micro et c'était eux qui faisaient le show.
0: Ça doit faire une impression incroyable, ça.
1: J'étais frissonnant, j'étais à l'aise, je sais pas, j'étais, ça faisait un effet de joie, en même temps de tristesse, puisque j'enterrais ma vie de jazzman, et en même temps je me suis dit, bon, de toute façon tu as une chance, tu t'imagines la chance que t'as, tu sors de l'île Maurice, dans un petit ghetto où tu vivais, est-ce que tu aurais pensé qu'un jour t'aurais fait un titre comme ça qui fait danser? On a pratiquement un single dans chaque foyer française.
0: Ah mais c'est sûr, c'est sûr. Tout le monde
1: c'est incroyable.

0: Allez, je le tente. Jusqu'au bout de
1: jusqu'au bout de la vie.
0: Eh, pas mal.
1: Ouais. Belle voix, belle voix.
0: Vous écoutez ici et on célèbre ce soir les 40 ans de cet immense tube de Image, Les Démons de Minuit. Oui, 40 ans déjà. Et si vous êtes en train de réviser parce que vous allez rencontrer cet été votre correspondant anglais, pas de problème, on a la version in English.

0: Love Emotion, ça parle pas du tout de la même chose en anglais.
1: Non, c'est pas du tout la même chose. Et je le dis un peu aujourd'hui parce que je dois mettre le point sur le i.
0: Allez-y.
1: Alors, cette chanson, on m'a demandé d'écrire une version anglaise, mais vite fait. On était à table avec Stéphane Desbrés, le frère du compositeur, avec le guitariste. Et on a commencé à... Parce que je parle l'anglais couramment, donc on m'a demandé d'écrire le texte. Mais je ne savais pas que c'était une ruse.
0: Une ruse.
1: Une ruse pour faire plus de droits.
0: D'accord. Ah oui, donc vous pensiez rendre service et en fait c'était pour ressortir la chanson en version anglaise sans tellement.
1: Non, c'est la version française devient une adaptation de la version originale. Et c'était les astuces de l'époque et puis c'est assez bizarre.
0: Donc avec cette version anglaise, la version française rapportait plus de droits. C'est ça?
1: Non, c'est la version anglaise qui est déposée à la SACEM en tant que version originale, et la version française devient une adaptation de la version...
0: Ok, originale anglaise.
1: Voilà, voilà.
0: Ah oh bah dites donc. Et ouais. Alors vous, ça vous fait moins de sous ou ça va?
1: Non, ça va très très bien.
0: Ah bon, tant mieux.
1: Ça va très très bien, mais c'est l'idée de ne pas donner l'appartenance même de... Parce que la version anglaise n'est pas passée en radio.
0: Non.
1: Enfin, vous voyez ce que je veux dire, c'est la version française qui est passée en radio.
0: Ok, la version anglaise, elle servait juste de, voilà, on va dire de mettre étalon pour ensuite parler de l'adaptation française.
1: Voilà.
0: Ok.
1: Et pour avoir plus de droits surtout, parce que plus de droits au niveau de nous.
0: Ouais.
1: Parce qu'il y a, des malins qui ont voulu essayer, ils ont essayé, si vous voulez, on a essayé de faire une répartition juste entre 5 personnes. Et cette répartition-là, je trouve ça. On était un groupe. Dans un groupe, c'est 50-50, tout le monde.
0: Ouais.
1: Et, mais
0: si on est 5, c'est 20-20-20-20-20. Ouais.
1: Donc, à part égal. Mais là, c'était pas très égal.
0: Aïe. Hey, mais ça. Très...
1: Ouais, je trouve ça injuste. Injuste pour celui qui a écrit, comme Richard Seff. Injuste pour lui surtout.
0: D'accord.
1: Parce que je voulais le dire un jour parce que ça m'a fait drôle. J'aime la justesse dans la vie. J'aime pas le mensonge. J'aime qu'on soit juste avec. Parce que c'est de l'art. Et cet art-là, les gens vont aimer cette chanson. Les gens vont l'écouter, vont l'entendre. Ils vont le prendre tel quel. Pour moi, une chanson, c'est de l'amour que tu donnes aux gens.
0: Mm-hmm.
1: Et donner de l'amour avec un truc. Une base pas très très
0: équitable, très
1: équitable. Ouais. Je trouve ça inéquitable.
0: Et avec le temps, est-ce que justement cette injustice ou ce manque d'équité, vous avez réussi à en parler avec lui et essayer de réparer ça?
1: Non, c'est pas. Non, j'essaie de faire comprendre que il faut être beaucoup plus juste dans la vie, c'est tout.
0: Ouais.
1: C'est de remettre les choses dans l'ordre. Même si dans l'action ça ne se fera pas, mais de mettre les choses dans l'ordre, c'est Richard Seff qui a écrit le texte.
0: Il a écrit le texte des Démons de minuit. Et bien voilà. Ça a été.
1: Parce que le producteur lui l'a dit. Vous êtes un groupe de Toulouse et vous chantez en anglais. C'est pas normal. Donc j'ai un ami qui s'appelle Richard Seff et je vais lui donner votre version. Il va écrire un texte. Et il a écrit les Démons de minuit.
0: Ok.
1: Tout le monde a sauté de joie parce que c'était vraiment un thème comme les démons des minuit, c'est explosif. C'est explosif dans ce que ça donne comme image aux gens.
0: Évidemment.
1: Même si on s'appelait image, c'est l'image quoi. C'est ça donne quelque chose dans les oreilles, dans le cœur, ça laisse imaginer chaque personne dans une situation bien précise dans cette chanson. C'est vague tout en étant précis. Je trouve que cet auteur est extraordinaire.
0: Bah bravo à lui et puis ses mots sont chantés 40 ans plus tard.
1: Ouais.
0: Alors puisqu'on parle d'image, il y a l'image associée au Démon de minuit, c'est le clip. Un clip complètement complètement frappadingue, tournée dans l'église Saint-Pierre des Chartreux à Toulouse, vraie église. Alors vous, Mario, donc le chanteur, vous êtes derrière le bar et vous filez au prêtre un truc à boire, une espèce de breuvage bleu qui fait que le prêtre va transformer l'église en boîte de nuit, va danser un slow langoureux avec une dame en barésie, le tout devant les petits vieux qui sont à la messe. Enfin, elle est incroyable cette idée de clip. À côté, Like a Prayer de Madonna, c'est les bisounours, les enfants. Sachez-le, les démons de minuit, c'est la folie à l'église, quoi.
1: Ouais, mais c'est un peu le thème.
0: Oui.
1: Les démons de minuit dans l'église, et ça se passe dans l'église, parce que en plus on a le père Di Falco.
0: Oui.
1: A dénoncé ce clip il voulait l'interdire à un certain moment donné.
0: Bah, le père Di Falco, il a peut-être d'autres choses à dénoncer avant de parler de votre clip, non? Qu'est-ce que vous en pensez?
1: Oui,
0: avec
1: je pense.
0: Il avait d'autres choses, d'autres dossiers brûlants. Mais d'accord.
1: Et
0: ça n'a jamais été interdit, ça n'a pas marché, ça.
1: Non, ça n'a pas marché, au contraire. On descendait, on était deuxième. Et du coup, ça a relancé la vente du disque.
0: On est redevenu premier.
1: Vous voyez. Et le clip, je trouve que bon, je trouve ça vachement bien, parce que je suis pas.
0: Mais c'est très audacieux, moi je trouve, c'est chouette.
1: On en avait envie.
0: Ça change des clips de l'époque où on voit le chanteur en train de faire un playback avec des filles qui dansent derrière. Là, il se passe vraiment des choses dans le clip des Démons de minuit.
1: Comme à l'époque, le mot buzz n'était pas là. On avait envie de faire le buzz à l'époque, de se faire un peu chahuter.
0: Ouais.
1: Parce que nous avons l'esprit un peu catholique dans la tête.
0: Toujours.
1: Et le fait de dégratigner un peu cette dogme qui est le catholicisme dans l'Église, je trouve ça fantastique, l'idée.
0: Alors, si vous ne l'avez pas vu à l'époque, ce clip...
1: Il faut le voir.
0: Vous pouvez aller le voir. En plus, il est en version bien restaurée sur YouTube. Alors vous avez parlé tout à l'heure des droits d'auteur, de l'équité, tout ça n'existait pas vraiment au moment du premier tube d'Image, dirons-nous.
1: Ouais.
0: Voilà, il y a 40 ans. Est-ce que, alors si on met ça à part, on en a parlé aussi, je me souviens, avec Axel Bauer, il y a plein d'artistes qui, dans les années 80, ont fait leur premier tube et se sont rendus compte que voilà, c'était un petit peu compliqué, qu'il fallait bien lire les papiers avant de les signer. Mis à part, est-ce que vous êtes, vous, Mario, nostalgique des années 80, ou est-ce que vous êtes heureux dans notre époque?
1: Je suis heureux parce que j'ai eu un bébé.
0: Ben oui, félicitations.
1: Mais pas la vie. La vie elle-même est super difficile.
0: Ouais.
1: La vie elle-même est quand je vois beaucoup de tristesse, beaucoup plus que dans les années 80 aujourd'hui. Je vois beaucoup autant que la technologie a avancé, et je vois qu'on recule dans la tête, dans la mentalité, dans le côté humain. Le don de soi. Le don de soi est devenu très hypocrite, très, très, très personnel. Et c'est ce qui me manquait. Il y avait l'esprit de solidarité, même si on se faisait des coups bas, par moment, mais il y avait cet état d'esprit de vouloir regarder l'autre avec une forme de compassion. On avait là ce cœur-là. D'ailleurs, Jean-Jacques Goldman, il a fait les Restos du cœur à l'époque.
0: Oui, c'est vrai, avec Coluche.
1: Et j'ai trouvé ça très, très fort, parce que Jean-Jacques Goldman, Coluche et tous ces gens qui ont de l'humanité dans leur cœur ont fait pour moi, c'est un don à l'humanité, les Restos du cœur.
0: C'est beau que vous parliez des Restos du cœur, puisque justement, les Enfoirés, la troupe des Enfoirés a chanté à plusieurs reprises dans les spectacles des Restos du cœur, Les Démons de minuit. Par exemple, là, on est en 2004, le spectacle s'appelle Les Enfoirés dans l'espace, et on va entendre notamment la voix d'Hélène Ségara.

0: s'appelle Didier Super. Didier Super, moi je l'adore. Il a sorti un premier album fabuleux il y a quelques années qui s'appelait Vaut mieux en rire que s'en foutre.
1: Oui.
0: Avec des chansons comme Petit caniche peluche pour vieux, que je vous recommande chaudement. Et donc il a fait cette reprise des Démons de minuit. Bon, la prochaine, je suis sûre que vous la connaissez.

0: C'est les Chicots et les Gypsies.
1: Oui.
0: Pas mal, hein.
1: C'est extraordinaire. Mais ça prouve que c'est une chanson qui a le cœur de vouloir faire danser, faire chanter les gens. C'est très, je dirais...
0: Fédérateur.
1: Fédérateur, voilà.
0: Ouais. Et puis bon, il y a cette version-là, évidemment, qu'on ne peut pas passer sous silence.
1: Non.
0: Parce que quelle version dingue.

0: ça. C'est la version de Julien Doré.
1: Oui, j'ai reçu un coup de fil de lui un matin.
0: Ouais.
1: Il y a 2 ans de ça, son album est sorti.
0: Imposteur,
1: ouais. Ouais, imposteur. Et salut, c'est Julien Doré. Ça t'ennuierait pas de venir faire un gag à tout le monde? Je voulais faire le buzz et je suis monté à Paris. Et il m'a emmené dans un sublime hôtel. Et il m'a dit, écoute, tu vas faire semblant que tu n'aimes pas qui ça. Et après, zoom arrière. C'est ça que j'aime avec les jeunes de maintenant. Ils ont l'idée, ils ont l'intention, ils ont cette inventivité de partir de quelque chose qui existe très fort déjà et d'emmener un plus par rapport à ça. Et Julien Doré est très bon pour ça.
0: Et en plus, il est en train de nous écouter, il vient de m'envoyer un message. Alors, c'est un vocal. Il m'a dit, allez, il faut passer ça à Mario. Alors, c'est parti. Je mets mon téléphone devant mon micro, pardon, pour la qualité du son.
2: Salut Mario, écoute, tu es avec mon amie Émilie et je voulais te faire un petit coucou. Voilà, une petite pensée, c'est Julien Doré. Te remercie encore une fois pour toute la bienveillance et ce joli moment partagé ensemble. Voilà, quand on s'est vu et qu'on a fait notre petite blague où on a fait croire que tu n'aimais pas du tout ma version des Démons de minuit. C'était un moment génial et puis notre discussion aussi après. Voilà, ça, c'est des moments dont je me souviens. Donc voilà. Je voulais te faire ce petit coucou, t'embrasser et puis te dire à bientôt, j'espère. Je t'embrasse, Mario. Gros bisous et salut, Émilie. Ciao.
0: Oh, c'était
1: un gros bisou de ma part aussi.
0: Oh, Julien. C'est une vraie rencontre, hein, ça, Julien Doré.
1: Ah non, mais c'est une vraie rencontre. C'est une vraie rencontre. C'est quelqu'un qui... Et il... D'ailleurs, si tu le vois sur lui, c'est le body talking, as we say in English.
0: Ouais. Le langage corporel de Julien.
1: Ouais, c'est ça. Ouais. Et il va vers les gens, il est généreux, tout est pensé, c'est bien calculé, c'est bien réfléchi. Et moi, j'aurais aimé que mon fils le ressemble. Si je voulais qu'il y a quelqu'un, un membre de ma famille qui je voudrais que mon fils ressemble à cette forme de caractère d'artiste. Parce que j'adore ce qu'il est.
0: Waouh, ben c'est beau. Merci beaucoup d'être venu nous voir, Mario. Félicitations pour les 40 ans des Démons de minuit. On se reverra pour fêter les 50 ans, sans doute. Et puis, alors, ben, vu que de toute façon, vous faites un concert tous les 3 jours en moyenne, on va pas tarder à se recroiser sur scène.
1: Hein, non, on va pas tarder.
0: Bon, génial. Passez un bel été. La bise au tout petit qui vient d'arriver.
1: Merci beaucoup.
0: Merci d'être venu nous voir.
1: Thibaut, elle s'appelle.
0: Oh, bisous, c'est une petite fille.
1: Bisous moi, Thibaut.
0: Oh, elle nous écoute, mais elle a quel âge?
1: 7 mois.
0: 7 mois, oui. Donc on peut dire des gros mots, ça ne lui fera pas. Elle ne sera pas traumatisée. Fantastique. Merci beaucoup, Mario. À très bientôt.
1: Des bisous à toi, Julien.
0: Merci.
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0: Bienvenue au stade Vélodrome, ici à Marseille. La première journée de répétition de Corso Mezzu Mezzu qui s'achève. Et l'émission Décibel qui commence avec Patrick Fiori. Salut Patrick.
5: Ben merci, salut tout le monde. Merci d'être là.
0: Parce que tu rigoles.
5: Il y a des artistes fidèles depuis le début du Corso Mezzu Mezzu du 1, 2, 3, mais il y a une radio fidèle aussi que j'aimerais aussi honorer et féliciter comme un artiste, parce que c'est un petit peu ça finalement, quand on a un projet qui nous suit et qui nous dépasse. Vous avez toujours été là pour remettre les choses dans l'ordre et nous accompagner au mieux. Donc merci à vous.
0: Corso Mezzu Mezzu, d'abord les les albums et puis ensuite des grands shows, des grands spectacles. On se souvient tous, il y a 2 ans à Paris, la Défense Arena, la plus grande salle fermée d'Europe, 40 000 spectateurs. Et tu annonces à la fin du concert que t'as un rêve fou, oui. C'est le Vélodrome.
5: Oui, j'étais avec le directeur. C'est vrai, ouais, j'étais avec le directeur du Vélodrome. Et en fait, Rabah Ouya, avec qui, c'est un fou furieux aussi qui nous suit dans cette aventure.
0: Il n'y a que des fous.
5: Qui est suit de concert. Nous, c'est la belle lune. Et Rabah me dit, je suis avec le directeur du Vélodrome au téléphone et je parle à ce monsieur et je lui dis, voilà, ben, tout simplement, avant de monter sur scène, donc il y a l'intro qui est parti, tout ça. Et je lui dis, mais dites-moi oui, monsieur. Et donc, il savait à qui il parlait. Rabah lui avait dit. Et au dernier moment, les 30 secondes avant de monter, j'entends, oui, vous pouvez annoncer que vous serez à l'Orange Vélodrome. Donc, j'avais pas la date précisément, mais en tout cas, le rendez-vous était fixé. Et je monte sur scène et j'attends qu'un truc. C'est paradoxal, mais j'attends que la fin du concert.
0: Pour le dire. Pour mais le oui, dire. Évidemment.
5: Pour dire ça. Et voilà. Et puis le lendemain, c'est pas un secret, j'ai Florent au téléphone qui traversait une période compliquée.
0: Florent Pagny, ouais.
5: Voilà, j'ai Florent. Oui, pardon. J'ai monsieur Florent Pagny au téléphone qui traversait une période compliquée. Et pour tout vous dire, et il le sait, il n'y a pas de souci avec ça, je lui ai dit, voilà, t'en seras où à ce moment-là. Donc il ne savait pas vraiment. Il me dit, mais 2026. Et je lui ai dit, le mois de mai. Il m'a dit, mai, fais ce qu'il te plaît, non? Voilà. Et donc, j'ai appelé Rabah et j'ai dit, Rabah, on bloque le 23 mai 2026 à l'Orange Vélodrome.
0: Bravo, monsieur Metzou. J'ai une petite question indiscrète. Là, t'as
5: si je peux répondre.
0: Un rêve qui se réalise. Tu l'as rêvé, il est en train de se réaliser. Est-ce qu'à un moment, tu vas te laisser submergé par l'émotion, ou bien il y a tellement de trucs à organiser, je te vois depuis tout à l'heure, tu cours à droite, à gauche, etc. Est-ce que tu vas prendre un moment juste pour t'asseoir et goûter et savourer ce rêve qui se réalise?
5: Non, parce que si je viens m'asseoir, je vais être débordé d'émotions. Donc en fait, je suis très heureux et merci à toutes les équipes de m'avoir mis partout. Et
0: partout, tout le temps.
5: À tous les points, du pépiniériste, donc des plantes la végétation qui sont dans le vélodrome, au son, à la lumière, tout ça. L'investissement qui me va, hein, parce que c'est moi qui l'ai décidé. Et vraiment, à tous les points et tous les postes. Parce que je veux que ça reste digne et que ça ressemble bien évidemment à la culture et à ce qui m'a été inculqué. Je veux aussi que ce soit digne par rapport à la présence des artistes et à leur souhait d'être là, et vraiment là. Donc du coup, je suis submergé. Ça, c'est depuis 10 jours, depuis trois ans pratiquement, mais depuis 10 jours vraiment. Et je préfère être à tous les postes pour pas m'écrouler, parce que ça peut arriver à n'importe quel moment et même à ce moment-là, là, dès que je me pose et que je vous parle, je suis gorgé d'émotions. Donc non, je suis un peu partout, on me voit passer, courir, mais je cours pas pour rien, je passe pas pour rien. Chaque pas est une décision importante pour que le déroulement du spectacle soit à la hauteur de l'investissement de chacun, chacune.
0: Merci beaucoup, Patrick Fiori. Allez, il faut courir. Continuez à courir.
5: Allez,
0: merci. Et bravo. Corsou, Metzou, émission spéciale Décibel au Vélodrome, c'est parti.
5: Et merci à ICI.
0: Jean-Louis Aubert, salut.
6: Bonjour
0: Jean-Louis Aubert. Bon, j'ai une passion pour Pas Fini, le dernier album qui est infini. Est-ce que dans une réédition de Pas Fini, il pourrait y avoir une chanson en Corse?
6: Moi, j'aime bien la chanson qu'on m'a fait faire, hein, on va dire ouais. Ça comme ça, parce que je l'ai en phonétique et tout ça, mais j'adore les chants corses.
0: C'est magnifique.
6: Et j'adore la Corse d'ailleurs. Et je voudrais remercier un petit village qui m'a pris dans ses bras il y a de nombreuses années, qui s'appelle Nonza.
0: C'est où
6: C'est au-dessus de Saint-Florent, c'est okay. Sur le Cap Corse. Et voilà, j'avais un de mes meilleurs amis qui s'appelle Émile, qui est enterré là-bas parce que les amis s'en vont. Mais,
0: ouais.
6: Mais ce village a été... J'ai créé énormément de chansons là-bas.
0: Alors, qu'est-ce qui est inspirant en Corse? Est-ce que c'est les éléments, la nature qui est belle, qui est brute, qui est puissante? Est-ce que c'est les gens? C'est quoi?
6: Les gens sont un peu comme la nature.
0: Brute et puissant. C'est vrai.
6: Oui, mais aussi c'est une nature qui, quand elle vous prend dans ses bras ou quand vous êtes avec des gens qui la connaissent de là-bas. Je me souviens, on montait dans la montagne et ils avaient des cris entre eux, ça me rappelait des cris préhistoriques quasiment.
0: Oh, wow.
6: Et ils se reconnaissaient entre eux. Et c'est vrai qu'il y avait des tunnels dans des ronces dont les épines faisaient la longueur de ma main.
0: Ah ouais, des belles épines, 15 centimètres.
6: Mais en fait, il y a des tunnels là-dedans, je comprends qu'on les ait pas trouvés. Mais c'est un pays, mais comme la plupart, c'est un pays... Quand vous êtes accepté, les bras sont grands ouverts. Si vous n'êtes pas gentil, les bras sont grands fermés.
0: C'est ça. Et les coups de pied sont droits au cul.
6: Et ça me rappelle la Jamaïque, un peu comme ça aussi. Ouais. C'est-à-dire que c'est vraiment, dès que les sourires apparaissent, on sent comme chez soi. Mais j'adore ce pays.
0: Ça s'est bien passé, Jean-Louis, la répète, avec votre chez Ventou.
6: Oui, ils sont très. Ils me câlinent beaucoup.
0: C'est vrai.
6: Ah, oui.
0: Ah, c'est bien
6: ils
0: ça.
6: Ils sont très gentils. Et ils m'aident, évidemment, parce que. Ouais. C'est pas facile, mais.
0: Ça va être un grand moment. C'est la première fois, alors, que vous allez chanter en Corse, devant un public. Alors, on est à Marseille, mais quand même, il y aura beaucoup de Corses.
6: Oui, je pense qu'ils vont voir quelques petites erreurs de phonétique, mais c'est une jolie lettre. C'est une lettre de Napoléon quand il avait 18 ans. Il était un petit caporal et il était assez en colère qu'on laisse tomber sa petite île.
0: C'est ça.
6: Et il engueule un général français, je pense, ou corse, mais qui ne fait pas son boulot à ses yeux.
0: C'est beau, c'est rock, c'est Jean-Louis Aubert et Voce Ventu ici à Corsu, Mezzu Mezzu. Et merci d'être passé nous voir, Jean-Louis.
6: C'est un plaisir.
0: Et à la prochaine.
6: Merci. À tout à l'heure.
0: Oui.

0: écoutez Décibels et on est dans les coulisses de Corso Mezzo Mezzo au stade Vélodrome ici à Marseille. On vient d'entendre le duo entre Jean-Louis Aubert et Voce Ventoux. Et bien justement, ils nous ont rejoints et pas tout seuls. J'ai l'impression qu'ils ont des copines très chic. Bonsoir Voce Ventoux.
1: Bonsoir.
0: Il y a Doumé, il y a Jean-Philippe et il y a Jennifer. Salut.
2: Salut.
0: Oh, Jennifer, j'aime quand tu viens dans Décibels.
2: Merci beaucoup, je suis ravie.
0: Toujours un grand moment. Alors, est-ce que ça a du sens pour vous, pour Jennifer, pour Voce Ventoux, pour d'autres artistes, même pour Patrick Fiori, oui, évidemment, de faire venir la Corse dans Marseille?
2: C'est exceptionnel. Bon, après, à Marseille, il y a une grande communauté corse, quand même. Donc, le Corse est pour l'OM, donc comment vous dire. Mais c'est vrai qu'effectivement, c'était un défi venant de la part de Patrick, et qui a vraiment grandement réussi ce projet-là avec ses trois albums, et de d'ouvrir un stade, ouais, et de chanter Corse dans le stade, et d'emmener les gens finalement dans cet univers-là. Le Corse se déplace, quoi qu'il en soit, parce que c'est solidaire, c'est comme ça.
0: Et voilà, c'était ça ma question aussi. Est-ce que vous pensez que oui, il va y avoir mezzo aussi Corse et continentaux dans le public?
2: Moi, je pense
0: soir,
2: que les continentaux, ça les intéresse d'entendre ces grandes, ouais, voix. Ça les fascine aussi quelque part. Pour remplir un stade, il y a pas que des Corses.
0: Je me dis
2: que le pari est grandement relevé.
0: Ouais.
2: Et puis on emmène l'histoire, on emmène le soleil, on emmène les gars, vous savez autant que moi, aidez-moi.
0: Ah oui, Doumé, il a rien dit. Allez, c'est au tour de Doumé.
1: Alors, qu'est-ce que je peux vous dire? C'est une expérience.
0: Sur la Corse à Marseille.
1: Bah, la Corse à Marseille, elle est un peu chez elle, comme le disait c'est Jennifer, historiquement.
0: Ouais.
1: Voilà, les Marseillais considèrent même qu'ils sont la capitale de la Corse, tellement il y a une communauté corse importante.
0: Ah, j'aime bien cette géographie-là, ouais. C'est pas mal. Ça fait sens.
1: Oui, ouais. Non, historiquement, c'est vrai que la Corse et Marseille, c'est deux endroits qui sont extrêmement liés. Voilà, au-delà de ça, l'expérience pour nous de partager ça avec des artistes de renommée nationale, et pour Jennifer qui est aussi de chez nous, ça nous fait extrêmement plaisir.
0: Tu t'es dit quoi, Jennifer, au tout début, quand Patrick a parlé de ce projet, avant même que ce soit des concerts géants, c'était un album, puis deux, puis trois.
2: Je l'ai soutenu tout de suite. Et
0: t'as trouvé ça fou?
2: J'ai trouvé ça fou, j'ai trouvé ça génial aussi pour la langue corse, et pour faire perdurer aussi cette identité à laquelle on tient, et puis pour les nouvelles générations aussi, peut-être, parce qu'on compte énormément d'histoires dans les chansons corses, et ça retrace vraiment... Enfin, ça fait partie vraiment du patrimoine et de la culture. Au-delà des polyphonies, il y a de grands messages, même dans les nouvelles chansons, dans les nouveaux groupes. Et j'ai pensé à la nouvelle génération, j'ai pensé à mes propres enfants, mais pour qu'ils puissent encore plus s'intéresser, et pour faire perdurer et faire vivre cette langue magnifique. Il faut qu'elle soit considérée comme une langue à part entière,
0: vivante, bien sûr.
2: Et c'est un combat quotidien aussi en Corse.
0: En Corse aussi, c'est vrai.
2: Ah oui, ça devient.
0: Pour faire vivre la langue corse.
2: Continuer, oui.
0: Ah ouais.
3: Oui, ben Doumé peut vous en parler.
0: Non, il n'aime pas me parler. Doumé, il veut pas me parler. J'ai vu depuis tout à l'heure.
3: Professeur de langue, je vous écoute. Vous dites des choses très intéressantes. Professeur de Corse aussi. Donc
0: ok.
3: Il peut vous en parler.
1: Ça donne un rayonnement à la langue corse, évidemment, très important. Et j'espère que c'est un projet qui est bien perçu par l'ensemble des Corses et des gens qui sont attachés à la langue corse.
0: Moi, je pense qu'il y a même des gens qui tombent amoureux de la langue corse grâce à des événements comme celui-ci. Alors, merci infiniment, Voce Ventoux, Doumé.
1: Merci à vous.
0: Jean-Philippe.
3: Merci.
0: Et Jennifer.
2: Merci beaucoup.
0: Jennifer,
2: merci.
0: Je crois que
2: on en profite pour remercier Patrick.
0: Patrick Fiori, des bisous.
1: Merci beaucoup à lui.
0: Ouais, évidemment. Quel bel événement pour Mezzo Mezzo. Merci, les amis.
2: Merci à vous.
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0: C'est le double retour de la semaine. Christophe Willem qui vient de sortir System, nouvelle chanson qu'on adore. Et il est de retour dans Décibels aussi. Salut Christophe.
5: Comment ça va?
0: Bah ça va, et toi?
5: Mais très bien.
0: Comment tu t'es retrouvé dans l'aventure Corso Mezzo Mezzo? Est-ce que tu as une petite origine corse quelque part?
5: Alors,
0: une cousine?
5: Pas du tout.
0: Une ex-femme?
5: J'aimerais. J'aimerais.
2: Corse, non, ce serait génial.
5: Non plus.
2: Non.
5: Non, mais j'aimerais. Mais non. Écoute, Patrick, on se connaît depuis des années. Et il m'avait évidemment parlé de la première version, le premier volume qui avait été fait. Et moi, je pouvais pas à ce moment-là. Et là, on s'est retrouvés. Et c'était un plaisir, quoi. C'est un plaisir. J'ai entendu ce titre que j'ai trouvé absolument magnifique.
2: Ouais.
5: Et on s'est retrouvés en studio. On a essayé d'être le plus clean possible sur la diction. Parce que j'ai pas du tout envie d'écorcher.
2: J'avais un répétiteur.
5: Ah, mais carrément.
2: Excellent. Ah,
5: mais si, répétiteur. D'ailleurs, il est avec nous aussi. Dans les loges, on le voit pas, mais il est avec nous. Il nous fait bien répéter quand même. Parce que tu as envie de faire honneur, justement, et au titre, et à la langue. Donc, évidemment, c'est hyper important.
2: Ouais.
5: Et puis là, j'imagine qu'il y a quand même un bon nombre de Corses qui vont être là demain. Donc, j'ai pas envie, si tu veux, de foirer le truc. Donc, non, on est très précis là-dessus. Mais un pur plaisir, vraiment. C'est génial.
2: Patrick aussi, il a ce truc-là. Alors, évidemment, c'est du plaisir, c'est des copains, c'est des chansons, et puis des grands moments et des performance vocale incroyable, mais très important pour lui de faire vivre cette langue corse, de dire que oui, c'est une langue vivante et tout, et que même en Corse, c'est parfois pas évident de faire passer justement cette force de la langue corse. Donc, t'as bien fait de réviser.
5: Je te confirme.
2: Oui.
5: Non, mais ce qui est fou avec Patrick, c'est déjà il fédère énormément. Il a cette bienveillance aussi, et donc quand il t'appelle pour un projet aussi beau que celui-là, de toute façon, tu ne peux que dire oui.
2: Donc toi, t'as dit oui sans hésiter.
5: Ah oui, mais sans hésiter. Déjà, j'ai dit ah, bah oui, j'étais tellement dégoûtée la dernière fois de pas avoir pu. J'ai dit c'est bon, là, je suis là. Et non, c'était vraiment un plaisir. Et puis voilà. Et puis ce titre est vraiment très très beau. Donc j'espère vraiment que demain, je vais pas le planter. Donc, envoyez-moi les bonnes ondes pour que tout se passe.

0: la Corse à Marseille au stade Vélodrome. Parlons-en avec une Bretonne, la voix d'or de la chanson française, Nolwenn Leroy. Salut Nolwenn.
1: Salut.
0: Alors, ta voix d'or, mais elle vient pas de nulle part, c'est que tu travailles aussi beaucoup et tu es une vraie technicienne de la voix. Donc, chanter en Corse, est-ce que ça mobilise des techniques particulières pour
1: Absolument.
0: Toi?
1: Absolument. Chanter, moi j'ai effectivement l'habitude de chanter dans plein de langues différentes, aussi bien en breton qu'en gaélique, qu'en anglais aussi. Mais c'est vrai que dans les langues, on va dire, régionales, comme le breton, qui n'a pas du tout les mêmes sonorités d'ailleurs que le corse.
0: Oui, c'est ça, c'est d'autres parties. De la gorge et du palais.
1: Absolument, et c'est vrai que ma voix sonne différemment en breton. Il y a plus de consonnes, c'est plus dur qu'en Corse, où ça coule plus, où c'est plus rond, on va dire. Voilà, il y a plein de subtilités qui sont très intéressantes, mais c'est aussi ce qui fait la magie, ma présence ici, c'est finalement ce rapport entre la Corse aussi et la Bretagne, ce lien qui unit ces deux terres qui est, je trouve, très, très fort entre la communauté des Celtes, enfin, bretonnes et la Corse. Souvent, j'ai eu l'occasion de parler beaucoup avec les groupes corses et il y a un vrai respect des Corses aux Bretons et vice versa. Et ça, c'est vraiment quelque chose ça veut dire quelque chose.
0: Ouais, et ça fait plaisir aussi d'entendre des voix féminines résonner dans ce vélodrome, parce que c'est vrai que la Corse, tout de suite, on pense aux polyphonies corses qui sont effectivement une immense majorité des voix masculines.
1: Ouais.
0: Et là, en l'occurrence, toi, tu chantes avec Soirina.
1: Oui, tout à fait. Qui est un groupe de cinq nanas fabuleuses. Et je prends un plaisir fou à les écouter. Puis elles sont merveilleuses et j'adore leur voix et j'adore. Voilà, le fait que je trouve que c'est intéressant, effectivement, à travers le projet de Patrick, de Corso Mezzo Mezzo, c'est la rencontre entre les artistes du continent et les artistes corses. Je trouve que ça crée justement aussi une magie et ça apporte aussi quelque chose de

0: De belle en belle surprise dans les coulisses de Corsou. Metsu, je croise. Oh, Ika, salut Ika.
1: Salut. Elle est bien celle-là.
0: Elle est pas mal, non, cette entrée en matière. Non, mais c'est toujours un plaisir de te croiser. La dernière fois qu'on s'est vu, c'était pour le spectacle des Enfoirés.
1: Oui, oui.
0: Tu vois,
1: et
0: voilà.
1: Là, il y a genre 20 artistes de plus que t'as la taille du truc. C'est incroyable.
0: C'est énorme.
1: Je suis impressionné.
0: Énorme.
1: Le stade, les artistes qui sont là, ça va être dingue.
0: Tiens, je sais que tu es un très bon pédagogue, Icar, parce que toi-même, tu as bénéficié, tu me l'avais raconté en émission, des services d'une merveilleuse répétitrice qui, en un été, t'avait fait rattraper tout ton retard,
1: oui,
0: en français,
1: absolument,
0: etc.
1: Au collège.
0: Alors, eh bien voilà, quand on a reçu, il faut redonner. Alors, apprends-moi à dire quelque chose en corse, puisque ce soir, tu as fait ta répétition en Corse avec le groupe La Vinta.
1: Ouais.
0: Et demain, vous allez chanter ensemble au Vélodrome. Apprends-moi un petit bout de phrase en corse, s'il
1: te plaît. En vrai, si on était chez les Gaulois, dans le village des Gaulois d'Astérix, on m'appellerait Phonétix.
0: Tu es Phonétix.
1: Voilà, je suis Phonétix parce que j'ai tout simplifié, évidemment, pour la prononciation. Je pense qu'on est tous un peu dans ce cas-là.
0: Ouais.
1: Mais ce qui est très important, ce n'est... Oui, il faut bien chanter les mots, mais il faut surtout les comprendre, parce que c'est des chansons riches de sens. Il ne faut pas chanter sans comprendre une chanson, sinon on ne veut pas la porter.
0: C'est vrai.
1: C'est ça mon seul, dans ma petite pédagogie minuscule, le seul truc que je dis, c'est comprendre les mots qu'on chante, parce que c'est une île forte de valeurs et de beaux principes, et donc ça fait du bien d'avoir des chansons glorieuses comme ça, avec des textes dingues.
0: Quand il t'a contacté, Patrick Fiori, pour rejoindre cette aventure Corsou Metsu Metsu, toi tu connaissais la musique corse, t'étais déjà allé en Corse, c'était quoi ton niveau de corsitude?
1: C'était à peu près proche du néant, pour ne pas dire le néant. Et il m'avait appelé à midi pour la première fois sur le Corsou Metsu. C'était à Ajaccio, il y avait une soirée à Ajaccio, il y a 2-3 ans. Et il me dit, est-ce que tu me rends un service? Je lui dis oui, il me dit, tu vas regretter d'avoir dit oui. Je lui dis quoi? Il me dit, s'il te plaît, il y a cette chanson, Je te demande un remplacement d'urgence. Est-ce que tu peux le faire? J'ai pris l'avion, je suis arrivé, j'ai appris la chanson en phonétique en corse, en exprimant évidemment, en
0: oui,
1: lisant le sens.
0: Oui, tu t'es fait expliquer, tu savais ce que tu
1: sens,
0: chantais.
1: Voilà, et je suis arrivé et j'ai chanté avec La Vinta il y a 3 ans, comme si je l'avais chanté toute ma vie en phonétique, et j'ai pris un plaisir incroyable et j'ai intégré Corsou Metsu 2, une chanson que j'ai chantée avec Diana Salicetti, et là, ça reprend et on est là au Vélodrome, après la Défense Arena, sous le regard bienveillant de Bruno Benabar.
0: Salut Benabar.
1: Tu sais, on dirait on est des commentaires PM. Il y a les chevaux qui passent et tout.
0: Genre, Benabar est en tête. Il rattrape Patrick Fiori devant le bar.
1: Ouais.
0: Oui,
1: devant. T'as choisi ton lieu.
0: Pardon, on a installé le studio dans un endroit stratégique de
1: magnifique.
0: La soirée. C'est comme ça qu'on a fait. Eh ben, viens nous dire bonjour
1: viens
0: en direct.
1: Viens nous dire bonjour. Viens.
0: Allez, Benabar.
1: Allez, viens dire bonjour Bruno. Ben, viens Bruno.
0: De toute façon, t'étais invité. Regarde,
2: désolé de m'incruster pendant ton interview.
1: Jamais.
0: Non, je demandais à Icar comment il avait rejoint l'aventure Corsou Metsu Metsu, mais ça m'intéresse pour toi aussi. Alors lui, il a dépanné Patrick.

0: Pas du tout. Et d'ailleurs, je ne crois pas que c'était l'ambition de Patrick de voir aussi grand. C'était surtout rendre hommage aux Corses. Et surtout, le truc qui était sublime dès le début, c'était d'avoir un chanteur corse et un chanteur du continent.
1: Ouais.
0: Ou chanteuse, évidemment. Et ça, c'était vraiment, c'est ça qui a donné quand même l'esprit et la philosophie du truc.
2: L'esprit mezzo-mezzo, qui veut dire moitié-moitié.
1: Voilà.
2: Voilà, c'est ce
1: vous avez dit professeur Icard, il nous a trompé.
0: Non, pas mezzé-mezzé.
2: Mezzé-mezzé
1: pour les chanteurs libanais.
2: Absolument.
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1: Dans les coulisses de l'énorme concert Corsu Mezzu Mezzu. Est-ce que mon accent est bon? Je sais pas, je vais vérifier. Avec Chico, Chico et les Gypsies, salut.
4: Bonjour.
1: Là on est voilà à la fin des répétitions. Chico, comment ça s'est passé?
4: Super. Super, et puis impressionné par ce stade incroyable.
1: Il est très beau, hein.
4: Il est magnifique, et la scène, elle est incroyable.
1: C'est super. Alors, comme tous les artistes continentaux, vous êtes en binôme avec des artistes corses.
4: Ouais.
1: C'est ça l'idée. Comment ça s'est passé alors?
4: Ben, ça s'est passé très bien parce que cette chanson, elle est magnifique que nous chantons. Et puis, le partage est là, et il y a l'émotion, et le public sera là, donc il y a vraiment les ingrédients pour se régaler.
1: Tu parles corse?
4: Non, mais j'adore.
1: Et donc tu chantes quoi, en phonétique?
4: En phonétique, ouais.
1: Ah, c'est génial.
4: Phonétique.
1: Tu l'as déjà fait, parce que faut bien dire que voilà, avec les Gypsy King ou Chico et les Gypsy, de toute façon tu fais le tour du monde.
4: Ouais.
1: Quand t'es par exemple, j'en sais pas, au Japon, tu chantes un peu en japonais aussi en phonétique ou pas?
4: Parfois il y a un musicien qui met des mots en japonais et ça les surprend et ils adorent.
1: Ils sont hyper heureux, bah
4: ils
1: ouais.
4: Ils sont super heureux, ouais. Et puis surtout ils sont surpris. Mais je trouve que c'est bien c'est des petits clins d'œil comme ça, de dire écoutez, on est chez vous, on va partager quelque chose qui vous appartient, ouais. Mais qui en même temps nous unit, c'est des sons, c'est de l'amitié.
1: Moi je trouve ça beau, la langue corse, je la trouve un peu mystérieuse, elle est belle, elle est majestueuse. Hein.
4: J'adore, et puis les Corses, ils adorent la guitare, ils adorent chanter, ouais. Et puis on a été souvent nous jouer en Corse, hein, au Festival de Patrimonio, à Ajaccio ou dans d'autres villes, c'était magnifique. Hein.
1: Sublime. Bon, ici aussi, ça va être dingue, le stade Orange Vélodrome ici à Marseille, transformé en village corse. Merci pour notre rencontre ce soir.
4: Merci, et puis c'est un bel hommage à Patrick Fiori et je suis ravi de participer à cette aventure.
1: Ah, génial. À bientôt Chico, merci.
4: Et vive Marseille.
1: Ah, oui, évidemment. Évidemment.
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3: Bonjour à toutes et à tous. J'espère que vous allez bien en cette fin de semaine. Peut-être le début des vacances pour certains ou la fin pour d'autres. Dans tous les cas, bon courage si vous êtes sur la route, car bison futé, voie rouge dans le quart sud-est, dans le sens des retours. Aujourd'hui au programme des meilleurs moments au taquet, il y aura des tortues au nom rigolo, un hôtel où on n'a pas très envie de séjourner, des puzzles où il manque des pièces, des pigeonneaux élevés comme des animaux de compagnie et plein d'autres choses sur votre radio ici.
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3: Direction l'année 2004 maintenant avec Camaro et un titre qui va vous donner envie de chanter et de danser, Femme Like You sur votre radio ici.
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0: Like You, Camaro, sur votre radio ici. Alors, est-ce que vous êtes déjà retrouvé dans un hôtel où vous regrettiez d'avoir réservé? C'est ce qui est arrivé à Jocelyne d'ici Grenoble, qui raconte son aventure à Valérie Damido et Eric Bastien. Quant à Gaëtan d'ici Provence, c'est un grand fan de radio, mais vraiment à tel point de faire des kilomètres pour un objet très particulier sur votre radio ici.
1: Allez, nous allons parler de Jocelyne. Nous savons qu'elle a rencontré Jean-Pierre grâce à sa meilleure amie. Alors, est-ce que c'est avec cette même amie que t'as été dans l'hôtel là, quand t'allais à La Rochelle ou pas?
2: Oui, tout à fait.
1: Comment qu'elle s'appelle celle-ci?
2: Comment
1: elle s'appelle ton amie?
2: Fabienne.
1: Eh ben voilà, elle est en chemin pour La Rochelle avec Fabienne et elles font une halte dans un hôtel. Et qu'est-ce qui s'est passé?
2: Ben, c'est-à-dire qu'on voulait faire une halte et j'ai essayé de trouver un petit hôtel sympa. Et en fin de compte, c'était un vieil hôtel en face d'une gare qui n'existait plus. Et l'hôtel, il était très rustique. Et on en discute encore et on se marre encore au bout de plus de 20 ans, 25 ans après, quoi.
1: Mais vous y avez dormi quand même?
2: Oui, on a dormi quand même. On avait réservé, donc on a dormi. Mais enfin, les lits, c'était à l'ancienne, quoi. Donc, quand tu te mettais chacun de ton côté, tu allais au milieu obligatoirement. T'avais qu'un petit lavabo rustique et les WC et les douches étaient au fond du couloir, quoi.
1: Ah, ça c'est donc, bien.
2: Chaque couple avait sa chambre et on était écroulés de rire le lendemain matin.
3: Sans parler des fantômes qu'on croise, hein, c'est pareil. Hein.
2: Oui, voilà. Mais on se marre encore parce que bon, on était parti au mois d'août, il n'y avait pas trop de place. Et j'ai dit, c'est sur la route, on va trouver ça sympa. Et c'était sympa, quoi.
1: Ouais, enfin, c'était sympa. Dis donc, tu sais qu'il y a beaucoup de films d'horreur qui démarrent comme ça.
2: C'est ça, voilà.
1: Quatre amis s'embarquent en week-end et tombent dans un hôtel tenu par des psychopathes.
2: Un peu, oui.
1: Vous n'aviez pas revu l'Auberge Rouge avant, hein, parce que...
2: Non, heureusement.
1: Oui, parce que là, c'était quand même... Bon, allez, hop là. Ouais. Bon, ça, c'est magnifique. Bien, écoute, tu as 6 points, donc tu es pour l'instant en tête. Peut-être que tu vas marquer 5 points de plus avec... tu croises les doigts, les pieds, tout ça.
2: Tout ça.
1: Tout, croise tout. Les oreilles, le nez. Nous allons tout de suite avoir un petit extrait. Je ne me rappelais pas de ce monsieur Groscola qui chantait, mais...
3: Si, Pierre.
1: Pierre Groscola, mais...
3: Lady.
1: Oui, mais...
2: Ça, je connaissais
1: celle-là, je connaissais moins, tu vois, donc... Alors, écoute bien. C'est très simple. C'est très facile. C'est un truc que t'apprends à la maternelle. Alors...
2: C'est loin, ça.
1: Non, du. Écoute bien. Combien de mois de l'année ont 31 jours? Combien il y a de mois dans l'année qui ont 31 jours, top chrono, 10 secondes. Combien il y a de mois qui ont 31 jours?
2: 7.
1: Et oui, quand on était petit, on apprenait ça avec les jointures de la main. Il y a 7 mois, janvier, mars, mai, juillet, août, octobre et décembre. Bravo, ça te fait 5 plus 6, tu as 11.
3: Oui, mais je viens de calculer, mais moi j'en avais 8. 1, 2, 3, 4, 8, mais en fait ça s'arrête avant.
1: Alors, c'est janvier,
3: janvier, février, mars, avril, mai,
1: juin, juillet, août, septembre, octobre, novembre,
3: et décembre. Et vous voyez, il y a encore un petit os là, qui restait le dernier.
1: Et bah oui,
3: pour moi, il y en avait 4 et 4, ça faisait 8.
1: Ouais, bien sûr. Allez.
3: Je suis fatigué, Gaëtan.
1: J'aimerais qu'on appelle les parents de Éric Bastien. J'aimerais leur donner vraiment toute mon admiration d'avoir été capable de...
3: De me supporter, je comprends très bien.
1: Grandir à tes côtés, quoi.
3: Oui, évidemment. Dis-moi, Gaëtan, alors là, c'est extraordinaire. Il est technicien radio dans une radio bénévole, on le rappelle, Maria France, du côté de Toulon. Et en septembre, il a contacté...
4: Ici
5: Azur.
4: Ici Azur, oui. Pour aller récupérer un... panneau avec écrit l'ancien nom de la radio, du coup, France Bleu Azur.
3: Alors voilà, ce panneau, ça c'est trop mignon.
4: Il mesurait plus de 5 mètres de long et il était haut quand même en hauteur. Et bien, du coup, je suis allé le récupérer à Nice. Je suis passé dans le tramway sans souci, à la gare de Nice sans souci avec. Et j'ai pris le train de Nice jusqu'aux Arcs sans souci et des Arcs jusqu'à Pignan, là où j'habitais. Je me suis pris une amende.
3: Ouais, parce que le gars t'a dit, le contrôleur t'a dit, vous ne montez pas et toi, rien à faire. T'es monté,
4: je suis monté, mais j'avais pas laissé le panneau à la gare quand même.
3: Ouais, 200 euros le panneau, dis donc, ici Azur, ils peuvent te donner une médaille en chocolat. Parce que
1: qu'est-ce que tu as fait de ce panneau, mon chéri?
3: À la maison.
4: Et là, je l'ai accroché à la maison. dans la chambre.
3: Il fait 5 mètres sur 1,50 mètre,
0: le panneau. C'est génial.
4: Oui.
3: Ah, c'est vraiment un vrai fan.
4: C'est génial. Ma mère, elle était contente après pour le déménagement.
3: Bah on salue toutes les équipes de France Bleu Azur, avant de venir ici. Azur, bravo. Hein. Franchement, merci d'être fan.
4: Et on salue en particulier Thierry Messenage et aussi Julien Trembouze.
3: Et ben voilà.

0: Vous écoutez ici Alex Warren, Ordinary. Valérie Damido et Eric Bastien sont maintenant avec Pascal, qui aime beaucoup faire des puzzles. Et il préfère quand ils sont entiers, c'est sûr, c'est plus pratique. Et Julie, d'ici Occitanie, qui parle de sa rencontre avec Grégory sur votre radio ici.
1: Alors, on est avec Pascal et Julie. Pascal, tu as 4, Julie, tu as 6. Mon Pascal qui habite donc en Dordogne, hein, qui joue avec ici Périgord. Et alors, dis donc, il paraît que tu fais partie de l'amicale des vieux et que t'es le plus jeune.
2: Oui.
1: C'est-à-dire, les autres, ils ont 100 ans, ils ont... Qu'est-ce que c'est? Pourquoi?
2: Non, mais c'est au bridge, à Ribérac, ils ont tous entre 75 et 92 et moi, j'ai 69, donc c'est moi le plus jeune.
1: T'es le jeuneau, quoi. T'es le jeuneau de la bande, quoi.
2: Voilà. Ma partenaire a 90 ou 11, je crois, je sais plus, ou 12, peut-être.
1: Ah oui.
2: Elle est hyper en forme. Tout va bien. Je lui fais un grand coucou. Je sais pas si elle m'écoute peut-être pas aujourd'hui, mais je lui fais un grand coucou à Monique. Et puis voilà.
1: Hey, Monique, bravo. Monique. J'espère que je serai en forme aussi à 91 ans.
3: Bah, on fera encore au taquet.
1: Bien sûr. Alors, il paraît que tu adores faire des puzzles. De 4000 pièces.
2: Oui, l'hiver.
1: Alors, qu'est-ce que c'est, par exemple? Tu choisis quoi? Des paysages? Tu choisis quoi? C'est quoi tes trucs préférés?
2: Oh, n'importe. Moi, je me fous. C'est tout pour qu'il y ait de la couleur. Et puis, le dernier que j'ai fait, là, j'étais furax parce qu'il me manquait 2 pièces. C'était un docas que j'avais acheté.
1: Oh.
2: Et puis, bon, tu finis le puzzle, il y a 2 trous. Quoi.
1: C'est dommage. Mais bon. Alors, ça, c'est rageant. Ah, ça, j'aurais pas aimé. Ça, je n'aime pas.
2: Et à chaque fois, il dit, oh, on m'a encore voulu une pièce. Alors, ça fait rigoler ma femme, parce que je lui fais à chaque fois le coup.
1: Bah, bien sûr, évidemment. Mais il faut les couper. Tu prends, tu les coupes et puis tu les...
2: Oui, bien sûr.
1: Ah, non, oui. Après, qu'est-ce que t'en fais quand tu les as finis? Tu les ranges?
2: Je les laisse devant un certain temps et puis après, je les mets dans la boîte.
1: Et alors, combien t'as de boîtes?
2: Je sais pas, moi, une trentaine.
1: Ah, ça va. Attends, moi, j'ai une copine, Emilie, elle en a 150, hein, des boîtes. Voilà. Donc...
2: Ouais, mais bon, bah, je fais ça qu'il y a, hein, parce que quand il pleut, quoi.
1: Ah oui, voilà, exactement. Sinon, t'as mieux à faire. Alors, il paraît que tu détestes les piqûres.
2: Oh, mon Dieu. Arrête.
1: Ah oui, c'est vrai que...
2: Même quand c'est à la télé, je regarde pas, alors.
1: Ah ouais, mais alors... 69 ans, t'es un peu comme moi, tu fais des analyses de sang, comment tu fais pour les prises de sang?
2: Ah ben, ça va qu'elles sont mignonnes, mais... J'aime pas ça, hein.
1: Ça va qu'elles sont mignonnes, ouais. Ben moi, elles sont mignonnes, mais j'en ai rien à faire. Alors, bon, alors elles sont mignonnes, est-ce que tu vas marquer 5 points de plus? Ça m'arrangerait, hein.
2: J'aimerais bien.
1: C'est la question cash.
2: Et Julie est forte.
1: Mais bien sûr, allez, Tina Arena pour te... Une cloche sonne, sonne. Cloche sonne. Et on ne parle pas d'Éric Bastien, bien sûr. Alors,
3: ça suffit, écoutez.
1: Écoute bien cette question, mon petit Pascalou. Quelle grande ville est la destination symbolique des cloches de Pâques? Quelle grande ville est la destination symbolique des cloches de Pâques? Elles vont où, les cloches de Pâques? Le lundi de Pâques, dans quelle ville? Top chrono, 10 secondes.
2: Bah, il y a Rome.
1: Tu dirais Rome? Eh ben, tu as totalement... Raison, bien sûr, évidemment.
3: Ah, c'était facile.
1: C'était facile.
2: Oh, ok. Elle trouvait une difficile pour Julie, parce que au moins, comme ça, je peux gagner.
1: Eh ben, écoute, t'as 9.
2: Excuse-moi, Julie.
3: Non, ce sera facile, Julie, aussi. T'inquiète pas, ça va arriver dans un instant. Julie, qui a 6 points pour l'instant, qui est avec nous depuis midi, qui passe l'aspirateur, hein, je vous rappelle, entre midi et 13h, qui fait le ménage dans le Tarn, à Saint-Julien depuis. Alors, on a dit que tu étais mariée fraîchement, sous 38 degrés, avec Grégory, et nous allons parler de ta rencontre avec Grégory.
1: Ah.
3: Et vas-tu oser nous avouer ton état ce jour-là, Julie, à la feria?
4: Pardon? Oui.
3: Dans quel état tu étais ce jour-là?
4: Oh, on était bien.
3: Oui, on était bien accompagné avec, disons-le, quelques drames, hein?
4: Oui, exactement, ouais. On était frais, comme on dit chez nous.
3: Voilà, l'étier frais, avec modération. Bon, donc c'était la feria, alors qu'est-ce qui s'est passé? Tu connaissais le frère de Grégory, je crois, que t'as aperçu.
4: Oui, c'est ça.
3: Ouais, et alors?
4: C'est ça, et puis en fait, donc du coup, on était tout un groupe, et puis du coup, moi je le connaissais pas du tout, alors que son frère, on se voyait dans d'autres soirées et tout ça,
3: ouais.
4: Et puis du coup... On s'est présenté et puis le soir même, on va dire que je lui ai donné mon numéro. Il m'a dit donne-moi ton numéro. Je lui ai donné comme ça à haute voix.
3: D'accord. Et alors?
4: Et puis quelques jours plus tard, il m'a rappelé. Et puis, ce qui est rigolo, c'est que il s'en est très bien souvenu puisqu'il a appelé un de mes oncles pour avoir mon numéro.
3: Ah oui, donc il se souvenait pas du tout du numéro que tu lui avais donné, mais il t'a fait croire. Ah d'accord, il t'a fait croire qu'il s'en était souvenu alors qu'il a été récupéré le numéro auprès d'un oncle. D'accord.

0: Gaëlle, viens, je t'emmène. Et nous aussi, nous vous emmenons dans votre région dans moins d'une minute avec l'agenda de votre été qui vous propose des sorties et des activités dans votre coin. Puis retour de la musique avec Michael Sambello sur votre radio ici.
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0: Soyez les bienvenus si vous nous rejoignez. Nous sommes ensemble jusqu'à 13h pour s'amuser avec Valérie Damidot, Eric Bastien et les meilleurs moments d'Otaquet. La suite juste après Michael Sambello, Maniac sur votre radio ici.

0: chanson que l'on a beaucoup passée dans Otaka car nos candidats avaient tendance à être maniaques. Faisons la connaissance de Sandrine maintenant. Sandrine qui a donné des noms sympas à ses tortues. Et Rémi d'ici Touraine qui a le même humour qu'Éric Bastien, figurez-vous. Et cela a beaucoup plu à Valérie Damido sur votre radio ici.
1: Alors Sandrine, tu joues avec ici La Rochelle, ah quelle belle ville. Tu habites Bréville en Charente, ah quelle belle région. Alors tu es brévilloise?
2: Oui, c'est ça. Oui.
1: C'est magnifique, tu as 53 ans, ah quel bel âge. Tu es mariée à Steve, tu as deux enfants.
3: Oh quels beaux enfants,
1: comment ils s'appellent? Comment s'appellent tes enfants?
2: Kevin et Jérémy.
1: Quel beau prénom. Non, j'ai décidé que vu qu'on vit dans un monde un peu compliqué, je vais positiver tout.
3: C'est votre côté Jacques Martin.
1: C'est ça. Tu as deux petits enfants, Charlie et Pablo.
2: Oui, c'est ça.
1: Ah voilà. Et alors,
2: attention. Que du bonheur.
1: Que du bonheur. Bah les tortues, au moins quand tu t'as pas besoin de les emmener courir dehors parce que tu as deux tortues. Et tes tortues, elles ont des noms. Mon Dieu, qu'elles me font rire. Elles s'appellent Chris et Marquez.
2: Oui, c'est ça, c'est mes petits-enfants.
1: Voilà. Alors, Chris Marquez, si tu nous entends, sache que des tortues portent ton nom. Tu leur as mis des perfectos avec des clous comme Chris Marquez ou pas du tout?
2: Non, pas du tout, non.
1: Ah bah il faut, hein, au cas où tu l'es pas vu, Chris Marquez,
2: Non, mais ils avaient les petits chocolats de Pâques sur la carapace, quand même.
1: Ah bah voilà, bah c'est ça, bah c'est les perfectos de Chris Marquez, hein, j'ai envie de dire.
3: Consécration d'une carrière pour lui.
1: Bah voilà, Chris Marquez, champion du monde de salsa, et bah il finit avec des tortues.
3: Chocolat sur la tête.
1: Tu es agent territorial et tu t'occupes des enfants à la cantine de l'école primaire, c'est sympa?
2: Ouais, très sympa.
1: Bah c'est bien. Alors... On va essayer, ma petite Sandy, de marquer ton premier point avec la première question, vrai ou faux. Allez, extrait.
4: Qui n'a pas mis déodorant?
1: Moi, je salue Céline Maréal qui a le don de nous trouver des chansons. Il y a une chanson sur le déodorant. Bon, bah ça, comment te dire?
3: Oh, quelle belle réalisatrice!
1: Alors, ma petite Sandy, écoute bien. Chaque seconde dans le monde, il se vend 111 flacons de déodorant. Chaque seconde dans le monde, il se vend 111 flacons de déodorant. Vrai ou faux, top chrono, 5 secondes.
2: J'irais vrai.
1: Eh ben, t'as bien raison, parce que c'est vrai. Ça fait 3,5 milliards de déodorants vendus chaque seconde. Et voilà, c'est magnifique. Un point pour toi.
3: Rémi est avec nous, avec ici Touraine. Comment ça va, Rémi? Bonjour.
5: Bonjour,
3: Rémi, 42 ans, qui habite à Saint-Avertin en Indre-et-Loire. Comment on appelle les habitants de chez toi, Rémi?
5: Ah bah les bons.
3: Les bons?
5: Les meilleurs.
1: Quelle belle vanne!
3: Oh là là, je sens qu'on va bien s'entendre avec Rémi. D'ailleurs, je vais tenter de rivaliser. Écoute bien cette bonne vanne que je mettrai dans mon spectacle. Je découvre que tu es marié à Gwenaëlle, à une fille. Ah, t'es marié, t'as une fille, donc tu n'es pas...
5: Ah bah marié. Ah bah ça me l'a fait toute sa vie, ça.
3: Voilà.
5: J'ai le droit tout le temps.
3: Ouais, bah oui. Mais moi je te l'avais jamais fait à titre personnel.
5: Bah, oui. En primaire, j'ai le droit au collège, j'ai le droit au lycée et dans mon ambulance, j'ai encore le droit.
1: Et comment excuse-moi, mais comment s'appellent tes parents?
5: Je sais plus. Non, j'ai compris. Et Brigitte.
1: Bah, on les remercie de t'avoir donné ce prénom.
3: Mon Dieu, tu as un chat qui s'appelle...
5: En fait, c'est le prénom de mon grand-père.
1: Ah, d'accord. Bah, dis donc, il était moderne, ton grand-père.
5: Donc, c'est mon grand-père qu'il faut... Mon arrière-grand-père, d'ailleurs. Ouais.
1: Bah, c'est bien.
3: Rémi, il sait plus où il habite, quoi. Franchement, il sait plus qui est sa famille, le père, le grand-père. Oui. Comment s'appelle ton chat? Tu t'en souviens?
5: Kaline.
3: Et le chien?
5: Isis.
3: T'hésites quand même, c'est fou ça. Et Rémi.
5: Bah non, mais je l'appelle pas, je le siffle.
3: Oui, bah oui, bien sûr. Alors justement, c'est marrant que tu parles de ça parce qu'on te surnomme le siffleur. Est-ce que tu peux nous dire pourquoi?
5: Eh ben parce que je siffle tout le temps. Dans le quartier, je fais du vélo, je siffle. Je travaille, je siffle. Je conduis, je siffle. J'adore siffler.
3: Bah t'es un mec heureux, quoi. Vas-y, ça donne quoi quand tu siffles là? Quand tu joues au taquet, je joue au taquet, je siffle. Ça donne quoi?
5: Vous êtes prêts?
1: Ouais. Ouais, vas-y.
5: Allez. Je vous fais un soprano.
1: Vas-y.
3: Bravo,
1: arrête, tu vas avoir tous les clébards du quartier qui vont venir chez toi, ça peut être simple.
3: On du talent. Rémi est ambulancier, tu viens de l'évoquer. Avant, tu travaillais dans une usine dans l'agroalimentaire. Mais petit, tu voulais être un héros avec un lasso.
5: Eh oui. Exactement. Quand on me demandait ce que je voulais faire plus tard, au collège,
3: ouais.
5: Alors déjà, je savais pas trop, bah, je voulais être Indiana Jones.
3: Oh là là.
1: Normal.
3: Génial.
5: Bah ah ouais, classique. Top. Puis bah je les regarde encore. Hein.
3: Bah bien sûr.
5: Les derniers, je les ai en DVD.
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0: Sen, version Jennifer dans la playlist d'ici. Jennifer qui prépare d'ailleurs un album hommage à Dalida. Nous sommes toujours avec Sandrine d'ici à La Rochelle qui avoue être une mauvaise perdante dans les meilleurs moments d'Otaquet. Et Rémi d'ici Touraine qui est râleur par principe. Valérie D'Amido et Eric Bastien ont vraiment beaucoup ri avec ces deux candidats en avril dernier sur votre radio ici.
1: Alors Sandrine, tu as 3 points, tu es largement en tête mon petit bouchon. Et tant mieux d'ailleurs parce qu'il paraît que tu es mauvaise perdante.
2: Oui, c'est vrai. Oui, je confirme.
1: Il paraît que ton mari ne veut plus jouer avec toi.
2: Ben non. Et encore, je me suis calmée. Dans les débuts, non, il voulait plus jouer avec moi.
1: Ah oui, non mais là, c'est-à-dire que si tu perds, comment ça se passe? Tu hurles, tu cries, qu'est-ce qui se passe?
2: Eh ben, je dis que c'est eux qui trichent et que...
1: Ah oui, tous les...
2: Oui. Voilà.
1: Ah d'accord, ok. Tous les jeux, où il y a un jeu en particulier où tu n'aimes pas perdre.
2: Ah oh non, tous les jeux.
1: Ah oui, tous les jeux, d'accord, on n'est pas...
2: Tous les jeux, oui, voilà. Mais ma sœur est un peu pareille quand même. Hein.
1: Ah oui, d'accord, c'est de famille donc.
2: Ouais, je crois que c'est de famille, on a hérité ça, mais...
1: Très bien, ok. Bon, ok. Alors, si tu devais déjeuner avec une célébrité, toi t'aimerais bien déjeuner avec elle.
2: Ouais, oui.
1: Mylène Farmer, tu l'aimes bien Mylène, hein?
2: Ah oui, je l'aime bien.
1: Ah oui.
2: Ah oui.
1: Toi, tu trouves qu'elle est mystérieuse, tout ça, qu'elle fait des clips incroyables. Toi, t'adores. Hein.
2: Ah oh ouais, voilà, j'aime bien. J'aime bien ce côté mystère. Elle fait pas beaucoup parler d'elle et voilà. Tout ce qui est mystérieux, moi, j'aime bien.
1: Oui, puis comme t'aimes le noir, on est dans le gothique. On est parfait pour Mylène.
2: Ça.
1: Exactement. Alors ma chérie, c'est la question à choix multiple. Tu vas pouvoir marquer 3 points de plus. Je pose la question, je te fais des propositions et à mon top chrono, tu auras 10 secondes pour me donner ton choix. Tiens, une petite ambiance. On va parler épices. Les épices, ah les épices. Alors écoute bien. Quelle épice est traditionnellement utilisée pour parfumer le goulash, le célèbre ragoût de viande? Alors, le paprika, le curry, la cannelle, le bastiano.
3: Oui.
1: Alors, quelle épice est traditionnellement utilisée pour parfumer le goulash? Paprika, curry, cannelle ou bastiano?
3: Très épicé.
1: Top chrono, 10 secondes.
2: Paprika.
1: Paprika, eh bien, est-ce que c'est une bonne réponse? C'est une bonne réponse.
3: Oh là là, bravo.
1: C'est oui, voilà, il y a des oignons, du paprika, de la viande. C'est un plat traditionnel hongrois et c'est magnifique, ça te fait 3 points de plus, tu as 6.
3: Rémi est avec nous pour l'instant. Rémi, tu as 2 points, mais attends, on n'a pas encore joué. Rémi en Touraine qui habite à Saint-Avertin. Tu nous as dit que les habitants, c'était les bons, les meilleurs. Ouais. Et jusque-là, tu le prouves... Ça va, mais attention, ne te laisse pas aller non plus, Rémi. Rémi, ambulancier depuis maintenant 5 ans. Alors, il y a un truc un peu étrange. C'est que tu as confié au professeur Coupès que tu ne supportais pas tous les trucs étranges qui sortent de notre corps.
4: Oh putain, non.
1: Oh, mais c'est quoi les trucs étranges? Parce que
3: mais oui, tu penses à quoi?
4: Depuis que je travaille dans le secteur de l'ambulance, une nouvelle règle est apparue que j'ai instaurée. Quand on salit l'ambulance, on nettoie l'ambulance. Et bien, je vais vous dire, les gens, quand ils ont envie de vomir, ils serrent les dents.
3: En gros, t'aimes pas si on vomit, des choses comme ça, quoi. C'est à ça que je pense, moi.
4: Ah, le vomi, je ne supporte. Tu vomis, je vomis.
3: Oui, ah, ah, bah, oui, ah oui.
4: Donnant.
3: Ouais. Donnant. Ouais. T'as bien choisi, ambulancier, hein. Du coup. Bon, bah écoute, c'est une des règles que tu as mis en place. Alors, une autre règle que ta femme essaye de supporter, c'est ton côté très maniaque et très râleur. Parce que j'ai découvert, Rémi, que t'étais un grand râleur.
4: Ah ben, monsieur, je suis français. Et de par tradition, je râle, effectivement. Ma pizza n'est pas assez cuite, mon steak n'est pas saignant. Je me suis levé ce matin, il y avait la table qui n'était pas rangée. Et je râle. Et oui, monsieur.
3: Rémi, monsieur, c'est la France. C'est normal.
4: Oui, c'est la France.
3: Mais bien
1: oui,
3: sûr.
1: Oui, monsieur, la France, pays de râleurs, oui.
3: Et il n'accepte pas la critique. Il est français. Et il est rancunier. Il est français.
1: Cœur, ben la main sur le cœur. Oui, monsieur.
3: Ben,
1: monsieur.
3: Ben, oui, monsieur. Tout énerve. Tout doit être rangé à sa place. Alors que ta femme s'en moque totalement. Elle a l'habitude de mettre tout dans les boîtes. Ce qui t'énerve aussi, Rémi.
4: Attends, ma femme t'entend là. Fais gaffe.
3: Oui, ben, je t'embrasse, Gwenaëlle.
4: Doucement.
3: Avec Gwenaël, vive la France. Bon, Rémi est extraordinaire. Rémi, tu nous fais bien rire en tous les cas.

0: Souvenir de 1971, la maison près de la fontaine, Nino Ferrer, sur votre radio ici. Dans un instant, Valérie Damido et Eric Bastien joueront avec Christine d'ici Isère, qui a élevé des pigeonneaux. C'est tout mignon comme histoire. Et Fabien d'ici Besançon, qui lui aurait aimé être un oiseau. A tout de suite sur votre radio ici.
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2: Ah là là là, Christine, on parlait des animaux. Tu aimes tellement les animaux que tu t'es même retrouvée à élever des pigeons.
3: Ah oui, des pigeonneaux.
2: Et alors, tu les as trouvés où
3: ces pigeons?
2: Et bon.
3: Bah, on me les a amenés, c'est mon ex-conjoint qui me les avait amenés, qui a récupéré ça, je ne sais pas où, dans une grange ou sur un chantier, je ne sais pas. Il me les a amenés tout bébés, donc j'ai dû leur donner la béquille, comme leur maman. Je les prenais contre moi, j'ouvrais le bec, et tous les deux, pi, pi, pi, pi, quand c'était un, c'était pas l'autre, quand c'est l'autre, c'est l'autre. Et c'était un mâle et une femelle, et je les appelais Laurel, la femelle, et Hardy, le mâle.
2: Oh, pourquoi tu les as pas gardés?
3: Ah ben, j'ai pas de maison, puis j'ai pas de volière, donc du coup, ce que j'ai fait, je les avais amenés une fois dans un parc, un immense parc. Je me suis dit, bon, ben maintenant ils sont adultes, ils vont se débrouiller tout seuls. Je leur ai appris à voler. Je les soulevais comme ça entre mes deux mains en l'air, puis je les envoyais en l'air comme ça. Ben, au début, ils se cognaient un peu à droite, à gauche. Et puis après, ben, ils ont écarté leurs ailes et ils ont appris à voler. Et quand ils ont été adultes, je les ai amenés dans un immense parc, je sais pas, pas trop loin, mais pas en bas non plus de mon domicile. Je les ai posés sur un tronc d'arbre, juste le tronc. Je leur ai posé quelques graines dessus. Et puis je leur ai dit, bah, au revoir mes bébés, maintenant il va falloir que vous grandissez sans moi. Je suis juste votre mère adoptive, il n'y a plus moi.
2: Ben voilà.
3: Je me suis retournée les larmes aux yeux, je me suis dit, oh là là, est-ce qu'ils vont arriver à se nourrir tout seuls?
4: Mais que, oui, évidemment.
3: Je ne sais pas, donc je suis rentrée à mon domicile, j'étais avec mon papa âgé, et ben ils étaient rentrés avec moi.
2: Et voilà,
3: avant moi.
2: Et ben, bien
3: ils
2: sûr.
3: Ils étaient rentrés avant moi, ils étaient sur ma balustrade. Tous les deux, là, et quand je suis rentrée, je leur ai fait un bisou sur la tête. J'ai dit, oh, mes petits chouchous.
2: Et voilà, fallait t'en servir comme pigeon voyageur. Alors, on va voir si tu marques 5 points de plus avec la question cash et le générique, tiens. Une fille, Hélène et les garçons, ah là là. Alors, Hélène et les garçons, c'est une série, tu connais Hélène et les garçons, Christine?
3: Oui.
2: Alors, dans la série Hélène et les garçons, de quel instrument de musique jouait Christian, alias Cri-Cri d'amour? De quoi jouait Cri-Cri d'amour? Top chrono, 10 secondes.
3: Le tambour, de la batterie, je sais pas.
2: Ah bah, faut choisir.
3: La batterie.
2: Eh ben, évidemment que tu as bien de la chance parce que c'est de la batterie. Exactement. Il y avait Nicolas qui jouait de la guitare, Étienne de la basse. Bravo. Ça te fait 5 points.

0: dans le nord, ceux qui font des pigeons, d'Achelor, bah, c'est des colonneux.
1: Des colonneux. D'accord. D'accord. Ça, c'est comme ça qu'on appelle les oiseaux, quoi. C'est ça.
0: Eh ben, c'est ceux qui élèvent les pigeons.
2: Oh, et voilà.
0: Des courses.
1: Et c'est marrant
0: des courses de pigeons, plutôt.
1: C'est marrant qu'on parle de ça, parce que si t'étais un animal, on ne se l'est pas dit, t'aurais justement voulu, enfin, tu aimerais être un oiseau, toi.
0: Ah, un oiseau, ouais.
1: Ouais.
0: Pour voir le monde d'en haut, pour voir tout la méchanceté d'en haut, quoi, puis partir... visiter, comme ça.
1: Je comprends bien. Bah, demande à Christine de t'élever, elle connaît bien le bébé, les petits oiseaux, elle va s'occuper de toi, elle va te poser sur un trou, elle va te dire, allez, il faut s'envoler, ça va le
0: faire. Moi, je suis d'accord avec les avis de Christine, avec les animaux, tout ça.
1: Bah, je sais,
2: oui.
1: C'est un grand défenseur de la nature, blague à part.
2: Eh ben voilà.
1: Jouons à présent, parce que l'émission avance, et qu'à un moment donné, Wendy Bouchard nous dit, oh, les gars, 13h. Voici 5 points, oui, 5 points qui arrivent, peut-être, extrait. J'adore cette pépite, merci Céline Lebrun. Jean-Louis Aubert a chanté un jour une chanson qui s'appelle Plâtre et ciment, c'est ça là.
2: C'était un hommage à mon
1: Déco,
2: travail.
1: À Déco, bien sûr. Évidemment, c'est tellement
2: Jean-Louis
1: logique.
2: Est un maroufleur.
1: Vous me l'avez ôté de la bouche, celle-là.
2: Voilà.
1: Comment appelle-t-on l'outil, Fabrice, qui permet de lisser le plâtre? Comment appelle-t-on l'outil qui permet de lisser qui... le plâtre, pardon, l'outil, top chrono, 10 secondes. L'outil
0: qui permet de lisser le plâtre.
1: Oui, c'est ça.
0: La spatule.
1: La spatule.
0: La spatule.
1: Oui, non, j'ai inscrit la spatule et la spécialiste du genre. Oh, Rose, nanani, nanana.
2: Ouais, c'est vrai, c'est une spatule ou une taloche, bravo.
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Silence. 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

0: Redescendons sur Terre. Bon début de journée, vous êtes ici.
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0: En ce vendredi du mois d'août, j'ai le plaisir pour la dernière fois cet été de vous saluer à vous, les lève-tôt ou les couches très tard. Ici, dès 5h, c'est la bonne dose d'infos près de chez vous, les conseils, vie pratique au quotidien et la musique, évidemment, Joe Dassin et les yeux d'Émilie pour débuter juste après le journal de 5h. Bonjour Cyril Ardoredon.
2: Bonjour Johan Rock, c'est donc la dernière fois que je vous dis ça.
0: Ben oui.
2: Oh, ça me rend un peu triste.
0: Les orages ce vendredi à la une de l'actualité.
2: Oui, nous serons encore sous les deux préfectures des deux départements alerte sur des rafales importantes et d'importantes averses qui sont attendues aujourd'hui.
0: On y revient dans un instant. Attention à la stretch flation. Qu'est-ce que c'est, me direz-vous? Bah, c'est une pratique commerciale trompeuse dont par ici les économies vous met en garde dans une dizaine de minutes. Et puis en ce dernier jour de la semaine, on a hâte de vous entendre sur l'antenne d'ici. En ce week-end de presque déjà fin d'été, venez nous dire justement ce que vous avez prévu de faire ces deux prochaines journées. 0810 055 056.
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0: C'est vendredi le 21 août, bon réveil, il est 5h. Le journal Cyril Ardoredon et de violents épisodes orageux sont donc attendus aujourd'hui dans les deux départements corse.
2: La préfecture de la Haute-Corse appelle les habitants à rester chez eux et à ne pas prendre la route. Météo France a placé toute l'île en vigilance orange aux orages. L'équivalent d'un mois de pluie est attendu localement avec des rafales de vent allant jusqu'à 150 km/h. Tous les massifs et tous les cours d'eau sont fermés. Les activités de pleine nature sont interdites. Et hier après-midi, c'est la Drôme, notamment, qui a connu un épisode de forte pluie, notamment à Valence, Louise Joyeux, où un magasin de sport a dû être évacué.
3: Locmen, un client était tranquillement en train de faire ses achats quand tout d'un coup la pluie a causé une grosse inondation dans le magasin.
4: Ils ont eu une petite galère avec leur toit ou une canalisation qui a explosé ou je sais pas. Franchement, c'était un bon petit déluge, ouais. Franchement, c'était bien costaud. Hein. D'un coup, ça a explosé un vrai film, ouais. Et c'était vraiment bien inondé.
3: Résultat, il a dû évacuer. Cyril, lui, a trouvé refuge sous un parking couvert. Il est arrivé juste après les dégâts.
5: Ah bah nous, on était sur la route de Saint-Marcel-les-Valence et il y avait de la grêle. Bah après, on s'est réfugié effectivement là puisque c'est couvert. Mais j'ai entendu l'alarme incendie, mais je pensais que c'était juste momentané.
3: Mais le magasin est bien resté fermé toute la journée. Michel est venu spécialement de Die pour faire réparer son vélo. 30 minutes trop tard, lui aussi était sur la route au moment du déluge.
6: J'ai tendance à pas trop voir quand il y a de la pluie, etc. Donc j'étais obligé de conduire doucement. Et puis dans ces cas-là, on ralentit, hein, comme tout le monde. Bah, disons, on avait l'impression que c'est une pluie tropicale. C'est vraiment à seau d'eau, quoi.
3: Mais pour cet habitant du Diois, l'orage était très attendu après la canicule et les incendies.
2: Le reportage de Louise Joyeux, Isidro Mardèche. Et ce matin, outre les deux départements Corse, le Var et les Alpes-Maritimes sont en vigilance orange aux orages. Et pour pluie, inondation, vos prévisions météo complètes à la fin de ce journal.
0: C'est un nouveau week-end chargé qui nous attend sur les routes.
2: Bison futé, voie orange dès aujourd'hui pour toute la moitié ouest du pays dans le sens des départs. Pour les retours, c'est une France coupée en deux, en rouge au sud et en orange pour la moitié nord. Journée compliquée aussi demain, notamment pour les retours où toute la moitié ouest de la France sera en rouge. La moitié est, elle, sera en orange. La marche arrière du gouvernement, au moins temporaire, sur le doublement du plafond des franchises médicales. L'exécutif avait annoncé il y a moins d'un mois le doublement de 100 à 200 euros par an du montant maximum des franchises payées par les assurés sociaux sur les boîtes de médicaments, les actes paramédicaux, les transports et les consultations médicales. Mesure qui avait provoqué la colère d'associations de patients et de certains professionnels de santé. C'est aujourd'hui l'ouverture de la chasse aux oiseaux d'eau et la Ligue de protection des oiseaux demande au gouvernement un report d'un mois. Les canards ou bécasses sont affaiblis fortement par le manque d'eau et la sécheresse. Marc Giroux est de la LPO Bourgogne-Franche-Comté.
7: L'action de chasse va générer un dérangement de ces espèces. Donc c'est des pressions supplémentaires sur des oiseaux qui n'ont pas forcément besoin d'en avoir autant, quoi. Nombre d'étangs sont à sec. Des mares ont disparu du fait de la sécheresse et puis les cours d'eau également sont particulièrement bas. Derrière, ça implique que les oiseaux vont se concentrer sur les pièces d'eau qui restent et vont donc être particulièrement vulnérables à une ouverture de la chasse anticipée, avec une faible capacité de report sur d'autres sites, puisqu'ils sont beaucoup plus rares. La date d'ouverture générale, c'est à la fin du mois de septembre, à une période où on peut espérer que les précipitations seront venues re-remplir les ressources en eau, notamment des étangs, des mares, et gonfler à nouveau un petit peu les rivières. On n'est pas non fondamentalement opposé à la chasse, hein, on aimerait juste que la chasse prenne en considération les enjeux des situations particulières météorologiques, comme on l'a pu le constater en 2026.
2: Et selon la LPO, cette chasse va aussi perturber des espèces non chassables et protégées, à l'image des cigognes, des hérons ou des spatules blanches.
0: Vous écoutez ici 5h04, un homme libéré de garde à vue dans l'enquête sur le meurtre d'une TikTokeuse.
2: Le deuxième suspect a, lui, vu sa garde à vue prolongée selon le parquet de Nîmes. Ils ont été interpellés mercredi, une semaine après la découverte du corps partiellement carbonisé de Sonia Bellina, une influenceuse suivie par plus de 250 000 personnes sur les réseaux sociaux. Le corps a été retrouvé dans des vignes à Saint-Gilles, petit village à une vingtaine de kilomètres de Nîmes.
0: Et puis en football, c'est la reprise de la Ligue 1 ce week-end.
2: Avec Marseille-Strasbourg ce soir à 20h45, premier match de la saison. Et sur ces deux clubs, seul l'OM est entraîné par un Français. C'est un peu à l'image du reste du championnat. Sur 18 équipes, seuls 9 coachs sont français. C'est une tendance qui se confirme, Hugo Duport. Les entraîneurs tricolores ont de plus en plus de mal à séduire.
8: Oui, et ce phénomène serait lié notamment à l'augmentation de capitaux étrangers dans le championnat. Selon Philippe Montagnier, ex-entraîneur de la Real Sociedad ou encore de l'AS Saint-Etienne.
9: En France, ce sont les capitaux étrangers qui détiennent les clubs et qui naturellement se tournent vers des staffs et des joueurs étrangers. Peut-être par affinité, par habitude aussi de travail, mais quand on regarde de près, les entraîneurs français, il y a un vrai savoir-faire, mais je dirais que nos actionnaires étrangers ont moins confiance.
8: Et pour gagner cette confiance, ils poussent les tacticiens français vers l'étranger.
9: On voit le succès de Régis Lebris à Sunderland. On voit Pierre Sage arriver en Première Ligue. Donc nous, il ne faut pas qu'on s'obstine à être contre les actionnaires, parce que ceux qui sont propriétaires ont le droit de faire ce qu'ils veulent. Mais c'est à nous de peut-être rayonner un peu plus. Et peut-être qu'en s'expatriant, qu'en se faisant connaître à l'étranger, bah les fonds étrangers seront plus attirés à mettre des entraîneurs français dans leur club français.
8: Une solution qui pourrait porter ses fruits en France, où le football s'internationalise, mais également en Angleterre, où 75% des clubs sont détenus par des investisseurs étrangers. Outre-Manche, sur 20 équipes en championnat, 3 seulement ont un manager anglais.
2: Les explications d'Hugo Duport et donc début de la saison de Ligue 1 ce soir à 20h45 avec Marseille-Strasbourg. Allez, on jette un coup d'œil au ciel, Johan, et la tendance météo est donc ce matin à l'orage.
0: Des orages qui touchent l'extrême sud-est pour tour méditerranéen et puis encore plus fortement et particulièrement, vous le disiez il y a quelques instants, l'île de Beauté, des orages violents ce début de journée avec de fortes rafales de vent jusqu'à 100-110 km/h accompagnées de fortes pluies. La vigilance reste donc de mise partout sur le reste du pays. On respire avec une alternance de soleil, de passages nuageux, un risque aussi orageux modéré en revanche sur la Gironde et puis quelques températures pour ce matin, 17 degrés à Toulouse, 16 à Paris, 21 à Montpellier, 25 à Ajaccio et puis dans l'après-midi, un ciel variable qui va se mettre en place avec une alternance de pluie et d'éclaircies et la disparition progressive des orages sur le sud-est, à l'exception de la Corse où ils resteront très présents. Orages et dans une moindre mesure cet après-midi aussi, un temps orageux sur le nord du pays. 24 à Lyon, 21 à Strasbourg. Et chez vous, comment ça se passe? Vous nous l'écrivez, vous nous postez vos petits messages comme vous avez l'habitude de le faire sur la page Facebook d'ici. On fait la météo ensemble.
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0: À 5h08, rien de tel pour commencer la journée que les yeux d'Émilie. Joe Dassin sur votre radio locale.
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0: Comment ça va vous ce matin? Ici, dès 5h, on se réveille ensemble, évidemment, avec le sourire.
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0: C'est l'histoire d'une famille qui cet été devait partir en vacances à la montagne, mais qui finalement n'est jamais arrivée à destination. La raison, Chanel, 1 an et demi, leur chat. Alors que la famille était tranquillement en train de pique-niquer sur une aire d'autoroute en Isère, eh ben le chat s'est fait la malle. Impossible de le retrouver sur le parking de cette aire d'autoroute. Dès lors, hors de question de reprendre la route des vacances sans Chanel. La petite famille a décidé de s'installer dans un hôtel pas très loin de l'aire d'autoroute. Et pendant 10 jours, elle a organisé des battues nocturnes aidées par les habitants du coin. Ils ont utilisé des pièges photographiques, des caméras de chasse, des appels dans la nuit. Bref, une opération quasi militaire, comme l'a résumé le père de famille. Mais seulement voilà, tout ça en vain. Après 10 jours de recherche, la famille a dû se rendre à l'évidence. Chanel est introuvable. Tout le monde est donc rentré à la maison. Pour autant, il y a quelques associations iséroises et des habitants qui continuent là-bas de sillonner le secteur. Et puis pour information, la famille revient dès demain, samedi, pour élargir le périmètre de recherche. Chanel a une petite puce. Elle est craintive, dit-on. Alors, on pourrait peut-être la retrouver un peu plus loin que cette aire d'autoroute. Tant qu'on ne l'aura pas retrouvée, on ne lâchera pas, dit le père de famille. On souhaite donc bon courage à cette famille pour enfin retrouver Chanel. L'espère-t-on en tous les cas. Il est 5h13 dans l'info d'ici ce vendredi. Cyril, on part pour la Gironde.
2: Oui, où des manifestants se mobilisent tous les jeudis contre un projet de méga ferme au saumon. On vous explique tout dans quelques instants.
0: Et tous les matins ici, la musique est notre meilleur allié. Avec Donna Lewis qui arrive d'ici quelques instants pour vous réveiller. Pour le moment, il est temps d'économiser. Bonjour Valère Coréard. Chaque jour, vous nous partagez vos conseils pour maximiser notre pouvoir d'achat. Et aujourd'hui, vous nous parlez de la stretchflation. C'est quoi exactement?
3: Une pratique commerciale dénoncée par l'ONG Foodwatch qui en parle très bien. La stretchflation ou stretchflation, de l'anglais stretch en fait, qui signifie étirer, et de la contraction d'inflation qualifie l'augmentation du poids d'un produit et l'augmentation plus importante de son prix. Le principe, gonfler le format d'un produit, souvent de quelques grammes seulement, tout en augmentant son prix au kilo ou au litre. Alors souvent, cette augmentation de prix, nous dit-on, est exagérée et disproportionnée par rapport aux quelques grammes de produits gagnés. Concrètement, lorsque vous êtes en magasin, vous avez par exemple un paquet de biscuits sur lequel il est écrit « format plus généreux ». Légitimement, vous pouvez vous dire que ça va être plus intéressant d'un point de vue financier. En d'autres termes, que vous allez payer le prix habituel. Mais on va vous en donner plus. Mais en fait, c'est le contraire. Enfin, presque. En réalité, vous en avez certes un petit peu plus, généreux, mais ça vous coûte beaucoup plus cher.
0: Bon, d'accord Valère, mais est-ce que c'est légal de faire ça?
3: Bien sûr, elle est parfaitement légale. Pourquoi? Tout simplement parce qu'il n'est pas écrit que c'est moins cher, on vous dit juste que c'est plus généreux. Et c'est vrai, il y en a un petit peu plus que dans le paquet habituel, sauf que le prix lui explose par rapport à la nouvelle quantité. Vous vous retrouvez donc avec une inflation des prix déguisée. Alors on va être honnête, c'est difficile de citer les marques qui ont cette pratique commerciale, c'est vraiment du cas par cas. Donc ma recommandation, soyez juste vigilant. Si vous voyez une promesse du style « nouveau format », vérifiez le prix avant et après. Et vous alors, racontez-moi, est-ce que vous avez déjà été confronté à ce phénomène? Pensez à m'envoyer un petit mail, je réponds à chaque fois et surtout à la fin, comme je le dis souvent, ça aide tout le monde. Par ici les économies, @radiofrance.com.
0: Ça va toujours mieux en le disant. Merci Valère, passez un bon week-end. 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Vous écoutez ici, c'est vendredi, il est déjà 5h15.
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0: C'est dans l'info d'ici, ce vendredi. Comme chaque jeudi de l'été, des manifestants se sont mobilisés hier en Gironde.
2: Mobilisation contre un projet de méga-ferme au saumon, au Verdon-sur-Mer, dans le Médoc. L'élevage a été validé par la préfecture du département il y a 2 semaines, et Paola Guzzo. Pour les opposants, c'est la colère et l'inquiétude.
5: Alors que de grandes enceintes diffusent de la musique, Zoé et Hugo arrivent sur la plage avec une immense pancarte dessus, un grand poisson et quelques phrases.
6: Il y a marqué « Nos salmones, ne touche pas ma planète, un estuaire à protéger, une usine à refuser.
7: J'espère que l'usine ne va pas se construire. Ça va polluer toute notre plage.
5: Comme beaucoup dans la foule qui s'amasse, Alain porte un t-shirt noir et blanc. Dessus deux mots, nos salmones, pas de saumon en français.
8: C'est une aberration, on n'entend pas les gens, on n'écoute pas les gens.
5: Le feu vert de la préfecture de Gironde, il l'a mal vécu. Lui qui vit au Verdon-sur-Mer, à deux pas du lieu prévu pour la méga ferme de saumon.
8: De toute façon, elle a fait passer le projet en plein été pour essayer de passer en force. C'est habituel, c'est classique. Hein.
5: En plein été, alors que la Gironde était dévastée par les flammes, note Sabine, venue pique-niquer avec un grand groupe de Montalivet.
9: On a eu besoin d'énormément d'eau pour éteindre les incendies. Et voilà, ça va être un désastre écologique parce qu'on va avoir besoin d'énormément d'eau pour aussi refroidir les installations. Oui, il y a beaucoup d'incompréhension, de la colère. Ouais.
5: Pierre aussi est en colère.
10: C'est déjà un estuaire qui est endommagé, hein. Mais c'est dramatique en fait de faire ça, c'est dramatique.
5: 30 ans qu'il est pêcheur dans l'estuaire.
10: On se dit, franchement, on nous demande plein d'efforts. Nous, pêcheurs, depuis 20 ans, on évolue, on nous met des quotas. On a joué le jeu, on joue le jeu depuis le début. Et dans l'autre sens, c'est encore l'argent qui continue à dominer en fait. Et si on pourrit un estuaire, tant pis.
5: Tous se sont regroupés pour garder espoir, explique Christophe, glacière à la main.
11: Pour essayer d'appuyer la bataille qui peut se mener maintenant au niveau juridique contre les institutions qui ont boycotté toutes les manifestations qui montraient les dangers de ce projet.
5: Parce que des recours vont être déposés, annoncés par une dizaine d'ONG. Marc Porcheron fait partie du collectif La Fraie Sauvage qui a organisé ce type de pique-nique le jeudi soir pendant tout l'été.
12: Les choses ne sont pas du tout écrites. Il y a des recours qui sont portés par plusieurs associations et ONG. Les gens sont de plus en plus opposés, de plus en plus en colère. On est complètement dans quelque chose dont les gens ne veulent plus.
5: Il appelle à une grande manifestation début octobre, date butoir pour le dépôt des recours.
2: Le reportage de Paola Guzzo ici est signé ici Gironde et les recours doivent être déposés avant le 3 octobre. Parmi les ONG regroupées, on compte la LPO, L214, Greenpeace France ou encore France Nature Environnement Nouvelle-Aquitaine.
0: Il est 5h18 ce matin. Kev Adams est l'invité des coulisses télé. Dans quelques jours, il sera le maître de cérémonie de l'humour à la plage, 3e édition. Sur TF1, une grande soirée de rigolade pour l'heure, un peu de douceur. Tiens, voici Donna Lewis.

0: midi. C'est toujours un plaisir de commencer la journée en votre compagnie. On se réveille ensemble, il est 5h21. Et c'est un 21 août qu'elle est née. On souhaite aujourd'hui un bon anniversaire à Alizé. Alizé qui, à ses débuts, s'est faite connaître au premier télécrochet d'M6, alors qu'elle était devant la télé. Mylène Farmer a eu le coup de foudre artistique. Elle lui a écrit deux albums. Alizé qui fêtait l'année dernière ses 25 ans de carrière. Elle aurait eu 37 ans aujourd'hui, la comédienne américaine Hayden Panettiere, révélée dans la série Heroes, et Nashville, qui est décédée dimanche dernier dans des conditions mystérieuses. Et puis c'est un 21 août qui était commercialisé le tout premier interphone, une invention géniale qui, lorsque vous êtes à l'entrée d'un immeuble, vous permet de converser avec l'un des résidents et parfois, eh ben, vous comprenez ce qu'il dit.
1: Oui, non, mais c'est vrai que c'est bien pratique.
0: Enfin, 21 août 1911, on volait le tableau de la Joconde. 2 ans il a fallu pour le retrouver après que le voleur ait tenté de le vendre à un antiquaire qui a quand même reconnu la toile et a alerté les autorités. On vous souhaite un bel anniversaire si c'est un 21 août que vous êtes né. Il est 5h22 ce vendredi dans les coulisses télé. On vous emmène à Juan-les-Pins, lieu où est tourné le gala de l'humour à la plage. Imaginez, 3000 spectateurs massés devant une grande scène sur laquelle toute une soirée va défiler la crème de la crème de l'humour. Avec derrière, la Méditerranée pour toile de fond. Cet été, c'est déjà la 3e édition de cette grande kermesse de la rigolade diffusée en prime sur TF1 avec Kev Adams pour maître de cérémonie.
2: Et c'est ça l'ambiance qu'on veut jouer les pas, c'est comment ce soir ? Les amis, je les pas tellement heureux de vous retrouver pour cette nouvelle année. Tout le monde est en forme ?
0: Kev Adams, qui au-delà de la présentation de cette soirée événement, fabrique en coulisses ce divertissement très particulier. La recette, quelques têtes d'affiche, après Franck Dubosc et Gad Elmaleh, les éditions précédentes, cette année seront présentes Jamel Debbouze, Jarry et Élodie Poux. Et puis des animateurs télé, Nikos Aliagas, Jean-Luc Reichmann, Laurent Ruquier. Et puis enfin des talents émergents que l'humour à la plage, qui est d'abord un festival, se fait fort de dénicher. Une tâche loin d'être évidente pour les raisons exposées par Kev Adams.
3: L'exercice d'aller faire un sketch en télé, pour les humoristes, c'est certainement un des plus compliqués, quoi. C'est-à-dire que la télé crée un prisme qui est très étrange. Vous pouvez être très très fort dans un comedy club ou en live, et d'un coup, le sketch passe à la télé, et il n'a pas du tout le même effet, quoi. Quand on dit du spectacle vivant, c'est pas pour rien. Il y a même certains sketchs, moi, qui m'ont fait pleurer de rire de certains humoristes quand je les voyais en live, et en les revoyant à la télé, ça me crée une distance où je me disais, ouais, bon, sympa, mais c'est pas aussi drôle que ce que je pensais. Et donc, on essaye de pas brûler non plus des talents, de respecter chaque année le bon timing, voilà.
0: Au cours de cette soirée, vous verrez donc humoriste confirmé et star en devenir réunis sur scène pour interpréter des sketchs inédits. Une formule gagnante depuis 2 ans à une époque où l'humour à la télé est plutôt en perte de vitesse. À voir Kev Adams présenter son show, je lui ai demandé s'il ne se verrait pas un jour ou l'autre enfiler pour de bon le costume d'animateur télé.
3: J'exclus pas de le faire dans les années à venir sur d'autres choses, mais il faudrait effectivement que, comme sur l'humour à la plage, je puisse avoir les clés des sketchs et de ce que je vais proposer au public. Je pense que je serais mal à l'aise de faire le rôle d'un simple présentateur. Je serais pas bien dans mes bottes d'envoyer, un jeu qui soit pas un truc où je puisse pleinement aussi faire mon rôle de comédien, quoi.
0: L'humour à la plage, 3e édition, c'est jeudi prochain, 21h10 sur TF1, ce qui vous laisse le temps de rattraper les 2 premières saisons dispo en replay sur TF1+. Et si ce matin, vous nous racontiez ce que vous comptez faire de ce week-end qui arrive à grands pas, 0810, 055, 056, vous connaissez le principe. Dès l'heure que vous passez sur l'antenne, vous gagnez votre pack, un paqueté rempli de plein de surprises, 0810, 055, 056. Ça s'appelle 65 Le Retour, c'est le nom de la tournée de Florent Pagny. Il est là ce matin.

0: Ça s'appelle le braquage des sentiments. C'est le nouveau Florent Pagny. Ici, le matin, vous le savez, à 7h06, c'est une tradition. On part voyager dans le temps avec Stéphane Bern. Aujourd'hui, Stéphane, on remonte à l'époque des Templiers et des Chats Noirs.
1: Vous craignez les vendredis 13, mais savez-vous seulement pourquoi? Amis superstitieux, écoutez donc cette histoire. Nous sommes le 13 octobre 1307. L'aube est froide sur le royaume de France. Ce vendredi-là, les sénéchaux ébahis du roi Philippe le Bel frappent à toutes les commanderies du temple. Toc toc, qui est là? Surprise! En quelques heures, des milliers de moines chevaliers sont arrêtés, les coffres saisis, les sceaux brisés. Mais pourquoi une telle rafle? Ça fait un moment que les Templiers, fondés 2 siècles plus tôt pour reconquérir les lieux saints, sont devenus plus banquiers que croisés. Ils gardent les trésors de l'Église, gèrent l'argent des rois et prêtent même à Philippe le Bel. Bref, des banquiers blindés en armure blindée. De quoi donner des boutons à un souverain ruiné.
2: Rends-moi mon argent, coquin !
1: Mais il y a aussi de vieilles rancunes. Les Templiers ont refusé de payer la rançon de Saint-Louis lors de la 7e croisade. C'est pas bien ça. Et Philippe s'en souvient. Alors il frappe fort. Il accuse les Templiers d'hérésie et d'opulence. Le pape Clément V suit le mouvement. L'ordre est dissous en 1312. Et le Templier Jacques de Molay monte sur le bûcher. Dans les flammes et avec son tempérament de feu, il jette sa célèbre malédiction. Pape Clément, roi Philippe, avant un an, je vous cite à comparaître devant Dieu. Maudit, maudit, soyez maudit jusqu'à la 7e génération du Grand Théâtre version barbecue. Et devinez quoi? Ben, le pape et le roi meurent l'année suivante. Un simple hasard. Depuis, chaque vendredi 13 semble porter l'ombre du temple. Ce qui explique clairement pourquoi ce jour-là, certains préfèrent rester sous la couette.
0: Passez un bon week-end, Stéphane Bern. On voyage tous les jours dans le temps sur votre radio locale ici. Est-ce que vous avez une playlist de chansons sur votre smartphone? Ce matin, on va parler avec notre invité des plateformes d'écoute en streaming. Ce sera aux alentours de 6h-10. En attendant, il est 5h30. L'info en France et dans le reste du monde, c'est l'heure du 90 secondes avec vous, Cyril Ardo-Redon.
3: Des rafales de vent allant jusqu'à 150 km/h, l'équivalent d'un mois de pluie attendu par endroit. Les deux départements corses sont en vigilance orange aux orages aujourd'hui. Tous les massifs et cours d'eau sont fermés. Les Alpes-Maritimes et le Var sont quant à eux en vigilance orange aux orages et pour pluie inondation. Attention sur le littoral aquitain, l'alerte reste maximale face aux baïnes sur les plages des Pyrénées-Atlantiques, des Landes, de la Gironde et de la Charente-Maritime. Un nouveau week-end compliqué sur les routes selon Bison Futé avec une carte colorée de rouge et d'orange. Aujourd'hui, c'est orange dans le sens des départs pour toute la moitié ouest. Dans le sens des retours, c'est rouge pour la moitié sud, orange pour la moitié nord. Une information judiciaire ouverte contre 4 hommes âgés de 17 à 25 ans pour meurtre et non dénonciation de crime après la mort d'un sans-abri d'une soixantaine d'années à Alençon dans l'Orne. C'est le parquet de Caen qui l'annonce. Les faits remontent à la nuit de lundi à mardi. Une agression sur fond d'alcool. La mairie de Bois-d'Arcy, dans les Yvelines, près de Paris, annonce avoir porté plainte après la découverte de croix gammées et de slogans nationalistes tagués sur les murs de la police municipale le week-end dernier. Les images de vidéosurveillance sont en cours d'analyse. Et puis en basket, les Bleus se sont inclinés de peu en match amical contre la Serbie 90-87. C'était le retour de Victor Wembanyama en équipe de France pour la première fois depuis les JO 2024. Les deux nations se retrouvent dimanche pour une deuxième rencontre à Orléans.
0: C'est dans l'info d'ici, ce matin à 5h31, c'est aujourd'hui l'ouverture de la chasse au gibier d'eau partout en France.
3: Une ouverture décriée par les associations de protection de l'environnement en raison de la sécheresse des dernières semaines qui a déjà affaibli les canards, les bécasses et les autres volatiles. La Ligue pour la protection des oiseaux réclame un report au 20 septembre de cette chasse. Et Morgane Guillaumard, parmi les régions très touchées par le manque d'eau, il y a les Pays de la Loire.
4: La canicule, la sécheresse et la diminution de la ressources en eau pousse la LPO à réclamer un peu de répit pour la faune sauvage.
5: Tous les gibiers d'eau sont en souffrance biologique aujourd'hui.
4: Michael Potter, coordinateur de la Ligue pour la protection des oiseaux dans les Pays de la Loire.
5: Beaucoup de zones humides sont désormais asséchées et aujourd'hui ces zones humides leur servaient de lieu pour se reposer et surtout pour s'alimenter. Donc les espèces sont fragilisées. Donc elles vont chercher les quelques micro-zones qu'il reste ici ou là sur lesquelles il y a encore un peu d'eau et sur lesquelles vont se concentrer beaucoup d'autres oiseaux.
4: Des oiseaux épuisés, ce n'est pas ce que constate Arnaud Oex, le président de l'association des chasseurs de gibier d'eau en Loire-Atlantique.
6: Les zones humides souffrent, là il n'y a pas de problème. Par contre les oiseaux, ils volent, ce sont des migrateurs, ils font des milliers de kilomètres. Donc en fait, s'il n'y a pas d'eau à un endroit, ils vont aller ailleurs. Donc il ne va pas être en souffrance.
4: Les chasseurs sont d'ailleurs nombreux à ne pas sortir leur fusil aujourd'hui, notamment en Brière, touchée par une épidémie de botulisme, comme l'explique Denis Dabot, directeur de la Fédération de chasse du département.
7: On n'a pas besoin de l'LPO en fait, et on n'a pas besoin de réglementation pour savoir s'il faut aller à la chasse ou pas. Il y a des communes en Brière qui ont fait le choix de ne pas aller à la chasse. La commune de Crossac, la commune de Saint-Malo-de-Garsac ont fait le choix de ne pas chasser.
4: Par ailleurs, un quota s'applique en Loire-Atlantique, 5 canards colvert maximum par jour et par chasseur.
3: Le reportage ici, Loire-Océan de Morgane Guillaumard. En Loire-Atlantique, 5000 personnes pratiquent ce type de chasse au gibier d'eau. Johan, la vigilance est de mise ce matin quant aux orages dans le sud.
0: Des orages qui touchent l'extrême sud-est pour tour méditerranéen et en particulier des orages très violents en ce début de journée sur l'île de Beauté avec de fortes rafales. En Corse, beaucoup de pluie. Une vigilance donc de mise. Et puis sur le reste du pays, en revanche, c'est une alternance de soleil et de passages nuageux. Un petit risque quand même orageux sur la Gironde, mais de bien moindre mesure. Et puis des températures ce matin. 17 à Toulouse, on relève 16 en milieu de matinée à Paris, 12 à Charleville-Mézières, 21 à Montpellier, 25 à Ajaccio. Et puis dans l'après-midi, les orages sur le pourtour méditerranéen vont s'estomper, ils vont perdurer en Corse. Et puis sur le reste du pays, toujours cette alternance de beau temps et de nuages. Le mercure, lui, qui affichera 24 à Lyon en milieu d'après-midi, 21 à Strasbourg, 24 à Bordeaux, 27 à Perpignan. Chez vous, comment ça se passe? Eh bien, vous nous l'écrivez, vous nous postez des petits message, comme vous avez l'habitude de le faire sur la page d'ici. Comme l'a fait Denise, qu'on salue, elle vit à Lagarde dans le Var. Chez elle, il fait 22 degrés. Ce matin, la pluie est arrivée avec des orages, nous écrit-elle. Bon début de journée à vous, Denise. Jean-Patrick, lui, est dans le Var également, à Brignoles. Il fait 22 degrés. Enfin, chez Maggie, 19 à Tavel, dans le Gard. Tous les matins, ici, on fait la météo ensemble.
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0: C'est l'une des dernières légendes vivantes de la soul. Ce vendredi matin, on a rendez-vous avec Stevie Wonder, Part-Time Lover, 5h35. Bon réveil.

0: À 5h39, vous écoutez ici votre radio locale déjà allumée alors que le soleil, lui, est encore couché. Vous faites bien d'être avec nous.
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0: Et à cette heure-ci, tous les jours, nous débusquons les arnaques. Et aujourd'hui, une arnaque plus particulièrement qui se répand sur WhatsApp, Cyril.
2: Oui, avec un inconnu qui vous promet de l'argent facile. Audrazo nous dit tout dans quelques instants.
0: Et en cette veille de week-end, la musique ici, toujours là pour vous accompagner avec Oshi dans quelques minutes. Et avant de partir avec Oshi, on va accueillir Pascal. Bonjour Pascal.
3: Bonjour Johan.
2: Bonjour Pascal.
0: Vous nous appelez d'où ce matin ?
3: De Marteau.
0: Marteau, ça se trouve où ? Dans l'heure ?
3: Ah, Marteau.
0: Dans l'heure,
3: c'est dans l'heure, entre Pont-de-l'Arche et Boeuf, à 20 km de Rouen.
0: Bon. Pourquoi vous êtes réveillé aussi tôt, vous, à 5h40 aujourd'hui ?
3: Ben, comme j'expliquais, j'avais oublié de mettre en recharge ma voiture.
0: Ah, voiture électrique.
3: Alors, elle n'est pas électrique 100%, elle est hybride rechargeable.
0: D'accord, donc ça vous a fait vous réveiller en pleine nuit, vous dites, mais parce que vous avez quoi, un long trajet à venir dans les prochaines heures ?
3: Non, c'est parce qu'elle était à recharger pour qu'on puisse consommer l'électrique pendant le trajet de travail de mon épouse.
0: D'accord, bon, qu'est-ce que vous avez prévu, vous, de faire ce week-end ?
3: Ben là, j'ai de la peinture aujourd'hui, puis demain, j'ai nos enfants qui reviennent de vacances, donc on va prendre ma petite fille, et puis on va aller à la piscine. On va l'emmener à la piscine, comme ça, ils vont être tranquilles un peu, et puis va y faire du bien.
0: Et puis vous aussi, comme ça, du coup, vous pouvez vivre votre vie. Il y a des vacances de prévues pour cet été, elles sont déjà passées, ou c'est à venir ?
3: Non, c'est à venir, au mois de septembre. En septembre, on va avoir une cousine dans le midi.
0: Bon. Eh bien, écoutez, on va vous souhaiter donc, avec un peu d'avance, de bonnes vacances et on va vous envoyer dans l'heure chez vous le pack été. Vous allez voir, c'est un beau sac avec le logo d'ici, puis à l'intérieur, un bouquin, des surprises à foison. Ça arrive chez vous d'ici quelques jours. Et puis en attendant, dès que vous voulez, hein, vous prenez votre téléphone et vous nous rappelez pour nous raconter un petit peu comment ça se passe votre vie au quotidien.
3: Mais bien sûr, merci à vous et puis merci à tous ceux qui feront votre émission, car on écoute tous les matins ici.
0: À très bientôt, Pascal. Le matin, on se réveille dans un instant, on vérifie les arnaques à éviter.
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0: À 5h42 chaque matin, c'est pas vrai, Audrazo nous évite de tomber dans le piège des arnaques en tout genre. Aude, ce matin, une arnaque très dangereuse circule en ce moment sur WhatsApp à un inconnu qui vous promet de l'argent facile. Bah voyons.
4: Oui, c'est une collègue qui m'a alertée. Elle se retrouve soudain dans un groupe WhatsApp alors qu'elle n'a rien demandé. Il y a 77 personnes dans ce groupe, elle ne les connaît pas. Et parmi ces gens, une certaine Emma Robert propose à tout ce petit monde de suivre des comptes sur Instagram, de liker des vidéos sur Instagram. En échange, dit-elle, vous toucherez à chaque fois 10 euros de la part du commissaire aux comptes. C'est le terme un peu vague qu'elle utilise.
0: Mais c'est qui cette Emma Robert ?
4: Eh bien déjà, je mets ma main à couper qu'elle ne s'appelle pas du tout Emma Robert. Coup d'œil à son numéro, il commence en plus 880. J'ai vérifié, c'est l'indicatif du Bangladesh. Et attention, elle n'est pas la seule escroc dans cette discussion WhatsApp. J'en ai repéré d'autres. Je vois un certain Joanne Pelletier, numéro nigérian. Il fait semblant de demander des précisions sur la procédure à suivre. Manon Rousseau, elle nous fait une capture d'écran du premier paiement qu'elle a apparemment reçu, 10 euros. Elle aussi, je l'ai repéré avec son numéro du Bangladesh. Tout ça est quand même très élaboré, vous avez remarqué. Et quel est le but ? Eh bien que les cibles innocentes, comme ma collègue dans ce groupe WhatsApp, se laissent tenter. Au début d'ailleurs, vous allez gagner de l'argent, 10 euros par-ci, 10 euros par-là, rien qu'en likant des posts Instagram, c'est quand même ultra rentable. Et puis viendra le moment où Emma Robert, ou je ne sais qui, vous proposera de verser de l'argent pour en gagner encore plus, 50 euros, 200 euros, 400 euros. L'escroc, lui, finit par ne plus plus rien vous verser du tout. Et tout l'argent que vous aurez investi, ce sera pouf, envolé. Ne rentrez surtout pas là-dedans, c'est très très dangereux.
0: Merci Audrazo, c'est pas vrai. Tous les liens utiles à retrouver sur ici.fr. À 5h44, une petite question. Est-ce que vous savez ce que c'est faire le colibri que ne savent pas faire les autres oiseaux? Rassurez-vous, moi non plus, mais dans ce cas-là, on fait appel à Benoît Prospero. Lui, il a toujours ses réponses. Le monde merveilleux du vivant est annoncé dans les 3 prochaines minutes. Le temps d'écouter Oshi, je partirai sur votre radio locale.

0: À 5h46, si vous venez d'allumer votre radio, soyez les bienvenus. Vous êtes ici et à ce moment de la journée précisément, on s'intéresse à la nature et à ses meilleurs éléments. Un nouvel épisode du monde merveilleux du vivant qui s'ouvre ce matin avec aujourd'hui trois choses à savoir sur un oiseau miniature. Bonjour Benoît Prospero.
1: Oui, et dit comme ça, c'est très poétique. Il est tout petit. Bonjour à toutes et tous. Et on peut rajouter un oiseau au plumage bleu-vert-mauve, comme une pierre précieuse, avec un long bec fin pour butiner les fleurs, qui peut être plus long que son corps, et des ailes capables de battre à une vitesse vertigineuse. Le colibri, ou plutôt devrais-je dire les colibris, puisqu'il en existe plusieurs centaines d'espèces. Et donc on va parler de marche arrière, d'œufs, et de cerveau. Et donc, première chose à savoir, chez le colibri, tout n'est que vitesse et précision. Avec un cœur qui peut battre jusqu'à 1200 fois par minute, il sait battre des ailes jusqu'à 53 fois par seconde. Et ça, ça lui permet de réaliser un vol d'une très grande finesse. Il est capable de rester parfaitement en suspension, de manœuvrer avec une agilité extrême et de modifier son orientation en plein vol et même effectuer un déplacement en marche arrière, ce qui est exceptionnel dans le monde des oiseaux.
0: Petit, mais agile.
1: Ah ben exactement, on parlait tout à l'heure d'un oiseau miniature, certains colibris mesurent moins de 10 cm. Et à ce propos, deuxième chose à savoir, parmi tous les oiseaux, le colibri détient un record étonnant. Vous savez lequel ? Il produit les plus petits œufs connus. Chez certaines espèces,

0: temps est merveilleux. Merci Charles Thévenin, chef de projet ornithologique.
1: Tous les épisodes du Monde Merveilleux du Vivant sont à retrouver sur ici.fr. Merci Benoît Prospero, grâce à vous aujourd'hui on sait que le colibri s'est volé en marche arrière.
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1: À quasiment 6h-10, ce vendredi, on parle musique, Cyril.
3: Oui, c'est la une de la presse, plus précisément des playlists disponibles sur les plateformes d'écoute de musique en ligne. Le Parisien Weekend y consacre un article. Avec nous ce matin, la directrice de la rédaction du magazine.
1: Bonjour Christine Monin.
4: Bonjour Johan.
1: Ces playlists qu'on trouve sur les plateformes, elles sont devenues le mode d'écoute dominant aujourd'hui ?
4: Complètement. En fait, des playlists, il y en a pour tout, pour courir, pour danser, pour chiller. Il y a les playlists de nos chansons favorites qu'on compile soi-même, celles qu'on pique à ses amis, les playlists générées par les plateformes. Bon, en gros, les playlists, c'est partout et elles représentent 2/3 des écoutes en ligne.
1: On écoute davantage des playlists qu'on a faites soi-même ou alors qui sont déjà faites prêtes à l'emploi ?
4: Dans la majorité, c'est celles faites par les plateformes. Et là-dedans, il y a deux types. Il y a celles qui sont faites par des êtres humains, ce qu'on appelle des éditeurs ou des curateurs. Et puis, il y a celles qui sont faites par des algorithmes à partir des choses que vous avez aimées, de celles que vous n'avez pas aimées, et puis des tendances du moment.
1: Qu'est-ce qui explique la popularité de ces playlists aujourd'hui ?
4: En fait, les playlists, ça a toujours existé. On a toujours fait ces compiles. Autrefois, on faisait ça sur ces cassettes audio, vous savez, à la main.
1: Et puis après,
4: il y a les... Voilà, exactement. Après, il y a eu les CD. Après, il y a eu les maisons de disques qui sont mis à produire le meilleur de la bossa nova, le must des chansons de Noël. Et puis, tout a changé. En fait, tout s'est accéléré quand les plateformes de streaming se sont développées au début des années 2000. D'un coup, les gens ont une offre pléthorique de chansons et ça n'avait plus trop quoi choisir. Elle est toujours un peu vers les mêmes choses. Du coup, les plateformes se sont dit, il va falloir aider les gens pour qu'ils aillent écouter des choses nouvelles. Et c'est comme ça que se sont démultipliées les playlists pour vous guider dans le labyrinthe de l'offre musicale.
1: Pour un jeune artiste, être intégré à une playlist, c'est un enjeu aussi important que d'être joué à la radio, selon vous ?
4: Oui, c'est vraiment vraiment important parce que effectivement on est en compétition avec plein d'autres artistes quand on débarque sur le marché. Alors il y a les plateformes ont mis en place des programmes de découverte et d'accompagnement de ces jeunes artistes. C'est comme ça que des artistes comme Angèle ou Zao Sagazan en ont bénéficié au départ. Donc c'est un des éléments qui les aide à être visibles. Après bien sûr il y a la radio, il y a effectivement aussi les articles qu'on peut écrire sur eux. Et puis après, ce qui est intéressant pour les jeunes artistes, c'est de pouvoir commencer dans une plateforme comme ça et puis après de rentrer dans des playlists de plus en plus écoutées. Et ça peut démultiplier sa visibilité. Et puis derrière, il y a aussi l'enjeu, outre la découverte, de la rémunération puisque les plateformes rémunèrent les artistes et les maisons de disques au nombre d'écoutes.
1: Vous-même, Christine, vous avez une playlist en ce moment ?
4: Alors moi, je suis très éclectique, donc j'aime bien essayer toutes les playlists que propose ma plateforme de streaming.
1: Il y en a pour tous les goûts.
4: Je papillonne plutôt.
1: Tous fans des playlists, c'est un article à retrouver dans le magazine Le Parisien Week-end dès aujourd'hui en kiosque. Merci Christine d'avoir été des nôtres avec un peu d'avance. Bon week-end à vous.
4: Merci, à vous aussi.
1: 5h52, peut-être avez-vous un animal de compagnie. Si c'est le cas, postez-vous des photos de lui sur vos réseaux.
3: Tout le temps.
1: C'est de ça précisément. justement, écoutez bien Cyril, parce qu'on va parler de ça et visiblement ce serait peut-être une tendance à rien dangereuse.
3: Ah bon ?
1: Muriel Jordan va nous renseigner sur ce sujet. Ces tendances qui arrivent, le temps d'écouter Daniel Balavoine. Dieu que c'est beau, 5h52 sur votre radio locale.

0: Vous écoutez ici ce vendredi. Bientôt, il sera 6h, le temps de retrouver le journal et toutes vos infos, celles de votre région. En attendant, Muriel Jordan nous a rejoint. Muriel, aujourd'hui, vous allez vous intéresser à une tendance inquiétante, celle d'afficher son animal sauvage sur les réseaux sociaux.
1: Oui, vous avez peut-être vu passer ces vidéos de gens qui s'affichent aux côtés d'un raton laveur, d'un renard, d'un bébé tigre, comme s'il s'agissait d'un animal de compagnie. Là, vous avez par exemple une jeune femme, suivie par presque 1 million d'abonnés, qui possède un serval, un grand chat sauvage d'Afrique. Alors, on la voit jouer avec lui, le caresser, partager un repas, alors que l'animal est 100% carnivore. Là, vous avez un homme en Amérique du Sud qui rigole en regardant son jaguar faire la sieste à côté de son petit chien qui lui mordit l'oreille pour jouer.
2: So Juniper is obsessed with coffee.
1: Ah, et puis ici, vous avez le renard Juniper qui vit avec sa maîtresse. Et là, c'est Pumpkin, le raton laveur, qui joue à cache-cache avec sa maîtresse sous les yeux amusés de 3,7 millions d'abonnés. Il y a aussi des vidéos beaucoup plus problématiques où l'on voit par exemple des hommes, des combattants faire du tir à la corde avec des tigres ou d'autres monter sur des autruches qui sont totalement apeurées. Le hic, c'est que ces animaux ne sont pas des animaux domestiques. Ils ne chercheront jamais à se faire caresser. Ce ne sont pas des peluches et ce mode de vie ne leur est absolument pas adapté.
0: Et ce sont des contenus qui sont dénoncés par un collectif qui dénonce justement la maltraitance animale et qui met en garde les internautes.
1: Oui, dans un rapport, ils alertent sur ces contenus qui misent sur la mignonnerie. Les vidéos sur Instagram ou TikTok ne montrent que des moments amusants et derrière ce côté mignon, il y a des animaux sauvages totalement retirés de leur environnement physique et social. Et cette tendance participe à un cercle vicieux en nous faisant croire que les animaux sauvages sont un peu comme des animaux de compagnie. Que les éduquer, c'est pas si compliqué que ça. Et ben, ça augmente la demande pour ces animaux exotiques. Donc, ça encourage le trafic d'animaux sauvages, le braconnage, sachant que le trafic d'espèces sauvages est numéro 3 dans le monde, après la drogue et les armes.
3: Papa, tes copains ? Va les voir, allez voir.
1: Là, voyez, vous avez Kiki, un chimpanzé domestique, une star sur Internet. Plus de 20 millions de vues pour ses vidéos. Plusieurs collectifs, en France comme à l'étranger, nous mettent en garde et nous dissuadent de liker ses vidéos. Anaïs Théron, fondatrice de l'association Réseau Sauvage, s'est exprimée à ce sujet sur BFM TV.
4: Les influenceurs ont tout intérêt à développer ce type de contenu parce que l'algorithme les booste, ce qui fait beaucoup plus de vues, beaucoup plus de commentaires, beaucoup plus de likes. Et souvent, ces personnes n'ont aucune idée que leurs likes, leurs commentaires, leurs partages participent au crime organisé.
1: Bref, les animaux sauvages sur les réseaux sociaux, c'est une tendance dont on se passerait bien face à ce fléau. Les associations ont bien raison de montrer l'écrou.
0: Merci Muriel, ici.fr pour retrouver toute la collection des ces tendances. Ce fut un plaisir de démarrer toutes ces journées d'été à vos côtés. Merci de rester fidèle à ICI au quotidien, ces journalistes, ces animateurs, ces techniciens qui au quotidien font tout pour vous mériter. À compter de la semaine prochaine, moi, je change de radio. De radio, oui, mais pas de voix. Si vous me cherchez, vous devriez arriver facilement à me trouver. En attendant, 6h30, Cyril.
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0: Et puis vous retrouvez toute l'équipe d'ICI Matin, aujourd'hui, qui vous accompagne pour vous réveiller de bonne humeur et tout en information. Excellente journée à vous.
6: De bonne humeur toujours, Johan, vous nous connaissez. Belle matinée, bon réveil. Nous sommes le vendredi 21 août et vous écoutez votre radio locale. Ici Berry, toute l'équipe d'ici matin vous souhaite une belle journée.
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6: Allez, bientôt le week-end. Bon vendredi, vous écoutez ici Berry, il est 6h. Ici Berry, première sur l'info locale, l'actu locale. Et ce matin, le journal, c'est avec vous Irène Prigent, bonjour.
8: Bonjour Antoine, bonjour à tous.
6: La cour d'appel de Bourges dans l'embarras après la perte d'une vingtaine de dossiers.
8: Des dossiers qui concernent des faits de violence sexuelle sur mineurs. Une vingtaine manquent à l'appel. À en croire un courrier du ministre de la Justice révélé mi-août par le journal Le Monde. Dans le sillage de l'affaire Liana, la jeune fille tuée dans le Gers, l'État avait demandé au début de l'été à tous les parquets de passer en revue leur procédure. C'est comme ça que la cour d'appel de Bourges s'est rendu compte de ces dossiers perdus. Ou plutôt égaré. Éric Maillot, le procureur général, fait la nuance.
9: Je suis persuadé qu'on retrouvera la quasi-totalité. 2007 et pendant encore de très nombreuses années, tout était en version papier. Et ce qu'on risque de ne pas retrouver, c'est une plainte d'origine qui a été glissée par erreur dans une autre procédure. Et peut-être même du coup détruite parce qu'on a passé les délais de conservation. Et ça, ça peut se produire. Là où je pense que le risque est faible en termes de conséquences, c'est normalement. Si quelqu'un a déposé plainte pour des faits de viol en 2008 et que en 2009, en 2010, ne voyait rien revenir, en règle général, il y a une nouvelle démarche qui est faite. Et donc, il y a une nouvelle procédure, un nouveau numéro, et en quelque sorte, on récupère. Mais ça, c'est pas dit qu'on réussisse à le vérifier à chaque fois. C'est pour ça qu'il y aura France entière un certain nombre de procédures sur lesquelles on ne mettra pas la main, ce qui ne voudra d'ailleurs pas dire que la plainte, avec du retard, n'aura pas été quand même traitée, mais on n'arrivera pas à l'établir clairement.
8: D'après la cour d'appel de Bourges, entre 20 et 25 dossiers de violences sexuelles sur mineurs manquent donc à l'appel. Il faudra attendre la fin d'année, le temps qu'elle se penche sur chaque procédure pour avoir une idée plus précise du nombre exact de dossiers véritablement perdus.
6: Retour au calme à Védin.
8: Dans ce village du Cher, à côté de l'Allier, tous les habitants sont rentrés chez eux depuis que les pompiers ont éteint l'incendie hier. Un feu de friche qui a brûlé mercredi une centaine d'hectares de végétation sans toucher de maison. Les pompiers vont garder un œil sur la commune pour s'assurer qu'il n'y ait pas de reprise. Vigilance aussi dans la forêt domaniale de Vierzon. Une partie est toujours interdite d'accès. Conséquence de l'incendie vendredi dernier, 80 hectares parcourus par les flammes. Fragilisés, certains arbres risquent toujours de tomber. Vous retrouverez sur notre site internet ici.fr/berry toutes les zones concernées par l'interdiction. Les Berruyers ne pourront pas non plus aller piquer une tête au lac de Sidiailles ce week-end. Baignade interdite jusqu'à nouvel ordre, car la qualité de l'eau est mauvaise, d'après les dernières analyses microbiologiques, avec un risque pour la santé. Aquapark fermé, location de paddle suspendue, seules les activités de loisirs hors de l'eau, comme l'acrobranche, restent possibles. Nouveau week-end de chassés croisés et du orange sur les routes du Cher et de l'Indre aujourd'hui, dans le sens des départs et des retours. Quelques ralentissements donc à prévoir sur nos autoroutes A20 ou A71. Demain, la journée sera classée rouge dans nos deux départements Berrichon pour les retours de vacances.
6: Le Berrichon, Juliane Alaphilippe va raccrocher le vélo.
8: Annonce de nos confrères de l'équipe et du média néerlandais Wheeler Flits. Julien Alaphilippe, sans doute le meilleur coureur français de ces 10 dernières années, met un terme à sa carrière à 34 ans. Après un Tour de France compliqué, il n'ira pas à la fin de son contrat avec son équipe Tudor. Le natif de Saint-Amand-Montrond, qui a grandi à Montluçon, aimait gagner avec panache. Emmanuel Moreau, c'est comme ça qu'il est devenu si populaire auprès des Français. On l'avait constaté en Auvergne notamment.
10: Il faut se souvenir du 14 juillet 2019, plus d'une heure après l'arrivée de l'étape à Brioude. Julien Alaphilippe en jaune, juché sur la portière d'une voiture de son équipe et prenant tout son temps pour saluer les nombreux supporters restés pour l'acclamer. Des Julien hurlés, pas mal de Julien aussi, et une admiration sans borne pour celui qui ne calculait pas grand-chose sur un vélo comme dans la vie. Et encore, il n'avait pas remporté ses deux titres de champion du monde à cette époque, mais la Julien Mania était là, héritière de la popularité pour un coureur plein de fraîcheur et de spontanéité, un cocktail gagnant auprès du public. Plus que son palmarès pourtant remarquable, Julien Alaphilippe a séduit parce qu'on ne s'ennuyait presque jamais avec lui en course. Sauf que cette époque semble révolue, il ne faisait plus vibrer les amateurs de vélo et probablement plus lui-même. Le dernier Tour de France, malgré de nombreuses tentatives, a montré ses limites. Le coureur de Montluçon a préféré arrêter plutôt que de devenir un anonyme du peloton.
8: Retraite à effet immédiat, Julien Alaphilippe ne devrait pas disputer les dernières courses prévues cette saison. Hier dans l'Indre, sur la dernière étape du triangle Sud-Berry, Brian Alaphilippe, le frère de Julien, s'est imposé au sprint au bout des 108 km. Après 6 courses dans la vallée de la Creuse, le coureur amateur Thomas Joannien remporte le général de cette 30e édition.
6: Encore 3 recrues espérées à la Berrichon Football.
8: Un joueur de couloir polyvalent, un milieu de terrain et un latéral droit. Des recrues qui n'arriveront sans doute pas avant le début de championnat de N1 demain. Un déplacement chez les Hauts Lyonnais. Relégués en 4e division, les Castelroussins sont guidés par un nouvel entraîneur, Xavier Dudoit, et un nouveau manager général, Armindo Ferreira. L'ex-directeur du centre de formation nous dit pourquoi il a accepté ce poste après le départ de Jérôme Leroy.
11: J'ai accepté parce que j'ai l'impression que c'est une mission. En gros, c'est un peu ce que je faisais quand on était au centre avec 70 jeunes, avec tout ce qui est administratif, la scolarité, les relations avec les lycées, les relations avec les agents, les familles. Et j'ai l'impression que c'est un travail qui ressemble à celui-ci. Donc, automatiquement, je vais le découvrir. Ça va être compliqué ou pas, parce que je vous dis, j'ai cette expérience d'avoir géré un centre de formation.
6: Et votre mission première, c'est quoi alors ?
11: C'est de répondre un peu à toutes les problématiques que rencontrent les composantes du club, les gérer au mieux. Et puis là, moi, il faut que je trouve les solutions lorsqu'il y a des problèmes. Essayer aussi de gérer au mieux la réserve et les 16 ans et les 18 ans qui sont importants et qui sont sur la SASP.
8: Et la reprise du championnat de national, hein, c'est donc demain soir. La Berrichaud Football se déplace dans le Rhône sur la pelouse synthétique du Haut-Lyonnais. Le coup d'envoi sera donné à 18h. Les danseurs du Festival d'Arc, c'est ce soir qu'ils montent sur scène à Châteauroux, plus que quelques heures avant le grand spectacle final Place Voltaire. Ça fait presque deux semaines que 680 stagiaires foulent les parquets des gymnases et des barnums installés à Belle-Île. Comme ces parisiennes, Marie-Estelle et Emmanuel, des habitués du stage festival et du grand show de clôture.
12: C'est toujours assez, spécial. C'est-à-dire, il faut donner de la place pour chaque chorégraphe. Même s'il y a un thème, je dirais, chacun va l'interpréter d'une façon très différente. Et en fait, on a des fois des choses assez romantiques, mais des fois des choses très excitées, des choses très noires. C'est assez varié, en fait. C'est très sympa parce qu'en fait, on danse avec des gens qu'on ne rencontrera pas. Moi, je sais qu'en danse indienne, la personne qui est à côté de moi, je pourrais être son arrière-grand-mère. Donc, c'est assez drôle, je dirais. Et en fait, il y a beaucoup de bienveillance, il y a beaucoup d'entraide. Ce qu'on n'a pas toujours dans les écoles où quelquefois, il y a un peu des compétitions. Ici, il n'y a pas de compétition. On est tous là pour en profiter du moment et puis apprendre de nouvelles danses qu'on ne pratique pas à l'année, en fait.
13: Puis moi, ce que j'aime particulièrement, c'est qu'on apporte notre contribution à un projet qui nous dépasse, en fait. Un très beau spectacle qui est toujours plein d'imagination. Et nous, à notre niveau, on apporte notre petite pierre à l'édifice et c'est vraiment très satisfaisant.
8: Rendez-vous donc ce soir à 20h30, Place Voltaire à Châteauroux pour ce spectacle final de 3h30. Fantasmoria, 22 chorégraphes pour 22 styles de danse différentes. La place coûte 25€.
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8: Quel temps pour aujourd'hui, Antoine ?
6: Écoutez, il va faire plutôt beau. Quelques gouttes, attention. Pour l'instant, le jour se lève d'ici une petite heure avec un temps nuageux dans le Berry. Un peu de gris donc dans le nord de l'Indre et du Cher. Au réveil, comptez 15 pour Vierzon à la Châtre, Châteauroux, et un petit degré de plus pour Bourges, donc 16 degrés. Un peu de vent aussi qui va venir de l'ouest et qui va apporter quelques gouttes donc en début d'après-midi, toujours sur la partie nord de l'Indre et au centre du Cher. Pas plus de 24 degrés cet après-midi et un soleil qui revient dès 16h-17h pour vous accompagner jusqu'au début du week-end. Et ça, c'est ce soir.
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6: Irène, vous savez quel jour on est aujourd'hui ?
8: Oula, le 21, vendredi 21.
6: Mais vous savez quel jour on est aujourd'hui ? C'est notre dernière matinale ensemble. Et oui, on a adoré vous accompagner tout l'été. Et on finit en apothéose aujourd'hui, ensemble de 6h jusqu'à 9h. On n'est pas tout seul aujourd'hui, Irène. Nous avons aussi Amaury, notre technicien réalisateur, et Sandrine, notre chargée d'accueil qui s'occupera de vous toute la matinée. Allez, au les cœurs, tout de suite, c'est Étienne Dao avec Tomber pour la France. Belle matinée, bon réveil. 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

0: La Daomania, pour commencer la journée à 6h12 avec Tombé pour la France.
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0: Belle matinée à l'écoute de votre radio locale Ici Berry. Une question: qui sont les hommes et les femmes nés aujourd'hui en 21 août de vous? Eh bien, bon anniversaire déjà de la part de toute l'équipe d'Ici Matin. Eh bien, sachez que vous êtes nés le même jour qu'un chanteur adulé dans les années 70, 80 et qui lui-même se posait une question sur les femmes d'ailleurs. Patrick Juvet, né le 21 août 1950 à Montreux, Suisse, famille d'horloger, bon, ça ne s'invente pas. Hein. C'est peut-être comme ça qu'il développe le sens du rythme pour nous faire danser le disco, même depuis les États-Unis. Après sa rencontre avec un certain Jean-Michel Jarre et ses premiers succès, bah, il s'installe aux US et là, bon, bah, c'est la raz-de-marée Patrick Juvet à l'international. L'album Lady Night se vend à près de 650 000 exemplaires. Bon, le disco, c'est bien beau, mais Patrick Juvet, c'est aussi une sensibilité, une voix, une plume parfois un peu plus mélancolique. Et ça, il faut le dire avec le titre « Faut pas rêver ».
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0: Et oui, la fin est venue pour Patrick Juvet qui nous quitte en 2021 et laisse derrière lui des tubes planétaires, des titres pour danser, des chansons plus intimes et une musique, elle, qui continuera de nous faire rêver. Bon, je ne vais pas trop vous faire rêver du côté de la météo. Il fait un peu plus frais que hier ce matin, 16 degrés tout au plus, avec des nuages au réveil, quelques gouttes en début d'après-midi au nord, pour le nord de l'Indre et dans le centre du Cher. Le soleil revient à 16h avec 24 degrés en moyenne. Un joli temps, tiens, pour s'occuper du jardin. Et ce matin, c'est une drôle de comparaison que nous fait notre jardinier Thierry. Bah, nous assure qu'un jardin, c'est comme un aquarium. Alors, on vérifie ça tout de suite dans Ici Matin.
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0: 6h15 sur votre radio locale Ici Berry et bienvenue au jardin. Quand les plantes et les poissons ne font qu'un ce matin, bah voilà une drôle de comparaison que fait notre jardinier.
9: Bonjour.
0: Bonjour Thierry, ce matin dans Bienvenue au Jardin. Alors c'est un peu étonnant, on va comparer les plantes avec un aquarium. C'est quoi cette histoire?
9: Alors c'est quoi? Ben, pour tous ceux qui ont des aquariums, vous savez très bien que quand vous y allez régulièrement pour nourrir vos poissons rouges, vos tortues, enfin peu importe ce que vous avez dedans, mais vous les nourrissez. Et si vous apercevez un jour que ben, vous avez un poisson qui a le ventre en l'air, soit il a trop mangé, soit il a fait quelque chose qu'il fallait pas. Donc vous les voyez régulièrement. Vos plantes, faut faire pareil. Faut pas attendre que les feuilles jaunissent, que les feuilles retombent, qu'il faut y aller régulièrement. C'est pour ça que je les compare souvent à un aquarium. Pourquoi? Ben parce que, voilà, il faut aller vers le végétal. C'est jamais le végétal qui va se déplacer, qui va venir vers vous, on est
0: d'accord?
9: Sinon
0: ça fait peur.
9: Oui, si le végétal commence à se déplacer, là, faut avoir très très peur. Non, mais allez régulièrement voir vos végétaux. Pas spécialement pour les arroser, mais vous retournez les feuilles, vous regardez si les plantes sont saines, si elles jaunissent pas, s'il y a pas des maladies, des parasites, s'il y a pas des petits points qui vous paraissent. Une feuille jaune de temps en temps, c'est pas hyper grave. Pourquoi? Parce que quand vous vous peignez tous les jours, on perd 2-3 cheveux, puis on va pas aller chez le capilliculteur bio, cosméticien, comme aurait dit des proses, pour voir s'il y a un problème. Mais voilà, allez vers votre végétal, comme vous allez vers votre aquarium.
0: C'est intéressant, effectivement. Et ben, il faut prendre soin de ses proches et de ses végétaux.
9: Exactement,
0: ça, c'est important.
9: Exactement, c'est pareil.
0: Merci Thierry, à très vite.
9: Merci, à bientôt.
0: Élément se déchaîne avec Earth, Wind and Fire ce matin. Alors, on sort son chapeau de paille de sa valise et on le met sur la tête. Pourquoi? Bah, pour se protéger du soleil, de la lumière. Et surtout que la lumière qui se reflète tout de suite dans la boule à facettes, c'est Boogie Wonderland.

0: Allez, on s'échauffe pour le presque début du week-end avec Ici Berry et du disco. C'est Boogie Wonderland de Earth, Wind and Fire. On s'entraîne pour le début du week-end, mais aussi pour la fin des vacances. Les vacances ne sont pas totalement finies. Hein. Le soleil chauffe, mais on sort quand même le chapeau de paille. Attention à pas ne l'abîmer quand même si vous mettez dans votre valise.
1: Dans ma valise, il y a...
2: Avec ça sur ta tête, t'as vraiment l'air de sortir d'un film à la Pagnole.
3: Attends un peu que je t'attrape, ma pomponnette.
1: Un chapeau de paille.
3: Les hontons, les cigales ? Moi, je suis déjà dans l'ambiance.
4: Tant qu'il y aura du soleil, il y aura des chapeaux de paille. Dès qu'il se pose sur nos têtes, on a déjà la sensation d'être en vacances. À la fois utile et élégant, le chapeau de paille traverse les époques sans prendre une ride.
5: Depuis des siècles, il est porté partout dans le monde. Au Moyen-Âge, c'est la coiffe des paysans. Sous la Renaissance, il préserve la blancheur du teint, synonyme d'élégance, les femmes en raffolent. L'âge d'or du chapeau de paille dure jusqu'à la Seconde Guerre mondiale.
4: Aujourd'hui encore, le chapeau de paille est porté et cela reste un incontournable de l'été. Et quand le soleil tape, rien de mieux qu'un beau chapeau de paille pour éviter une insolation.
6: À l'abri du soleil, sous ton chapeau de paille, tu te fous des regards qui se posent sur toi.
4: On le porte à la plage, en ville et même en soirée. Avec le chapeau de paille, on peut être chic et décontracté. À vrai dire, il existe toutes sortes de chapeaux de paille. Capeline, Panama ou canotier.
5: 1840, début du nautisme de loisirs. Les marins l'adoptent, le peintre Renoir l'immortalise. Un siècle plus tard, Maurice Chevalier devient son plus éminent représentant.
4: Le canotier se reconnaît à sa forme ovale, son fond plat, ses bords, également plats, et son fameux ruban. Dans un tout autre style, il y a le sombrero ou le chapeau de cow-boy. Et vous, portez-vous un chapeau de paille ?
7: Ouais, c'est ce que je mets en été. Bon, c'est tout purement personnel, je pense. Je trouve que ça me va mieux.
8: Un chapeau de paille tout noir, très très grand. Là, ça fait vraiment effet été. Je trouve ça très élégant.
9: Un chapeau avec un bandeau de drapeau breton là autour.
10: Oui, il est bien usé, surtout que ça transpire à l'intérieur.
1: Dans ma valise. 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
0: Et à réécouter, même après les vacances. En tout cas, merci à vous, Perrine Clément, d'avoir pensé à nous tout l'été pour nous raconter l'histoire des objets indispensables pendant les vacances. On pourra le réécouter même pour les prochaines vacances. Ici, Berry pense aussi à vous avec Pierre Demer. Tout de suite, il est 6h23.

0: Pierre Demer avec ce nouveau titre Je pense à vous à 6h26, parfait pour compléter votre playlist de l'été avec Issy-Béry. Allez, ici matin, on va de l'avant et on avance vers les étoiles pour votre horoscope du jour et on avance aussi sur l'application WhatsApp.
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0: Ici Berry, belle matinée à 6h27, actu locale, musique et bonne humeur. L'actu locale, c'est dans 2 minutes avec l'info d'ici. Et attention, échauffez-vous, on va danser avec le Festival d'Arc. Mais d'abord, c'est l'horoscope avec Catherine Viguier. Catherine, on va de l'avant aujourd'hui.
5: En réfléchissant avant.
6: Bélier, un vendredi agréable qui vous porte, vous transporte, où que vous soyez.
7: Taureau, une rencontre se produit, une personne suscite votre admiration ou votre tendresse.
8: Gémeaux, c'est un été particulier au cours duquel vous faites le point comme amoureux ou célibataire.
9: Cancer, soignez-vous si vous avez mal. Avec Mars dans votre signe, vous prenez les choses en main.
10: Lion, super vendredi. Profitez de vos sorties, d'un spectacle ou d'un lien qui vous rassure.
11: Vierge, alors c'est un peu agité, mais vous devriez pouvoir maîtriser toutes les perturbations de ce jour.
12: Balance, quelle jolie journée faite de discussions, de voyages et d'enrichissement de vos connaissances.
13: Scorpion, vous changez votre manière de consommer et gagner votre vie prend un nouveau sens à vos yeux.
14: Sagittaire, vous avez le premier rôle et malgré ce succès, en vous subsistent beaucoup d'interrogations.
15: Capricorne, acceptez de travailler en équipe, cela vous aidera dans tous vos projets.
16: Verseau, profitez de chaque minute de ce jour, vous vivrez de très bons moments.
17: Poisson, alors si vous êtes en congé, difficile d'en profiter pleinement, vous avez 1000 idées en tête, y compris côté travail.
18: Et pour nous tous, on s'invente un rêve et on décide de passer à l'acte.
0: Merci Catherine, alors on applique ce que vous dites, on passe à l'acte et surtout on passe à l'actu locale.
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0: L'actu locale avec l'info d'ICI, Irène, les dernières heures de répétition pour les stagiaires de Dark.
19: Oui, avant le grand spectacle ce soir, 3h30 de danse sur la place Voltaire, après 10 jours de festival et d'intenses répétitions à Belle-Île. Est-ce que les danseurs sont prêts et en forme pour ce show final? On est allé les voir à Belle-Île hier. Reportage à suivre après le 90 secondes avec Cyril Ardo-Redon.
20: La préfecture de la Haute-Corse appelle les habitants à rester chez eux. Météo France a placé toute l'île en vigilance orange aux orages. Par endroits, l'équivalent d'un mois de pluie est attendu avec des rafales de vent jusqu'à 150 km/h. Les activités de plein air sont interdites. Le Var et les Alpes-Maritimes sont en vigilance orange aux orages et pour pluie, inondation. Prudence si vous êtes sur le littoral de Nouvelle-Aquitaine. L'alerte reste maximale face aux baïnes dans les Pyrénées-Atlantiques, les Landes, la Gironde et la Charente-Maritime. Du monde sur la route, avant-dernier week-end de l'été, une France coupée en deux pour les retours, du rouge au sud, de l'orange au nord. Pour les départs, tout l'ouest du pays est en orange. Le rétropédalage du gouvernement sur les franchises médicales, au moins pour un temps. Il y a un peu moins d'un mois, l'exécutif avait annoncé le doublement de 100 à 200 euros par an du montant maximum des franchises que l'on paye sur les médicaments, les actes paramédicaux, les transports ou les consultations médicales. médicale, mesure qui avait provoqué la colère notamment d'associations de patients. L'ouverture de la chasse au gibier d'eau aujourd'hui dans toute la France. La Ligue de protection des oiseaux demande au gouvernement un report d'un mois afin de préserver les populations déjà affaiblies par les sécheresses. Et puis le retour de la Ligue 1, fin des vacances pour les footballeurs. Ce soir à 20h45, coup d'envoi de Marseille-Strasbourg. Dans le viseur, une nouvelle fois de toutes les équipes, le PSG évidemment, qui tentera de décrocher cette année un 15e titre de champion.
19: Merci Cyril Ardo-Redon. 6h30, l'info d'ici en Berry et ce spectacle de danse de 3h30 ce soir prévu à Châteauroux, place Voltaire. Le show final, point d'orgue du Stage Festival d'Arc. 22 chorégraphies différentes et des centaines de danseurs qui vont se succéder sur scène après 10 jours d'entraînement à Belle-Île. Hip-hop, claquettes, mais aussi West Coast Swing ou encore rock sauté. Zachary Gaboré, vous avez suivi les répètes hier.
2: 7 heures de répète par jour.
21: C'est en moyenne ce que Dimitri, 30 ans, fait de ses journées à Dark, mais il a l'habitude.
2: C'est la 17e fois que je viens, en 21 ans. La première fois que je suis venu, j'avais 9 ans.
21: Pur produit de cette institution, ce Clermontois a commencé les claquettes ici, avec Fabrice Martin. 20 ans plus tard, il est danseur pro dans la compagnie de ce même professeur. Mais là, un peu de changement. Il fait du West Coast Swing.
22: On avait une centaine de personnes, nous, sur notre tableau.
21: Marine Lopez, assistante au sein d'une école de danse près de Lyon spécialisée dans ce style. Elle participe à la mise sur pied de la dernière séquence du spectacle avec en face d'elle des visages qu'elle commence à connaître, comme celui de Dimitri.
22: Tout le monde a envie de bien faire, donc c'est vraiment, je crois, toujours, en tout cas pour moi, un échange. Après, il faut porter un peu la voix.
21: Entre deux micro-pauses, certains enfilent leurs chaussures et foncent à d'autres plateaux. C'est le cas de Maëlle qui a réussi à négocier.
23: Je retourne dans la répétition du Modern Jazz. On m'a laissé 10 minutes pour venir dans cette répétition et faire un petit filage.
21: Au bout de 2 semaines à courir partout et à s'entraîner tous les jours, certains auront la larme à l'œil ce soir. Ce sera peut-être le cas d'Apolline, 14 ans. C'est sa 2e année à Dark.
24: On est surtout très nostalgique, mais on est content que ça se repasse chaque année si on le refait. Donc voilà.
21: Alors avec ses copines, elle sera sûrement dans les premières à se réinscrire pour l'année prochaine.
19: Le reportage de Zachary Gaboré. Ce soir, rendez-vous à partir de 20h30, place Voltaire, pour ce spectacle final de danse en clôture du Stage Festival d'Arc. Dans le prochain journal, on parlera de cette situation plutôt embarrassante au parquet de Bourges, des dossiers de violences sexuelles sur mineurs égarés. On l'apprend quelques mois après l'affaire Liana, la petite fille violée et tuée dans le Gers. Que s'est-il passé chez nous? Comment expliquer ces pertes de dossiers? On fera le point avec le procureur général de la Cour d'appel de Bourges, Éric Maillot.
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19: Quelques gouttes de pluie au réveil ce matin, Antoine.
26: Exactement, alors déjà plus qu'une trentaine de minutes pour profiter d'un joli lever de soleil. Soleil quand même qui aura du mal à se lever d'ailleurs encore sous les draps blancs de quelques nuages. 15 à Valençay, Aiguison-Chantôme, 16 à Châteauroux, 17 pour Bourges et la Guerche sur l'Aubois. Comme vous le disiez Irène, eh bien il y aura un peu de pluie ce matin, notamment dans le nord de l'Aisne, mais aussi pour la sieste de ce midi, la pluie risque de vous accompagner au nord de l'Indre et au centre du Cher. Le vent souffle aussi, mais va dégager progressivement les nuages dans l'après-midi, pas plus de 25 d'ailleurs cet après-midi, et le soleil revient rapidement aux alentours de 14h, 15h, allez, on va dire 16h pour être sûr, et ça nous promet un joli soleil pour commencer le week-end. Irène, je vous dis à dans 26 minutes précisément avec le retour de l'actu locale et un journal complet.
19: À tout à l'heure, ouais.
26: À tout à l'heure.
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26: 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Peu importe, chacun fait ce qui lui plaît. Et ça, c'est Chagrin d'amour qui nous le chante.

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0: Chacun fait ce qui lui plaît, le classique des années 80 à 6h39 avec Issy-Béry. C'est fait par Chagrin d'amour. Et tiens, en parlant de Chagrin d'amour.
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0: Avis au cœur brisé, une rupture, bah mieux vaut rire qu'en pleurer dans l'humour en tube juste avant le journal de 7h. Et on va pas se laisser aller, on conduit de prendre soin de nous, de nos dents et de celles de notre chat chez le dentiste avec notre veto ce matin. Un détartrage qui se fait dès la naissance pour tous les animaux, surtout ceux qui arrivent à Beauval. Et Yann Meraki a eu la chance dans les coulisses de notre plus beau zoo parc. Cette année, à Beauval, bah, pas mal de naissances, des bébés trop mignons et de belles histoires qui commencent.
3: C'est l'histoire de la vie, le cycle éternel.
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4: Cette année, le parc a eu la chance d'assister à plusieurs naissances, dont certaines étaient plus que souhaitées, car utiles à la préservation des espèces. Mais quoi qu'il arrive, on ressent bien que pour les soigneurs et les soigneuses, c'est toujours un moment attendrissant et attendu, notamment pour la magie et les émotions qu'il procure.
5: On les a reçus il y a 2 ans maintenant, les gibbons. Atine est un petit peu plus âgée que la femelle. Et d'ailleurs, quand on a reçu la femelle, Maïka, elle était en transition de couleur encore, donc vraiment à la maturité. Et dès qu'elle est arrivée avec le mâle, elle est devenue entièrement blonde, donc prête à faire des petits. Les gibbons sont classés quand même en danger, forcément avec la destruction de l'habitat du coup dans leur pays. Donc nous, on fait la conservation pour eux. Donc forcément, une naissance de gibbons, c'est une belle satisfaction en parc zoologique.
4: Les singes dorés en particulier, variété de singes qui est arrivée il n'y a pas très longtemps au zoo de Beauval et qui en plus vous ont fait le plaisir de faire 2 petits, les premiers 2 enfants hors de Chine.
6: Oui, c'est ça, on était ravis. Ils sont arrivés il y a déjà 1 an et on a eu des petits là, le 11 mars et le 2 avril.
4: Ici à Beauval, il y a des petits maras.
5: Oui, justement, ils ont moins d'une semaine. On en a 2. Souvent, ils font des portées de 2 petits. Tous les parents peuvent s'occuper de tous les petits, mais chaque parent reconnaît ses petits. Il
7: faut savoir que normalement, les rhinos indiens, c'est des animaux qui sont solitaires, donc ils vivent tout seuls. Et nous, on a la chance de pouvoir les mettre ensemble. Et ça se passe très bien, donc ça permet les interactions entre elles.
4: Il y a 2 bébés, elles sont toutes jeunes encore. Hein. Là, c'est 2 mamans avec leurs 2 petites filles, chacune la sienne. Ça fait combien de temps qu'elles sont là, les 2 petites?
7: Baïs, elle est née le 14 septembre et Neytiri, elle est née le 1er janvier. Tout va bien, on a des interactions un petit peu entre elles, elles jouent ensemble et tout ça, c'est super mignon à voir. Elles sont demi-sœurs, elles ont le même papa mais pas la même maman.
8: Les bébés éléphants, au début, c'est compliqué de trouver l'équilibre et de rester sur ses pattes. Donc, ils ont un peu besoin de l'assistance de la mère. Mais au bout de quelques heures, ils sont capables de se lever tout seuls, de tenir debout tout seuls et de marcher un peu maladroitement, mais de marcher. On a la chance exceptionnelle d'avoir eu 2 petites femelles, Imba et Rosie, 2 mois et 3 mois. On commence à les sortir dans les plaines avec leurs congénères, avec les autres femelles. Elles sont vraiment adorables, mignonnes comme tout. Et les mamans s'en occupent vraiment super bien.
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4: Il y a fort à penser que ce ne seront pas les dernières naissances de l'année. En tout cas, restez à l'affût, on ne sait jamais. Quoi qu'il arrive, vous pouvez retrouver tous les épisodes des coulisses de Beauval à la fois sur le site internet d'Issy Touraine et évidemment sur l'application Issy.
0: Merci Yann d'avoir donné naissance à cette belle série de l'été qui s'achève, mais vous pouvez revivre évidemment sur le site issy.fr. Tiens, le soleil va pas tarder à apparaître non plus. Pas plus de 16 degrés ce matin, je vous le disais, avec des nuages au réveil. Quelques gouttes en début d'après-midi dans le nord de l'Indre, dans le centre du Cher, mais rien de très grave. Et le soleil revient à 16 heures avec 24 en moyenne. Et pour que notre chat ait des dents aussi éclatantes que le soleil qui sera là en fin de journée, direction le veto pour un détartrage avec Issy Matin.
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0: 6h43 avec Ici Berry et vous allez rester bouche bée. On s'occupe de la bouche de notre félin parce que lui aussi, il a du tartre sur les dents. Pierre Fabin, notre vétérinaire, s'improvise dentiste ce matin. Alors docteur, comment on sait si notre chat a besoin d'un détartrage ?
10: Le problème, c'est que les chats sont très forts pour cacher qu'ils ont mal. Donc vous pouvez ne vous douter de rien jusqu'au jour où ils commencent à manger moins ou à trier ses croquettes. Ce qui doit vous alerter, une haleine qui sent le vieux fromage, des gencives un peu rouges, des dents jaunes ou même carrément du tartre brun qui recouvre ses molaires. N'hésitez pas à lui soulever la babine pour regarder. Et si votre vétérinaire confirme que c'est bien un souci dentaire, la solution, c'est le détartrage. Mais attention, ça n'a rien à voir avec ce qu'on fait chez le dentiste humain, parce que non, votre chat ne va pas sagement ouvrir la bouche sur commande. Le détartrage chez le chat, ça se fait sous anesthésie générale. Sous anesthésie, on peut bien inspecter toute la bouche, vérifier l'état des dents et surtout retirer le tartre en profond à l'aide d'un petit appareil à ultrason.
0: Pierre, est-ce qu'on retire les dents parfois ?
10: Et oui, et plus souvent qu'on ne le croit. Le tartre, ce n'est pas juste un souci esthétique ou d'haleine. Ça crée une inflammation des gencives qui peut devenir très douloureuse. Et parfois, la dent est déjà tellement abîmée qu'il n'y a pas d'autre choix que de l'extraire. C'est un peu la double peine. La dent est morte, elle fait mal et elle empêche votre chat de bien manger. Donc, autant la retirer pendant qu'on a votre chat endormi, avec une bonne gestion de la douleur derrière, évidemment. Et on peut aussi en profiter pour faire un vrai bilan bucco-dentaire. Parfois des radios dentaires, surtout chez les chats âgés ou ceux qui ont des problèmes de gingivite chronique.
0: Alors, une fois passé chez le véto/dentiste, docteur, comment on fait pour éviter le retour du tartre ?
10: Alors là, c'est un sujet un peu sensible, parce que brosser les dents d'un chat, c'est un sport de combat. Et pourtant, c'est la solution idéale, avec une brosse à dents spéciale sous forme de doigtier et un dentifrice adapté aux animaux. Pour les chats qui se laissent faire, c'est génial. Pour les autres, il existe des solutions complémentaires, croquettes spécifiques, lamelles à mâcher, poudre à ajouter dans l'eau ou à l'alimentation. Rien n'est parfait, mais c'est mieux que rien.
0: Comme quoi, s'occuper d'un chat, ce n'est pas de la tartre, comme on dit. Merci Pierre, une blague qui a fait rigoler notre technicien Amaury, je lui en remercie. Par contre, pour savoir quoi faire ce week-end, ça c'est de la tarte. Il n'y a qu'à écouter Ici Berry. Dans quelques instants, un concert gratuit. Qu'est-ce que ça vous dit ? Eh bien, dans quelques minutes, je vous propose ça dans un Berry Express. Et pour l'instant, c'est Jeannette et son titre Porquetevas qui joue la première partie. Belle matinée, vous écoutez Ici Berry.

0: Sion, Objectif Cuivre. Ça se déroule du côté de Buzançais. 45 musiciens qui vont avoir du souffle et qui s'installent à la salle des fêtes de Buzançais à partir de 19h. Le but, c'est simple, Objectif Cuivre, c'est la 11e édition pour une soirée musicale avec l'Amicale Harmonie de Buzançais. L'occasion de visiter aussi une exposition d'instruments avec, avant ou après le concert. On se fait plaisir aux yeux, aux oreilles et aux papilles. Et ça, c'est important parce qu'il y a aussi des sandwichs, saucisses merguez sur place. Il y a un couscous royal, mais il fallait réserver avant le 17. Tentez de les appeler, peut-être qu'il y a une place indésistement, on ne sait jamais. Le concert, lui, en tout cas, est bien gratuit, je vous le rappelle. C'est ce soir, 19h, c'est Objectif Cuivre et ça se passe à la salle des fêtes de Buzançais. Sinon, vous avez aussi toujours le camping Ruralinette qui déambule et qui passe jour après jour dans les communes, notamment à Lille, au parking de la salle des fêtes, aujourd'hui, entre 10h et midi et demi, et 13h30, 16h. Il passera aussi au parking de la salle des fêtes de Vigoux, toujours aujourd'hui. Ruralinette, c'est simple, allez sur la page Facebook, il vous explique tout, il vous accueille et vous donne plein d'informations, un libre accès à des ordinateurs, des scanners, des imprimantes. Le but, c'est un accueil numérique et administratif qui se balade près de chez vous.
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0: 6h50 avec Ici Berry, je vous souhaite une excellente matinée. Dans 6h51, tiens, ça vient de passer. Dans 9 minutes précisément, il est 7h. Le retour de l'actu locale avec un journal local. Mais d'abord, c'est le soleil qui donne. Mais le soleil, parfois, comme l'amour, reprend. On va parler des ruptures amoureuses dans un instant dans l'humour en tube. Je vous rassure, me vions rire, corps pleurer. Et on va rigoler avec vos humoristes préférés. Mais pour l'instant, on se laisse bercer au son de la trompette et de la guitare avec Laurent Voulzy.

0: Laurent Voulzy et son classique Le Soleil Donne. Et dans quelques instants, dans l'humour honteux en tube, on vous donne quelques conseils en cas de rupture amoureuse.
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8: Belle matinée avec Ici Berry et ce matin, mieux vaut en rire qu'en pleurer dans Ici Matin. Fred Ballard joue la bourreau des cœurs dans l'humour en tube.
9: C'est un sketch très court que j'ai écrit un jour où vous étiez très pressé. Chérie, faut que je te trompe, faut que je te parle. Merde, voilà.
10: Ah oui, certains lapsus sont révélateurs d'une relation qui part en cacahuète. Alors pour nous aider à ne pas sombrer dans un profond désespoir, Vincent de Dienne a tout prévu.
11: J'ai une technique pour être heureux, elle vaut ce qu'elle vaut, mais enfin je vous la donne quand même, elle est assez chasse spleen. Je mange un bon coq au vin, voilà. Et moi mon petit truc à moi, c'est que j'enlève le coq, voilà. Que je donne à mon chat, justement. Comme ça mon chat est obèse, mais heureux de vivre avec un type qui vit seul avec son chat, bien.
10: Voilà, quand l'humour absurde et surréaliste vient au secours des cœurs brisés, eh ben ça peut aider, ou pas. Encore faut-il avoir un chat, un coq et aimer le vin, avec modération, hein, toujours. Mais sinon, pour se consoler d'un chagrin d'amour, il suffit de se dire que même les stars se font larguer. Ça aide, ou pas.
12: Beyoncé, elle a pas notre vie. Dans son clip, elle se fait larguer. Vous l'avez vu, elle est au top. He broke my heart. Elle s'est fait larguer, elle fait des chorégraphies. Même sa larme, elle fait un cœur. Toi, dans la vraie vie, quand tu te fais larguer, t'es en survette. T'as tellement pleuré que t'as les yeux de Gollum. Et toi, c'est pas ta larme, mais ta morve qui fait un cœur. Reviens, bébé, reviens.
10: Oui, on a bien l'image, hein, avec la bulle en forme de cœur qui pend sur la narine gauche. C'est pas ce jour-là qu'on va retrouver l'âme sœur, mais suivons les préceptes de notre love coach, Nawel Madani. Si l'amour cesse un jour, l'humour, lui, dure toujours. Donc, un coq au vin, une bulle de morve, un fou rire, et ça repart.
8: Merci Fred. Bon, on se quitte pour l'instant, mais on se retrouve très vite avec Ici Berry sur votre radio locale. Et ça, c'est promis. 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
8: Merci d'avoir choisi Ici Berry ce matin, votre radio locale, il est 7h. Ici Berry, première sur l'actu et sur l'info locale. Et le journal, c'est avec vous, Irène Prigeon. Où sont-ils passés? Une vingtaine de dossiers de violences sexuelles sur mineurs égarés au parquet de Bourges.
13: Entre 20 et 25 après examen, cet été au peigne fin de toutes les procédures de ces 20 dernières années. C'est encore plus que le nombre évoqué en juillet par le ministre de la Justice dans un courrier adressé à son homologue de l'Intérieur. Une lettre qui a fuité dans la presse. Des dossiers perdus sur des affaires aussi importantes, c'est assez embarrassant. Et ça confirme, Manon Klein, les failles de la justice quelques mois après l'affaire Liana.
14: Les procédures égarées ont bien été enregistrées au niveau du parquet. C'est ensuite que leur trace est en quelque sorte perdue. Mais comment est-ce possible? Éric Maillot, procureur général de la Cour d'appel de Bourges, donne un exemple.
15: Le commissariat de Bourges pour l'enquête peut se dire « Tiens, ça me fait penser à tel autre fait, je vais faire entendre quelqu'un à Marseille. » Et il envoie la procédure à Marseille. L'OPJ chargé de votre enquête tombe malade, il est remplacé par un autre, et puis les mois passent, les semaines passent, et on oublie tout simplement l'existence de cette procédure parce qu'on n'a pas les moyens humains de vérifier procédure par procédure ce qu'elles deviennent.
14: Autre cas de figure possible, une plainte papier ancienne placée par erreur dans un autre dossier, mais ça reste plutôt rare. Dans la plupart des cas, pour Éric Maillot, il sera possible de remonter le fil.
15: Je suis convaincu qu'après plusieurs mois, on arrivera à mettre la main sur 99,9% de toutes les enquêtes égarées. Si on perd la procédure qui a pu évoluer depuis le dépôt de la plainte initiale, à minima, remettra la main sur la plainte initiale.
14: Et dans ce cas-là,
15: on ira réentendre les personnes qui avaient déposé plainte. Et je suis convaincu que dans un certain nombre de cas, ils nous diront « Oui, je m'en étais enquis un an plus tard quand j'avais déménagé dans un autre département et il y a eu une procédure et mon agresseur a été condamné. »
14: Sans que le parquet qui a reçu la première plainte soit au courant, il faudra donc attendre que les vérifications soient finies, probablement d'ici la fin de l'année, pour avoir une idée plus précise du nombre exact de procédures véritablement perdues.
13: Et tout le détail sur ces dossiers de violences sexuelles sur mineurs perdus dans le Cher et les explications du procureur général Éric Maillot sont à retrouver sur notre site internet ici.fr/berry.
8: Le lac du Sidiailles est fermé jusqu'à nouvel ordre.
13: Une mauvaise nouvelle pour les vacanciers et les habitants du Cher. Les dernières analyses de l'eau ne sont pas rassurantes. La qualité est trop mauvaise pour s'y baigner ou même y tremper les pieds. Pas de location de paddle ou de parcours sur l'aquapark non plus. En revanche, l'acrobranche de la base de loisirs reste ouverte. Toutes les activités hors de l'eau sont toujours autorisées. On vous a beaucoup parlé de la chaleur et de la sécheresse ces dernières semaines sur notre antenne. C'est vrai qu'elle est particulièrement intense, cette sécheresse cet été, avec des graves conséquences sur la faune et la flore. Cours d'eau à sec, herbes jaunies, feuilles d'arbres qui tombent. Et qu'en est-il des fleurs et des autres plantes dans les espaces publics? Avec les interdictions d'arrosage, eh bien, toutes ne tiennent pas le choc. Des fleurs qui font pourtant la fierté de nos communes. En Centre-Val de Loire, 352 communes ont le label ville ou village fleuri. C'est un jury spécial, l'association régionale pour le fleurissement, qui les décerne. Et les critères sont bien plus nombreux qu'on pourrait le penser. Alain Girbel, le vice-président de l'association dans la région.
0: Le label comporte 62 critères et quand on parle du fleurissement des fleurs, c'est une toute petite part hein, puisque c'est 4 critères sur l'ensemble des 62. Et le jury est là justement pour évaluer. Il évalue et il donne des conseils. Hein. On va s'attacher justement au projet municipal. On va regarder aussi la concertation avec les habitants. On va regarder aussi bien sûr tout ce qui constitue le patrimoine végétal parce qu'on a un patrimoine bâti. Mais le patrimoine végétal, vous le voyez bien avec les arbres sur la place, etc. Ça constitue une formidable ressource qu'il faut protéger, renouveler et puis adapter les nouvelles essences par rapport justement aux contraintes climatiques qu'on observe. Le sujet majeur, c'est la gestion de l'eau, les économies d'énergie, le passage au LED. On va regarder la qualité des espaces, la propreté.
13: Cette association régionale pour le fleurissement s'est rendue dans une centaine de communes de la région cette semaine pour noter les villes et villages pour l'attribution du label. On a suivi d'ailleurs ce passage du jury dans la commune d'Ardente au sud de Châteauroux. Vous entendrez notre reportage dans une demi-heure dans l'info d'ici de 7h30.
8: On ne pourra plus encourager Julien Alaphilippe sur le Tour de France ni sur aucune autre course professionnelle.
13: Le coureur de l'équipe Tudor, né dans le Cher à Saint-Amand-Montrond, prend sa retraite. Une information de nos confrères de l'équipe. Demi-surprise seulement, l'ancien champion du monde, peu en jambes sur la dernière grande boucle, avait déclaré qu'il ne fallait pas s'attendre à le revoir sur le Tour de France.
8: Les footballeurs de la Berry s'apprêtent à rechausser les crampons.
13: Relégué en 4e division, le club de Châteauroux se déplace dans le Rhône, chez les Hauts-Lyonnais demain pour débuter la saison en National 1. Une reprise après un été particulièrement agité en coulisses, jusqu'à la nomination d'un nouveau manager général cette semaine, Sylvain Rogy.
4: Armindo Ferreira est arrivé à la Berry le 1er juillet 98 en provenance de Niort. Il a tout fait, c'est-à-dire qu'il a été joueur, puis a passé ses diplômes, il a entraîné les minots de la Berry jusqu'à la réserve, puis il est devenu directeur du centre de formation en 2015 jusqu'à sa fermeture en 2024. Et depuis lundi, il a été nommé manager général du club. Il succède à Jérôme Leroy qui a claqué la porte. Un manager général gère un club dans son entier, y compris le recrutement de l'équipe première. 3 joueurs vont d'ailleurs arriver dans les prochaines semaines. Un latéral droit, un milieu de terrain et un joueur de couloir polyvalent. Mais le club ne peut pas faire n'importe quoi. Armindo Ferreira.
16: Au niveau financier, on est encadré, donc il ne faut pas qu'on fasse n'importe quoi. Il y a un budget, il faut le respecter. Il faut aussi que les joueurs qui nous rejoignent acceptent ce cas de figure-là. Donc voilà, on est en pourparler avec 2-3 joueurs qui feraient que le groupe ressemblerait vraiment à un bon groupe de National 1.
4: Et le premier match a lieu demain avec un déplacement dans le Rhône sur la pelouse synthétique du Haut-Lyonnais.
13: Début du championnat de N1 aussi pour le Bourges FC demain soir avec la réception d'Andrézieux-Boutéon au stade Jacques Raimbault. Les Tangos, elles, ont encore un peu de temps pour se préparer avant la reprise reprise de leur championnat fin septembre. Les basketteuses viennent seulement de reprendre l'entraînement à Bourges. Encore une fois, la saison s'annonce chargée pour elles, car en plus du championnat, elles vont aussi disputer l'Euroleague et la Coupe de France, et le match des championnes également face à Basketland le 20 septembre. Jérôme Collin, l'équipe a besoin de rebâtir de nouvelles bases solides pour aborder toutes ces prochaines échéances.
17: Avec les départs de quatre joueuses, dont certaines cadres comme Tim Apouille et Kariata Diaby, c'est quasiment la moitié de l'effectif berruyer qui est renouvelé. Il faut donc redessiner une équipe, créer de nouvelles tactiques de jeu et dans tout cela, inclure les recrues. La chance, c'est que toutes connaissent très très bien le championnat de France de basket. Elles y ont déjà joué, aussi bien les deux américaines Thomas et Wallace que Laura Mendes et Clarence Jaldi-Tabdi. L'idée est de former un collectif, pourquoi pas des alchimies naissante entre coéquipières, mais tout ça, ça se construit surtout avec l'accumulation des matchs. Non, l'autre axe vraiment capital de cette préparation, c'est le travail foncier physique. C'est à ce moment-là que se joue une bonne partie de l'état de forme des joueuses tout au long de la saison.
13: Et notez que la billetterie pour les premiers matchs des Berruyères au Prado cette saison est déjà ouverte. 25€, c'est le prix ce soir pour assister à Fantasmagoria, le show de clôture du Festival d'Arc à Châteauroux. 3h30 de danse avec des chorégraphies très différentes des unes des autres. Rendez-vous dès 20h30, place Voltaire.
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13: Un temps mitigé aujourd'hui en Berry.
8: Effectivement, Irène, le soleil est censé se lever là dans le Berry, mais avec le vent ce matin, ça ramène pas mal de nuages et de la grisaille, mais aussi des températures beaucoup plus douces ce matin. 14 pour Chaillac et Argent-sur-Saône, 16 autour de Châteauroux, Sancoin et au maximum 17 pour Bourges, et ça c'est dans une heure. Dans la matinée, on dépasse les 20 degrés avec encore un ciel assez voilé, du vent toujours, pour atteindre 25 en moyenne dans l'après-midi. Météo France annonce quelques gouttes de prévues au nord de l'Indre et autour de Bourges en fin de matinée, début d'après-midi. Mais je vous rassure, tout le monde aura le droit à son soleil pour bien commencer le week-end en fin de journée.
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8: Pour l'instant, la journée continue, commence peut-être pour vous. Alors je vous souhaite belle matinée, bon réveil si vous venez de vous réveiller. Vous écoutez Ici Berry, votre radio locale. Et c'est toutes vos chansons préférées et vos années 80 qui vous accompagnent ce matin. Preuve en est avec Alain Bachon qui nous chante Gabi. Oh Gabi, très content de vous accompagner jusqu'à 9h.

0: Le saxophone de la Bachung avec Gabi Ogabi. Avec 7h12, vous écoutez Ici Berry.
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0: Et l'été commence tout doucement à s'achever, je sais. Et Sandrine Duval nous offre une dernière idée de vacances dans le Berry dans quelques minutes. On va passer de la campagne à la ville, au marais de Bourges. Alors oui, les vacances d'été s'achèvent, mais on prépare l'été et en musique avec un œil dans le projecteur. 15 concerts en 20 jours, voilà le pari assez fou d'un certain rappeur qui s'appelle Orelsan. Mais moi, je vous parie que vous allez trouver votre bonheur tout de suite dans de nouvelles cabines de plage.
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0: Je vois le standard qui s'emballe pour les cabines de plage, ce qui nous laisse le temps de jeter un coup d'œil dans le projecteur avec Gérald Roux. Dans cette dernière partie de l'été, on regarde ce qui nous attend à la rentrée, notamment cet hiver. Et ce matin, futur record de concerts avec Orelsan en décembre.
4: 15 concerts en 20 jours à l'Accor Arena de Bercy. Du jamais vu pour un rappeur français et même toutes catégories confondues. Orelsan va probablement égaler ou battre le record d'affluence de Jacques Higelin en septembre 1985. C'était les tout débuts de Bercy. La salle accueillait 17 000 spectateurs. Aujourd'hui, Orelsan peut compter sur une capacité de 20 000 places. En fait, au-delà de ses dates parisiennes, autour de Noël, le rappeur normand rencontre son public partout en France comme rarement un artiste le fait. On peut dire que dans les festivals, on a assisté à un été Orelsan, en Bretagne aux Vieilles Charrues, à Belfort pour les Eurockéennes, à Aix-les-Bains, à Musilac, à La Rochelle, aux Francopholies, à Nîmes ou au festival Beauregard, dont son fief du Calvados. Et il y aura bientôt l'automne Orelsan, puisque l'artiste reprendra la route le 19 octobre pour sillonner l'Hexagone. Deux zéniths à Strasbourg, deux autres à Toulouse, trois à Caen, deux à Nantes, j'arrête là. En fait, le rappeur a dû ajouter une vingtaine de dates à son programme initial. L'engouement a été à la mesure du succès de son dernier album, La Fuite en Avant. Quand il est sorti en novembre dernier, il a totalisé en une journée près de 6,5 millions d'écoutes sur la plateforme Spotify, le meilleur démarrage de 2025.
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4: Aujourd'hui, à 44 ans, Orelsan domine de la tête et des épaules le paysage musical français. Plus de 20 ans de carrière et un nouveau statut, celui de papa. Plusieurs titres de son album sont centrés sur cette nouvelle vie. Il parle grossesse, sage-femme, j'ai un enfant à élever, une famille à aimer, une grande responsabilité, ça m'effraie, dit-il. Bref, Orelsan, il n'est plus tout seul. Il va falloir gérer, comme on dit, gérer vie de famille et vie d'artiste. Avec ce succès, ses concerts, ça sera pas facile. Mais bon, comme il le dit aussi en ouverture de son album, tu l'as voulu, tu l'as eu, maintenant assume.
0: Merci Gérald d'assumer tous ses yeux projetés dans l'avenir pour nous préparer à la rentrée. Tiens, nous, on jette encore un œil sur la météo. C'est à votre réveil pas mal de nuages, du vent aussi qui va souffler. Possible pluie ce matin dans le nord de l'Indre et en début d'après-midi aussi, dans le centre du Cher. Pas plus de 16 degrés cet après-midi, pas plus de 25. Mais je vous rassure, le soleil revient vers 16h, 17h pour commencer un joli week-end ensemble. Tiens, pour le dernier épisode des vacances dans le Berry, on prend la route des Marais de Bourges. Et comme on dit, les derniers seront les premiers. Dans un instant, on va recevoir notre premier candidat des cabines de plage. Peut-être que Cadeau va le faire rêver, comme ce titre, Dreamer. C'est Supertramp à 7h17. Vous écoutez ici Berry.

0: Sibérie, c'est aussi vos groupes préférés. Vous entendez ces petites clochettes? Elles annoncent le début d'un rêve, celui de quelqu'un qui va peut-être rêver de gagner plein de cadeaux. Et ce quelqu'un, c'est Vincent. Bonjour Vincent.
1: Oui, bonjour Antoine, quelle jolie clochette.
0: Ah, n'est-ce pas? C'est celle de Supertramp, ce ne sont pas les miennes. Vincent, comment ça va ce matin?
1: Oh bah écoutez, quand on patiente avec Supertramp, c'est magnifique.
0: N'est-ce pas? Et surtout quand on devient tonton.
1: Ah oui, depuis hier.
0: Ah bah.
1: Mon neveu est né le 15, sa compagne, donc Rémi est né le 15, sa compagne le 25, il voulait avoir l'enfant le 20. Il a eu le 20 à 20h, le petit Ellie.
0: Eh bah, félicitations et bienvenue au monde à la petite Ellie. Le 20 à 20h, voilà, 15, 20, 25, comme ça, ça c'est fait. Allez, on va essayer de jouer, on va voir si Ellie vous porte chance. J'imagine que vous allez choisir le 20.
1: Bah oui, hein, on va essayer de faire ça.
0: Évidemment, allez, on ouvre la cabine numéro 20. Eh bien, je crois qu'Ellie vous porte chance, Vincent. Vous remportez une superbe radio vintage.
1: Ah bah écoutez, une de plus, comme ça, la vintage avec les piles, on pourra vous entendre même du potager.
0: Ah, ça, c'est parfait. Et évidemment, sur cette radio vintage, on écoute quelle radio, Vincent?
1: Allez, vraiment, mais alors c'est au hasard pur. Ici, Berry.
0: Merci beaucoup, Vincent. Encore félicitations à vous et à toute la petite famille. Belle journée, belles vacances et à très vite avec Ici, Berry.
1: Merci et bonne journée à vous et bonne journée à tout le monde.
0: Bonne journée.
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0: Ah, ça c'est pas mal. Il le disait, écoutez Ici Berry dans le jardin. Bon, aujourd'hui il fait pas très beau et on enfile les bottes pour visiter un marais. Les marais de Bourges précisément. Hein. C'est Sandrine Duval qui nous offre une dernière une fois et des idées de vacances dans le Berry ce matin avec un petit coin de verre au milieu du gris urbain.
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3: Vacances dans la capitale européenne de la culture 2028, Bourges. Bonjour Agathe Simonin.
4: Bonjour Sandrine.
3: Agathe, vous êtes responsable à l'office de tourisme de Bourges. Alors Bourges, c'est une façon donc de passer ses vacances en ville, mais aussi à la campagne. La nature et le dépaysement sont assez proches.
4: Oui, on a cette chance d'avoir à 15 minutes à pied le centre historique, nos marais. Les marais de Bourges, c'est vraiment un lieu unique, très apaisant, et propice finalement à la déconnexion tout en étant en ville.
3: Des marais où il y a des personnes qui habitent, où il y a des jardins?
4: Non, ce n'est pas un lieu, on va dire, d'habitation. Mm-hmm. C'est plutôt des jardins qui sont entretenus par des particuliers, hein, qui en font par exemple leur jardin, un jardin gréement. Mais on a aussi des maraîchers, hein, qui cultivent, qui certains aussi même revendent sur le marché par exemple. Chacun en fait entretient un peu sa parcelle comme il le souhaite. On peut les découvrir à pied, hein, c'est un site qui est accessible tout le temps. On peut aussi balader à vélo. Mais la particularité, il faut en profiter durant cet été, c'est de pouvoir accéder à une partie des marais en barque, qui sont donc conduites par des bourdeurs. Hein. Vous n'êtes pas seul à bord des plates, hein. Vous avez un bourdeur qui vous permet de découvrir une partie des marais, qui d'habitude n'est accessible que par les maraîchers qui possèdent des barques. Et là, vous êtes là aussi, c'est complètement des paysans. Vous êtes pendant 45 minutes dans une petite parenthèse, on va dire.
3: C'est tout l'été, hein?
4: C'est tout l'été. Il y a plusieurs créneaux à réserver en ligne, hein, sur le site internet de l'Office de Tourisme. Donc, il y a plusieurs créneaux, plusieurs barques, ça dépend des jours, mais on conseille effectivement, comme c'est assez prisé, de réserver en amont.
3: Vous, Agathe, comme vous êtes responsable de l'Office de Tourisme de Bourges, quelle serait la sortie de l'été que vous proposez au sein de l'Office de Tourisme à ne pas manquer ou à faire découvrir aux Berruyers, aux Berrichons qui ne connaissent pas Bourges finalement?
4: Je dirais les nuits lumières.
3: Ouais, ça c'est à ne pas manquer.
4: À ne pas manquer. Il y a aussi le bel été européen qui a lieu chaque année. Vous avez beaucoup d'animations, beaucoup de sorties, de visites qui sont proposées. C'est un programme qui a lieu jusqu'à fin août. Et ça permet aussi de découvrir la ville autrement. C'est très très complet. Il y a toute une programmation aussi musicale. Donc c'est aussi un événement qui peut venir enrichir la visite de Bourges.
3: On trouve tous les renseignements sur bourgesberrytourisme.com, également sur la page Facebook qui est régulièrement alimentée de Bourges Berry Tourisme. Agathe Simonin, merci beaucoup d'avoir été avec nous.
4: Merci à vous et bel été.
0: Et merci Sandrine pour ce petit coin de paradis et toutes ces belles idées de vacances dans le Berry pour vos chaîne Vacances dans le Berry. Vous pouvez déjà réécouter tous ces épisodes en podcast, mais sur un seul site par contre, iciberry.fr. Et ça se fait sans contrefaçon, comme dirait Mylène Farmer.

0: Farmer et son classique sans contrefaçon. L'info d'ici, c'est dans 2 minutes. 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
0: Excellente matinée à l'écoute de votre radio locale Ici Berry. Dans la prochaine demi-heure, on va avoir beaucoup de choses à faire. Hein. On va aller direction l'heure du bain à Brest et je vais vous faire rencontrer une certaine Anita Conti. Qui est-elle? Qu'est-ce qu'elle fait? On l'appelle la Dame des Mers, mais ça, ce sera dans un instant. D'abord, on parle de fleurs avec vous, Irène Prigent.
7: Et l'info d'ici, on va parler en effet de ce label Ville et Village Fleuris. Chaque année, un jury spécial le décerne aux communes, gage d'un joli cadre et d'un certain respect de l'environnement. On est allé voir comment le jury travaillait lors de son passage à Ardente. On en parle après le tour de l'actu en France et dans le monde avec Cyril Ardo-Redon. C'est 90 secondes.
8: Près de 1400 personnes qui séjournent dans des campings mise à l'abri en Haute-Corse, des vols au départ d'Ajaccio et de Bastia annulés, les activités de pleine nature interdites, 1000 foyers privés d'électricité. La Corse est placée en vigilance orange aux orages par Météo France. Le Var et les Alpes-Maritimes sont en vigilance orange aux orages et pour pluie inondation. Des retours compliqués pour cet avant-dernier week-end des vacances d'été. La moitié sud du pays est en rouge selon Bison Futé. C'est orange pour la moitié nord. Pour les départs, c'est orange pour toute la moitié ouest de la France. Un homme libéré de garde à vue à Nîmes dans l'enquête sur la mort d'une TikTokeuse. Un autre suspect est quant à lui toujours entendu. Le corps carbonisé de Sonia Bellina, suivi par plus de 250 000 personnes sur les réseaux, a été retrouvé il y a une semaine à Saint-Gilles, petit village du Gard. Et dans les Yvelines, près de Paris, la mairie de Bois-d'Arcy annonce avoir porté plainte après la découverte de croix gammées et de slogans nationalistes tagués sur les murs de la police municipale le week-end dernier. Les images de vidéosurveillance sont en cours d'analyse. L'ouverture de la chasse aux gibiers d'eau aujourd'hui, comme les canards ou les bécasses, des oiseaux fragilisés par la période de sécheresse, dit la Ligue de protection des oiseaux, qui demande au gouvernement le report d'un mois de cette chasse. Et puis Marseille-Strasbourg pour le premier match de cette nouvelle saison de Ligue 1, c'est du foot, qui débute aujourd'hui. Le coup d'envoi, c'est à partir de 20h45.
7: Merci Cyril. L'info d'ici et cette question, combien de communes berrichonnes décrocheront le label Ville et Village Fleuris cette année et avec combien de fleurs? 1, 2, 3, 4. Le jury de l'Association régionale pour le fleurissement a sillonné le centre-val de Loire toute cette semaine pour évaluer une centaine de communes comme Ardente au sud de Châteauroux. 2 fleurs au compteur déjà et l'espoir d'en décrocher une supplémentaire. Manon Klein, vous avez suivi les juges.
9: L'inspection commence juste devant la mairie d'Ardente, un calepin à la main, un appareil photo dans l'autre. Alain Girbe, vice-président de l'ARF, l'Association régionale pour le fleurissement en Centre-Val de Loire, remarque tout de suite un point à améliorer.
10: Pour les rosiers, on la voit là-bas, la bâche, ça va se décomposer, il va y avoir des microfibres, ça va dans les organismes. On a même trouvé des microfibres, des nanofibres de plastique dans les bouleaux. Aujourd'hui, il existe des bâches biodégradables à base de maïs.
9: Des alternatives et il y a encore d'autres points d'amélioration.
10: C'est le paillage à revoir parce que le gravillon, on se doute bien, là, on est en plein sud, les plantes ne vont pas résister. Ça absorbe de la chaleur, il y a une réverbération qui est très importante et qui va demander plus d'eau, plus d'arrosage, etc.
9: Mais il y a aussi des éléments positifs notés par le jury d'entrée de jeu autour de l'église, notamment.
10: Les pieds d'arbres, donc vous avez mis du paillage, vous avez mis des plantes, notamment pour absorber toute cette chaleur. Donc on est en plein dans le sud. sujet.
9: Un sujet brûlant cette année avec une sécheresse accrue dans l'Indre. Ça, la commune y réfléchit bien sûr, avec des projets, explique Ludovic Roger, adjoint en charge de la transition écologique, de l'attractivité et du cadre de vie.
3: On a l'école maternelle qui est juste à côté, la crèche qui est également ici, l'école des Dorés qui est un tout petit peu plus haut. Donc ça, ça fait partie des projets sur le mandat, voilà, de regarder comment on fait évoluer cette partie-là. Là, il y a un bon potentiel pour pouvoir créer de l'îlot de fraîcheur, amener du mobilier urbain.
9: Pour que les habitants puissent venir ici en cas de grosse chaleur, c'est une alternative aux lieux climatisés pour ceux qui ont le choix, bien sûr. La commune d'Ardentes n'a évidemment pas attendu le passage du jury pour s'adapter au changement climatique. Le fleurissement, par exemple, a changé ces dernières années, détaille Cédric Desmortres, responsable des services techniques de la mairie.
11: Avant, on va dire qu'on était peut-être sur 50% de vivaces, 50% de plantes annuelles. Là, je pense qu'on est plus sur 70% de vivaces graminées et 30% d'annuelles à peu près. Pourquoi ce choix ? Tout simplement parce que c'est des plantes qui sont pérennes, donc c'est des plantes que l'on n'a pas besoin de remplacer tous les ans, et c'est des plantes qui sont bien plus résistantes.
9: Résistantes à la sécheresse, au manque d'eau. Le responsable des services techniques de la mairie emmène aussi le jury au sein de l'école, juste à côté. Là aussi, Cédric Desmortres explique ce qui a été fait pour revégétaliser la cour de l'établissement.
11: Ça, c'est un projet qui date du printemps dernier. Il a été terminé début juillet avec la mise en place du mobilier pour faire classe en extérieur avec les enfants. Il y a 8 arbres qui avaient été installés en même temps que l'extension.
10: Ils souffrent, hein, les arbres.
11: Oui. Celui-là, il va être à remplacer. L'autre, la tête est morte, donc on va essayer de reprendre une branche pour reprendre le relais. Oui. Et l'autre derrière, il a brûlé, quoi.
9: Victime des sécheresses à répétition, la ville d'Ardentes travaille encore pour améliorer cette adaptation au réchauffement climatique, avec l'ambition de décrocher une troisième fleur d'ici la fin du mandat.
7: Ce reportage de Manon Klein, grand angle de notre matinale ce matin, à réécouter en podcast sur notre site ici.fr/berry.
0: À la une de l'info locale ce matin, des dossiers égarés au parquet de Bourges.
7: Une vingtaine de procédures concernant des faits de violence sexuelle sur mineurs, pas très rassurant. On voit que les failles judiciaires constatées dans l'affaire Liana ne sont pas des cas isolés. Conséquence des manques de moyens dont dispose la justice. Éric Maillot, le procureur général de la cour d'appel de Bourges, le déplore. Dans le journal de 8h, on parlera aussi de Julien Alaphilippe, le coureur berrichon qui, ça y est, raccroche le vélo d'après le journal L'Équipe. Fin de carrière après 2 titres de champion du monde, plusieurs victoires d'étape sur le Tour de France et une sacrée popularité construite auprès des suiveurs de la Grande Boucle.
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7: On fait le point sur le temps, la météo dans le ciel aujourd'hui, qu'est-ce que ça donne ?
0: Eh ben c'est de la grisaille ce matin, Irène, j'ai l'impression. Au réveil pour l'instant, comptez 15 à Vierzon, La Châtre, Châteauroux, 1 degré de plus pour Bourges, on ne dépassera pas les 25 cet après-midi. Un peu de vent aussi qui va venir de l'ouest progressivement, qui va souffler, apporter quelques gouttes en fin de matinée, début d'après midi, et ça ce sera pour la partie nord de l'Indre et au centre du Cher. Je vous disais, pas plus de 25. Le soleil devrait revenir vers 16h, 17h et nous accompagner pour le début de soirée et pour profiter d'un week-end assurément incroyable et local avec toutes vos musiques préférées et surtout beaucoup de bonne humeur. 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
0: Vos chansons préférées, c'est tous les jours, même celles des années 90 et un classique tout de suite de 95 avec Edwin Collins et A Girl Like You. Je vous souhaite une belle matinée avec toute l'équipe d'ici matin, ensemble jusqu'à 9h.

0: Sacrée guitare électrique avec Edwin Collins, S classique, A Girl Like You. Une fille comme toi, tiens, en français, ou comme Anita Conti, peut-être, vous ne savez pas qui c'est, eh bien restez bien à l'écoute d'ici matin.
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0: Je vous donne en mille qui est Anita Conti, on va le savoir dans l'heure du bain. Et au loin, j'aperçois Stéphane Bern sur l'île des Templiers qui ont inventé la malédiction du vendredi 13. Apparemment, attention, avis aux superstitieux. Sur la route, on fait une escale, tiens, sur la Côte d'Azur, rien que ça pour les vacances, au cœur d'une villa aux mille roses, parfait pour l'offrir, pour en offrir quelques-unes à la Dame des Mers. La Dame des Mers, ou Anita Conti. Mais qui est-elle? Il n'y a pas que les enfants de l'heure du bain qui se posent la question, vous aussi sûrement. Alors réponse tout de suite avec les scientifiques d'Océanopolis Acte de Brest et leur Dame des Mers à eux, Louise Lampierre.
3: C'est qui Anita Conti?
4: C'est la Dame de la Mer, la première femme à embarquer pour des expéditions scientifiques.
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4: Louise Lampierre. Anita Conti est née en 1899. La légende dit qu'alors qu'elle était encore un bébé, son père l'aurait fait plonger en pleine mer tout près de l'Orient, en Bretagne. Et qu'après ça, elle a toujours aimé l'océan. C'était une pionnière de l'océanographie. Elle a été la première femme à embarquer sur des bateaux pour des missions scientifiques. Elle embarque sur des chalutiers pour étudier les fonds marins et apprendre à mieux les préserver, dessine des cartes de pêche, dissèque des poissons et étudie les courants de l'eau et la température de la mer. Nous sommes en 1914 quand elle part sur sa première expédition. Et ensuite, elle fait le tour du monde. Dunkerque, Canada, Guinée, Afrique de l'Ouest, Anita Conti a navigué jusqu'à ses 85 ans. Appareil photo et carnet en main, elle note tout. Elle récupère des échantillons et commence même à parler de la surpêche et de la pollution. Elle était écolo, Anita Conti. Mais à l'époque, l'écologie, c'est pas trop à la mode. On n'y croit pas trop. Et les femmes scientifiques non plus, c'est pas trop à la mode. Alors une femme qui parle d'environnement, ce n'est pas très bien perçu. Et celle que l'on surnomme encore aujourd'hui la Dame de la Mer a été oubliée de l'histoire.
3: Est-ce qu'elle a déjà rencontré le commandant Cousteau?
4: Ils étaient amis, ils ont travaillé ensemble et ce sont les expéditions d'Anita Conti qui ont inspiré le commandant Cousteau à prendre le large. Anita Conti est morte à 98 ans à Douarnenez, dans le Finistère, en laissant derrière elle des dizaines de livres, des milliers d'archives et 60 000 photos de la mer, des marins et de toutes ses recherches. 60 000 photos, il y a 80 000 places dans le Stade de France. Alors c'est un peu comme si la Dame de la Mer avait rempli entièrement le Stade de France d'archives précieuses.
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0: Merci Louise, notre mère des mers et des océans. 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Bon, l'été n'est pas fini, mais au niveau du temps, on dirait que oui. Ce matin, pas plus de 16-17 degrés avec pas mal de nuages. Quelques pluies attendues dans le nord de l'Inde et le centre du Cher. Je vous rassure, le soleil reviendra en fin de journée, fin d'après-midi, avec au maximum 25 degrés. De quoi passer un bon début de week-end. Bon, ce matin, pas beaucoup de soleil, c'est vrai. Alors ici, Berry vous emmène chercher le soleil du côté de la Côte d'Azur pour une visite très, mais alors très fleurie.
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0: Depuis le début de l'été avec Ici Berry, on vous emmène de vacances ici, partout en France. Et ce matin, on vous emmène dans l'un des palais les plus emblématiques de la Côte d'Azur, la villa Effruzy de Rothschild à Saint-Jean-Cap-Ferrat. Une demeure rose entourée de 9 jardins, pas un de moins, entre la rade de Villefranche et la baie de Beaulieu. C'est une maison de collectionneuse pensée comme une invitation au voyage, comme Baudelaire. Notre guide ce matin, c'est Océane Zitouni, journaliste à Ici Côte d'Azur.
9: Au bout d'une allée bordée de végétation, la façade rose apparaît. Cécile s'interroge.
10: Il y avait une spécificité pour qu'elle choisisse le rose au niveau de la façade. Tout rose et blanc comme ça, c'est magnifique.
9: Originaire de Cagnes-sur-Mer, cette mère de famille vit désormais à Paris. Elle revient avec son mari et leurs deux enfants découvrir cette villa inspirée de la Renaissance italienne qu'elle aperçoit depuis son enfance.
10: J'ai habité ici dans la région, mais j'ai jamais eu l'occasion de visiter la villa Rothschild. Donc là, j'emmène toute la famille.
11: Alors moi, je suis peut-être un peu moins intéressé par la bâtisse, mais par les points de vue.
9: La vue, justement, est époustouflante depuis ce promontoire rocheux. La Méditerranée apparaît de chaque côté. La famille en prend plein les yeux.
12: C'est un très beau lieu, comme papa avait dit. L'architecture aussi est très jolie.
13: Et toi, Constance ?
14: T'as la mer à gauche, t'as la mer à droite, t'as la fontaine, le jardin, c'est joli.
10: C'est beau, hein ?
9: 9 jardins se succèdent ici. Le français, l'espagnol, le japonais, l'exotique ou le provençal. Le jardin principal ressemble au pont d'un navire avec le temple de l'amour placé à la proue. Sébastien est le chef jardinier.
15: Ce qui représente le plus la baronne, ça va être le japonais parce qu'elle était vraiment férue de d'art asiatique. Voilà, la roseraie, c'est un clin d'œil à l'Angleterre. Puisque Rothschild est une branche anglaise aussi, provençale parce qu'on est en Provence. Enfin, on ne peut pas les dissocier, on forme un tout en fait. C'est ce qui fait justement la particularité de la villa.
9: Le terrain est acheté en 1905 par Béatrice Effruzy de Rothschild et dans tous les recoins du promontoire, on retrouve sa patte, sa personnalité. Nathalie, administratrice du site, raconte son histoire.
16: Béatrice Effruzy de Rothschild venait souvent en séjour sur la Côte d'Azur et en 1905, elle vit une période assez difficile. Elle se sépare de son mari et donc elle a besoin de renouveau dans sa vie. Elle découvre le Cap Ferrat, elle découvre ce promontoire rocheux sur lequel il n'y a strictement rien et donc elle décide de l'acquérir au nez et à la barbe du roi des Belges et elle décide de lancer la construction de cette maison qui va durer donc de 1905 à 1912.
9: À l'intérieur, près de 2000 objets et œuvres sont exposés. Environ tout autant sont conservés dans les réserves sous la villa. Ils sont actuellement inventoriés, restaurés pour permettre ensuite une rotation des collections. Marie est la régisseuse chargée des œuvres. Elle veille notamment sur les fragiles porcelaines de Sèvres.
17: La collection comprend à peu près 6000 pièces et nous avons plus de 1500 pièces de porcelaine de Sèvres. Donc on voit que c'est une grande part de la collection et surtout de son goût puisqu'elle a aussi bien hérité des œuvres de ses parents qu'elle en a acheté.
9: En 1933, Béatrice lègue la propriété et ses collections à l'Académie des Beaux-Arts. Presque un siècle plus tard, sa villa rose intrigue encore ceux qui l'aperçoivent au loin et émerveille ceux qui en franchissent enfin les portes.
0: Merci Océane. Bon, nous aussi on a une villa dans le Berry, la Villa Monin à Bourges et on y fait un tour dans à peu près une heure avec Margot de Rocco. La suite d'ici matin, c'est de la gourmandise dans votre Berry Express. Les marchés nocturnes continuent ce soir et demain dans le Berry en espérant qu'il fasse beau. Parce que nous, les seuls éclairs qu'on accepte, c'est celle de la symphonie des éclairs. Tout de suite avec Sao de Sacassan.
18: Il

0: des éclairs.
1: Zao, Rage de Zagazon avec sa symphonie et des éclairs. Et on croise les doigts pour ne pas avoir d'orage ce soir ni demain.
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1: Parce que dans ce nouveau Berry Express, je vous emmène déguster au cœur des marchés nocturnes des producteurs de pays. Producteurs familles, vignerons, artisans vous proposent de découvrir et de manger les trésors de notre terroir tout l'été. Et ça continue, notamment dans le cadre de Bienvenue à la ferme, pour déguster et acheter les produits locaux de saison. Alors rendez-vous ce soir à Aiguzon, dans les douves du château, entre 17h et 20h. Et demain à Aigurande, ce sera pour le samedi 22 août. Et tiens, ça reste entre nous, mais ce n'est pas tout à fait fini du côté de ces marchés nocturnes. Vendredi et samedi prochain, les deux derniers de l'été, c'est à Diou et à Déol. Et sinon, à la rentrée, on y pense aussi, vous avez le retour des cafés aidants à Buzançais et au Poinçonnet. Si vous accompagnez un proche malade en situation d'handicap ou dépendant du fait de l'âge, la Fédération départementale de familles rurales, en partenariat avec l'Association française des aidants, vous propose de venir partager votre expérience, de discuter autour d'un café. C'est ça, les cafés aidants, c'est gratuit et ouvert à tous et à toutes. Pendant une heure et demie, c'est des présentations de thèmes abordés pendant la rencontre, des échanges, des réponses aux questions. Les cafés aidants du Poinçonnet, c'est tous les lundis de 10h30 à midi à l'espace Miss Etino. Vous avez un grand calendrier que vous pourrez trouver sur le site. Et du côté de Buzançais, ce sera le jeudi 18 septembre de 14h à 15h30.
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1: Quelques gouttes qui vont tomber du ciel dans la matinée en début de journée, mais pas cet après-midi. Tomber du ciel comme Jacques Higelin qui tombe du ciel avec ce classique. Belle journée avec Ici Berry.

0: Jacques Higelin et ce classique Tombé du ciel. Tout de suite, Tombé du ciel, c'est le voyage dans le temps de Stéphane Bern au temps des Templiers.
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0: Belle matinée avec Ici Berry, votre radio locale. Retour de l'info locale dans 3 minutes. Pour l'instant, Stéphane Bern, oula, va nous porter malheur ce matin. On voyage au temps des Templiers et des Chats Noirs.
5: Vous craignez les vendredis 13, mais savez-vous seulement pourquoi? Amis superstitieux, écoutez donc cette histoire. Nous sommes le 13 octobre 1307. L'aube est froide sur le royaume de France. Ce vendredi-là, les sénéchaux ébahis du roi Philippe le Bel frappent à toutes les commanderies du temple. Toc toc, qui est là? Surprise! En quelques heures, des milliers de moines chevaliers sont arrêtés, les coffres saisis, les sceaux brisés. Mais pourquoi une telle rafle? Ça fait un moment que les templiers, fondés 2 siècles plus tôt pour reconquérir les lieux saints, sont devenus plus banquiers que croisés. Ils gardent les trésors de l'église, gère l'argent des rois et prête même à Philippe le Bel. Bref, des banquiers blindés en armure blindée. De quoi donner des boutons à un souverain ruiné.
6: Rends-moi mon argent, coquin !
5: Mais il y a aussi de vieilles rancunes. Les Templiers ont refusé de payer la rançon de Saint-Louis lors de la 7e croisade. C'est pas bien, ça. Et Philippe s'en souvient. Alors il frappe fort. Il accuse les Templiers d'hérésie et d'opulence. Le pape Clément V suit le mouvement. L'ordre est dissous en 1312. Et le templier Jacques de Molay monte sur le bûcher. Dans les flammes et avec son tempérament de feu, il jette sa célèbre malédiction. « Pape Clément, roi Philippe, avant un an, je vous cite à comparaître devant Dieu. Maudit, maudit, soyez maudit jusqu'à la 7e génération du Grand Théâtre version barbecue. » Et devinez quoi ? Ben, le pape et le roi meurent l'année suivante. Un simple hasard. Depuis, chaque vendredi 13 semble porter l'ombre du temple. Ce qui explique clairement pourquoi ce jour-là, certains préfèrent rester sous la couette.
0: Bon, heureusement que nous sommes le vendredi 21, Stéphane Bern. Merci beaucoup et à demain pour un nouveau voyage dans le temps.
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0: Et il est temps pour moi de vous dire bonjour si vous nous rejoignez. Vous écoutez Ici Berry, il est 8h. Ici Berry, première sur l'actu et sur l'info locale. Le journal ce matin, c'est avec vous, Irène Prigent. La cour d'appel de Bourges dans l'embarras après la perte d'une vingtaine de dossiers de violences sexuelles sur mineurs.
7: Une vingtaine manque à l'appel, à en croire un courrier du ministre de la Justice révélé mi-août par le journal Le Monde. Dans le siège de l'affaire Liana, la jeune fille est tuée dans le Gers. L'État avait demandé au début de l'été à tous les parquets de passer en revue leur procédure. C'est comme ça que la cour d'appel de Bourges s'est rendue compte de ces dossiers perdus, ou plutôt égarés. Éric Maillot, le procureur général, fait la nuance et regrette les manques de moyens de la justice.
8: Il faut aussi que chacun se pose la question de savoir ce qu'il est prêt à payer en impôts pour avoir un système ultra performant en tout domaine. La difficulté, c'est que si les moyens humains, policiers, gendarmerie, justice, étaient mieux adaptés à la masse des plaintes, ben, on s'en apercevrait non pas au bout de quelques années, mais au bout de quelques semaines ou quelques mois, et on pourrait relancer la procédure, aller récupérer la plainte d'origine, les choses seraient beaucoup plus faciles. Même si, bien évidemment, qu'on priorise les faits les plus graves, on est quand même tenu, d'une manière ou d'une autre, plus ou moins bien, de tout traiter. À peu près 2000 procédures par parquetier, autant vous dire qu'il n'y a pas beaucoup de minutes disponibles par procédure. Voilà, c'est la réalité humaine, donc on essaye de faire au mieux avec les moyens humains qui sont les nôtres, et les moyens informatiques qui sont les nôtres. Et de temps en temps, il y a des loupés.
7: Et vous retrouverez toutes nos informations sur ces dossiers égarés au parquet de Bourges, les explications d'Éric Maillot aussi sur notre application ici ou notre site ici.fr/berry.
0: Les pompiers restent en alerte à Védin.
7: Pour s'assurer que l'incendie ne reprenne pas, ce feu de friche qui a brûlé une centaine d'hectares de végétation mercredi dans ce village du Cher, plusieurs habitants avaient même dû évacuer. Ils ont tous pu rentrer chez eux hier. Aucune maison n'est touchée. Vigilance aussi dans la forêt domaniale de Vierzon. Une partie est toujours interdite d'accès, conséquence de l'incendie. incendie vendredi dernier. 80 hectares parcourus par les flammes. Fragilisés, certains arbres risquent encore de tomber. Vous retrouverez sur notre site internet toutes les zones concernées par l'interdiction. Pas de promenade en forêt de Vierzon. Les Berruyers ne pourront pas non plus aller piquer une tête au lac de Sidiaï ce week-end. Baignade interdite jusqu'à nouvel ordre. Les dernières analyses de l'eau révèlent qu'elle est dégradée. Les autorités ne préfèrent prendre aucun risque. Aquapark fermé, location de paddle suspendue. Seules les activités de loisirs hors de l'eau, comme l'acrobranche, restent possibles. Nouveau week-end de chassés croisés et du orange sur les routes du Cher et de l'Indre aujourd'hui, dans le sens des départs et des retours. Quelques ralentissements à prévoir sur nos autoroutes A20 ou A71 dans le Berry. Demain, la journée sera classée rouge pour nos deux départements au niveau des retours de vacances.
0: Une vraie star du cyclisme raccroche le vélo.
7: Le Berrichon Julien Alaphilippe, né à Saint-Amand-Montrond avant de grandir à Montluçon, deux fois champion du monde, vainqueur de Milan-San Remo et qui a levé les bras à 6 reprises dans sa carrière sur le Tour de France. Des victoires avec panache, souvent, c'est comme ça qu'il est devenu aussi populaire auprès du public. Emmanuel Moreau, on l'avait constaté en Auvergne notamment.
9: Il faut se souvenir du 14 juillet 2019, plus d'une heure après l'arrivée de l'étape à Brioude. Julien Alaphilippe en jaune, juché sur la portière d'une voiture de son équipe et prenant tout son temps pour saluer les nombreux supporters restés pour l'acclamer. Des Julien hurlés, pas mal de Julien aussi, et une admiration sans borne pour celui qui ne calculait pas grand-chose sur un vélo comme dans la vie. Et encore, il n'avait pas remporté ses deux titres de champion du monde à cette époque, mais la Julien Mania était là, héritière de la popularité pour un coureur plein de fraîcheur et de spontanéité, un cocktail gagnant auprès du public. Plus que son palmarès pourtant remarquable, Julien Alaphilippe a séduit parce qu'on ne s'ennuyait presque jamais avec lui en course. Sauf que cette époque semble révolue, il ne faisait plus vibrer les amateurs de vélo et probablement plus lui-même. Le dernier Tour de France, malgré de nombreuses tentatives, a montré ses limites. Le coureur de Montluçon a préféré arrêter plutôt que de devenir un anonyme du peloton.
7: En retraite à effet immédiat, d'après le journal L'Équipe, Julien Alaphilippe ne devrait pas disputer les dernières courses prévues cette saison. Hier, dans l'Indre, sur la dernière étape du Triangle Sud-Berry, son frère Brian Alaphilippe s'est imposé au sprint au bout des 108 km vers Saint-Gilles. C'est le coureur amateur Thomas Joannin qui remporte le général de cette 30e édition, après 6 courses dans la vallée de la Creuse.
0: Encore 3 recrues espérées à la Berrichon Football.
7: Un joueur de couloir polyvalent, un milieu de terrain et un latéral droit. Des recrues qui n'arriveront sans doute pas avant le début du championnat national demain. Un déplacement chez les Hauts-Lyonnais pour le club de Châteauroux. Le Bourges FC, lui, reçoit Andrézieux-Boutéon. Coup d'envoi à 18h au stade Jacques Rimbaud. Les stagiaires danseurs de Dark, eux, n'ont plus que quelques heures pour mémoriser leur chorégraphie. Avant le grand spectacle ce soir, place Voltaire à Châteauroux pour clore le festival. Un show de 3h30, une vingtaine de chorés différentes au style de danse très varié. Claquettes, hip-hop, danse orientale, mais aussi du West Coast Swing et du rock sauté, par exemple. Zachary Gaboré, vous avez suivi hier les répétitions.
10: 7 heures de répète par jour.
11: C'est en moyenne ce que Dimitri, 30 ans, fait de ses journées à Dark, mais il a l'habitude.
10: C'est la 17e fois que je viens, en 21 ans. La première fois que je suis venu, j'avais 9 ans.
11: Pur produit de cette institution, ce Clermontois a commencé les claquettes ici, avec Fabrice Martin. 20 ans plus tard, il est danseur pro dans la compagnie de ce même professeur. Mais là, un peu de changement. Il fait du West Coast Swing.
12: On avait une centaine de personnes, nous, sur notre tableau.
11: Marine Lopez, assistante au sein d'une école de danse près de Lyon, spécialisée dans ce style. Elle participe à la mise sur pied de la dernière séquence du spectacle, avec en face d'elle des visages qu'elle commence à connaître, comme celui de Dimitri.
12: Tout le monde a envie de bien faire, donc c'est vraiment, je crois, toujours, en tout cas pour moi, un échange. Après, il faut porter un peu la voix.
11: Entre deux micro-pauses, certains enfilent leurs chaussures et foncent à d'autres plateaux. C'est le cas de Maëlle qui a réussi à négocier.
13: Je retourne dans la répétition du Modern Jazz. On m'a laissé 10 minutes pour venir dans cette répétition et faire un petit filage.
11: Au bout de 2 semaines à courir partout et à s'entraîner tous les jours, certains auront la larme à l'œil ce soir. Ce sera peut-être le cas d'Apolline, 14 ans. C'est sa 2e année à Dark.
14: On est surtout très nostalgique, mais on est content que ça se repasse chaque année si on le refait. Donc voilà.
11: Alors avec ses copines, elle sera sûrement dans les premières à se réinscrire pour l'année prochaine.
7: Et rendez-vous donc ce soir à 20h30, place Voltaire à Châteauroux pour ce spectacle final de 3h30. Fantasmoria, c'est comme ça que ça s'appelle. 22 chorégraphies pour 22 styles de danse. La place coûte 25 euros.
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7: Ça y est, le ciel est levé, le soleil est levé.
0: Le ciel est
7: levé. Oui, j'espère bien qu'il y a bien le ciel.
0: Ah bah sinon, si le ciel nous tomberait sur la tête, Irène. Alors par contre, dans le ciel, pas mal de nuages ce matin. Du vent aussi qui va balayer l'Indre et le Cher. Des températures quand même plus douces par rapport à hier. 14 du côté de Charriac et Argent-sur-Saudre. 16 autour de Châteauroux, Sancoin, Sancerre, au maximum 17 à Bourges. Et là, c'est au moment où je vous parle. Dans la matinée, on dépasse les 20 degrés pour atteindre 25 au maximum dans l'après-midi. Quelques gouttes de prévues quand même au nord de l'Indre et autour de Bourges. Ce sera pour le début d'après-midi. Je vous rassure, le soleil repointe le bout de son nez autour de 16h, 17h. Et tout le monde pourra être en week-end sous le soleil du Berry.
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0: Ici matin, continue, bienvenue. Si vous nous rejoignez, on est ensemble jusqu'à 9h. Et on se dirige où ça? En bas? En bas là-bas? Avec Maxime Le Forestier, tout de suite, c'est vos chansons préférées. 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

0: Belle matinée avec Issy Berry et vos chansons, vos artistes préférés, Maxime Le Forestier et son tube En bas là-bas. Tiens, qu'est-ce que je vois en bas là-bas?
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0: Eh ben, j'aperçois le dernier épisode du barrage des Gusdons. Et pour l'occasion, Simon Haas nous propose une fin ouverte sur la fin et la suite du barrage. Côté Antiranac, Odorzo n'a pas fini de nous surprendre. Hein. Même sur WhatsApp, il faut faire attention. Alors, restez avec nous. En parlant de WhatsApp, tiens, là par contre, pas d'arnaque. 02 54 27 36 36, le numéro d'Issy Berry que vous pouvez afficher et inscrire sur WhatsApp pour nous parler. Et le même numéro d'ailleurs pour nous appeler pour les cabines de plage.
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0: Alors qu'on soit d'accord, les cabines de plage, vous pouvez nous appeler au 02 54 27 36 36 et pour nous contacter sur WhatsApp, ça ne sert à rien pour jouer aux cabines, c'est pour autre chose. Je vous explique ça sert à quoi dans un instant. Par contre, pour jouer, c'est maintenant. Et pour vous inscrire au grand tirage de dimanche, 11h50, pour gagner le VTT, là vous avez encore 2-3 jours, pas plus. Alors venez me rejoindre au 02 54 27 36 36. Tout de suite, encore plein de cadeaux à gagner. 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Il est 8h12, c'est le moment de nous appeler. 02 54 27 36 36. Et c'est Sandrine, notre chargée d'accueil, qui vous accueille.
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0: Je vous le disais, 02 54 27 36 36, c'est pour nous appeler pour les cabines de plage, mais aussi vous pouvez nous contacter sur WhatsApp et pas d'arnaque, ça promis, vous pouvez nous dire plein de choses, nous envoyer, je ne sais pas, un petit mot pour les vacances, nous parler de votre météo ou même de l'infotrafic, si vous voyez quelque chose que je ne vois pas, vous êtes aussi nos yeux sur la route. Par contre, dans C'est pas vrai avec Odorzo, là, on vous met en garde sur une arnaque qui se passe sur WhatsApp et qui vous promet de l'argent. C'est un inconnu qui nous promet de l'argent. On a bien compris, c'est ça, Aude, hein ?
8: Oui, c'est une collègue qui m'a alertée. Elle se retrouve soudain dans un groupe WhatsApp alors qu'elle n'a rien demandé. Il y a 77 personnes dans ce groupe, elle ne les connaît pas. Et parmi ces gens, une certaine Emma Robert propose à tout ce petit monde de suivre des comptes sur Instagram, de liker des vidéos sur Instagram. En échange, dit-elle, vous toucherez à chaque fois 10 euros de la part du commissaire aux comptes. C'est le terme un peu vague qu'elle utilise.
0: Emma Robert, mais en fait, c'est qui cette personne, Aude ?
8: Eh bien déjà, je mets ma main à couper qu'elle ne s'appelle pas du tout Emma Robert. Coup d'œil à son numéro, il commence en plus 880. J'ai vérifié, c'est l'indicatif du Bangladesh. Et attention, elle n'est pas la seule escroc dans cette discussion WhatsApp. J'en ai repéré d'autres. Je vois un certain Joanne Pelletier, numéro nigérian. Il fait semblant de demander des précisions sur la procédure à suivre. Manon Rousseau, elle nous fait une capture d'écran du premier paiement qu'elle a apparemment reçu, 10 euros. Elle aussi, je l'ai repéré avec son numéro du Bangladesh. Tout ça est quand même très élaboré, vous avez remarqué. Et quel est le but? Eh bien que les cibles innocentes, comme ma collègue dans ce groupe WhatsApp, se laissent tenter. Au début d'ailleurs, vous allez gagner de l'argent, 10 euros par-ci, 10 euros par-là, rien qu'en likant des posts Instagram, c'est quand même ultra rentable. Et puis viendra le moment où Emma Robert, ou je ne sais qui, vous proposera de verser de l'argent pour en gagner encore plus, 50 euros, 200 euros, 400 euros. L'escroc, lui, finit par ne plus rien vous verser du tout, et tout l'argent que vous aurez investi, ce sera pouf, envolé. Ne rentrez surtout pas là-dedans, c'est très très dangereux.
0: Merci Aude, on fera attention et on comprend mieux pourquoi votre rubrique anti-arnaque s'appelle C'est pas vrai. Et quel temps aujourd'hui? Bah, il fait pas très beau, c'est pas vrai. Mais si, me direz-vous, si vous regardez le ciel, c'est deux nuages qui approchent assez menaçants. De la pluie possiblement dans le nord de l'Inde et du Cher. Une pluie qui va peut-être s'installer jusqu'au début d'après-midi. Je vous rassure, le soleil sera de la partie. pour votre week-end. Un week-end qui s'annonce peut-être haut en couleur si notre prochaine candidate remporte une belle cabine de plage. Et ça, c'est la vie. Gagner des cadeaux, de l'actu locale, de la musique, de la bonne humeur avec Issy Berry. 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

0: Les années 90 avec Disri Life sur votre radio locale, ici Berry. Life, la vie continue, tiens. Et la vie touristique aussi continue du côté d'Aiguzon. Comment le barrage va continuer dans les prochaines années à rameuter des touristes? Réponse avec les cabines de plage, mais par contre pas avec une touriste, avec une vraie locale. Une vraie locale qui s'appelle Virginie. Bonjour Virginie. Virginie, en vacances, au jardin. Alors, est-ce qu'il y a encore des rescapés au jardin en ce moment?
1: Un petit peu, mais c'est compliqué.
0: C'est compliqué. Vous avez quoi? Fleurs, arbres, potagers, qu'est-ce que vous avez chez vous?
1: C'est des arbres et des fleurs, mais bon, les fleurs ont beaucoup ont eu beaucoup de mal. Les arbres, c'est limite. Bon, mais ça va le faire.
0: Si je peux vous donner un conseil, c'est d'écouter Ici Berry ce dimanche avec les conseils de notre jardinier. Vous pourrez peut-être même l'appeler et lui demander quelques conseils. Ça peut être sympa avant la rentrée. Virginie, merci. On est là. Oui. Je ne suis pas là pour vous jeter des fleurs, mais peut-être pour vous offrir des cadeaux. Virginie, 54 cabines de plage devant nous. On choisit laquelle?
1: La 42.
0: Eh bien, on ouvre la 42. Alors Virginie, vous aimez les fleurs, la nature, mais est-ce que vous aimez les animaux?
1: Oui.
0: Quel est votre animal préféré, Virginie?
1: Un peu tout, les chiens, les chats, les chevaux, voilà, bon, en gros.
0: Eh bien, je vous propose de voir tout ça, et peut-être même encore plus, et même des animaux plus exotiques, puisque je vous offre des places pour aller voir le magnifique zooparc de Beauval.
1: Ah, merci.
0: Mais je vous en prie, vous allez pouvoir même voir des lions, des zèbres, des hyènes, tout ce que vous voulez. Virginie, vous allez même pouvoir voir de superbes fleurs, parce que je pense qu'il y a aussi de coins jardins un peu sympas à Beauval.
1: Oui.
0: Bon,
1: oui.
0: Vous nous promettez de nous envoyer une petite photo sur le WhatsApp Ici Berry depuis Beauval?
1: Ok, pas de souci.
0: Eh ben, on fait ça. Virginie, je vous souhaite une belle fin de vacances, bon courage pour la rentrée, faites attention au jardin, bon courage. Écoutez Ici Berry dimanche avec les conseils du jardin, et à très vite sur votre radio locale.
1: Merci, au revoir.
0: Au revoir.
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0: Ici Berry, l'été continue. On n'est pas encore au bout des vacances. Et d'ailleurs, tout de suite, c'est le dernier épisode des 100 ans du barrage d'Aiguzon. Et oui, tout l'été, Ici Berry et Ici Moins vous a plongé dans les 100 ans d'histoire de ce barrage. Et on continue avec ce dernier épisode sur un thème, le surtourisme, la consommation de masse. Comment lutter ou comment faire face avec les contraintes de notre époque? Réponse avec vous, Ici Moins et l'Office de tourisme du Vallée de la Creuse.
3: Si, pendant la deuxième partie du XXe siècle, ce barrage et ce lac d'Aiguzon ont connu un développement des structures touristiques très important, aujourd'hui, la mode est au ralentissement, au respect plus grand, plus important de l'esthétisme de la nature qui l'entoure, notamment face au changement climatique. Joanne Francisco, à l'Office de tourisme de la Vallée de la Creuse. Comment tout cela se réfléchit pour les professionnels que vous êtes?
4: De toute manière, il y a une convention entre EDF. Sur les périodes estivales, il y a une convention sur un minimum d'abaissement au niveau du lac. Il y a une cote minimum. Le EDF ne peut pas aller en dessous, sauf peut-être catastrophe. Après, ça modifie la consommation. Nous, on se pose la question dans les différents bureaux d'information touristique depuis quelques années, notamment avec les périodes caniculaires estivales, sur le type de fonctionnement des touristes. Avant, on savait que le matin, on avait un flux important, que l'après-midi, on avait les promeneurs. Là, on sait qu'à partir de midi jusqu'à 16h, quand il y a la canicule, on sait où les trouver. Vous allez au bord du lac, ils sont dans l'eau, etc. Donc, il y a une différence d'approche parce que on met en avant le lac, parce que c'est un point d'eau. Il n'y a pas beaucoup de points d'eau sur le département où on peut se baigner librement, gratuitement, etc. Sans être les uns sur les autres, sans être dans ce côté piscine, etc.
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3: Si on se projette sur les 10, les 20 prochaines années, comment voit-on à l'Office de tourisme de la Vallée de la Creuse le développement, l'avenir du tourisme sur ce secteur? Notamment avec l'avènement de la réalité virtuelle, de l'intelligence artificielle. Est-ce que ce sont des outils que l'on est prêt à utiliser dès aujourd'hui, Joanne Francisco?
4: Aiguzon commence à être connu quand même. La Vallée de la Creuse dans sa totalité aussi. Et qu'on a un tourisme avec un bassin de clientèle très parisien, région parisienne, côté Loire-Atlantique aussi maintenant, et puis on a ce côté maintenant la Nouvelle-Aquitaine avec les Deux-Sèvres, tout ça. Et puis on a aussi bien sûr les ce qu'on appelle nous les extra-locaux, alors les locaux du département. Et puis, bah, les limitrophes, le Cher, la Creuse, la Vienne, la Haute-Vienne, on a la chance d'être au centre. Donc, on touche à plein de départements et du coup, on en tire un petit peu les avantages.
3: Et on espère que pour les 100 prochaines années, l'histoire et les histoires continuent de s'écrire autour de ce barrage d'Aiguzon, aussi fascinant qu'impressionnant.
0: Et le barrage a encore de beaux jours devant lui. Merci Simon de nous avoir fait voyager depuis le début de l'été à travers 100 ans d'histoire quand même. Hein. Les 40 ans et les 100 ans et les 40 épisodes d'ailleurs sont d'ores et déjà disponibles sur votre site icibéri.fr et on vous retrouve lundi matin dès 6h Simon avec le retour d'ici matin et l'équipe de la matinale. Plein de choses à voir, tiens, et écoutez ce lundi, vous verrez ou tu verras, comme nous dirait Claude Nougaro.

0: Claude Nougaro qui nous offre son classique de 78 avec Tu verras. Ici Berry, dans deux minutes, c'est l'info d'ici.
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10: Dans quelques minutes, je vous le disais, c'est le retour de l'info d'ici et cette question, Irène.
11: Où sont passés les dossiers égarés au parquet de Bourges? Une vingtaine concernant des faits de violence sexuelle sur mineurs sont introuvables. Des affaires non traitées ou envoyées ailleurs, mal rangées. On essaiera de comprendre dans quelques minutes après le tour de l'actualité nationale et internationale. C'est le retour du 90 secondes avec Cyril Ardot, Redon et à la une ce matin.
12: Fin de vigilance orange aux orages dans les deux départements corses. Toute l'île repasse en jaune. Des orages plus faibles restent prévus selon Météo France. Près de 1400 personnes qui séjournent dans des campings ont été mises à l'abri. Des vols au départ d'Ajaccio et de Bastia sont annulés. Le Var et les Alpes-Maritimes sont quant à eux en vigilance orange aux orages et pour pluie-inondation. En raison d'intempéries, 11 000 foyers français sont actuellement privés d'électricité selon Enedis. Dans le détail, 6 000 clients sont concernés en Occitanie et 5 000 en région Provence-Alpes-Côte d'Azur. Un nouveau week-end compliqué sur les routes selon Bison Futé avec une carte colorée de rouge et d'orange. Aujourd'hui, c'est orange dans le sens des départs pour toute la moitié ouest. Dans le sens des retours, c'est rouge pour la moitié sud, orange pour la moitié nord. L'ouverture de la chasse au gibier d'eau aujourd'hui dans toute la France. La Ligue de protection des oiseaux demande au gouvernement un report d'un mois afin de préserver des populations déjà affaiblies par les sécheresses. Le candidat à la présidentielle et ancien Premier ministre Gabriel Attal visé par deux nouvelles opérations d'ingérence russe, ce qui porte à 4 le nombre d'attaques le ciblant en 2 semaines, notamment des faux reportages et une de presse diffusée sur les réseaux sociaux. Le candidat Renaissance a déjà déposé plainte début août. Et puis le foot, retour de la Ligue 1 ce soir à 20h45, Marseille-Strasbourg, dans le viseur de toutes les équipes, le PSG évidemment qui tentera de décrocher cette année un 15e titre de champion.
11: Merci Cyril Ardot-Redon. 8h30, l'heure de votre info d'ici. On s'intéresse à ces dossiers perdus au parquet de Bourges. Une vingtaine de procédures de violences sexuelles sur mineurs manquent à l'appel. C'est ce que révélait cet été un courrier du ministre de la Justice adressé à son homologue de l'Intérieur. La lettre avait fuité dans la presse. Des dossiers perdus sur des affaires aussi importantes, c'est assez embarrassant et ça confirme à Manon Klein les failles de la justice quelques mois après l'affaire Liana.
13: Les procédures égarées ont bien été enregistrées au niveau du parquet. C'est ensuite que leur trace est en quelque sorte perdue. Mais comment est-ce possible? Éric Maillot, procureur général de la Cour d'appel de Bourges, donne un exemple.
14: Le commissariat de Bourges pour l'enquête peut se dire « Tiens, ça me fait penser à tel autre fait, je vais faire entendre quelqu'un à Marseille. » Et il envoie la procédure à Marseille. L'OPJ chargé de votre enquête tombe malade, il est remplacé par un autre, et puis les mois passent, les semaines passent, et on oublie tout simplement l'existence de cette procédure parce qu'on n'a pas les moyens humains de vérifier procédure par procédure ce qu'elles deviennent.
13: Autre cas de figure possible, une plainte papier ancienne placée par erreur dans un autre dossier, mais ça reste plutôt rare. Dans la plupart des cas, pour Éric Maillot, il sera possible de remonter le fil.
14: Je suis convaincu qu'après plusieurs mois, on arrivera à mettre la main sur 99,9% de toutes les enquêtes égarées. Si on perd la procédure qui a pu évoluer depuis le dépôt de la plainte initiale, à minima, on remettra la main sur la plainte initiale.
13: Et dans ce cas-là,
14: on ira réentendre les personnes qui avaient déposé plainte. Et je suis convaincu que dans un certain nombre de cas, ils nous diront « Oui, je m'en étais enquis un an plus tard quand j'avais déménagé dans un autre département et il y a eu une procédure et mon agresseur a été condamné. »
13: Sans que le parquet qui a reçu la première plainte soit au courant, il faudra donc attendre que les vérifications soient finies, probablement d'ici la fin de l'année, pour avoir une idée plus précise du nombre exact de procédures véritablement perdues.
11: Et on reparlera de ces dossiers perdus dans votre votre prochain rendez-vous d'actualité sur notre antenne, le journal de 9h. On s'intéressera aussi au tango de Bourges. Les basketteuses viennent de reprendre l'entraînement dans la salle du Prado à Bourges. Elles ont un mois pour se préparer à toutes les échéances qui les attendent avec une équipe en partie remaniée cet été.
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11: Un temps coussi-coussa aujourd'hui.
15: Coussi-coussa, effectivement, Irène. Alors pour l'instant, c'est des nuages hein, dans le ciel berrichon, pas plus de 17 degrés. Et à 11h, comptez 20 degrés à Châteauroux, 20 degrés à Bourges, jusqu'à 21 à Saint-Amand-de-Montrond et du côté de Sancerre. La pluie devrait arriver après votre sieste du déjeuner. Elle va peut-être vous bercer, ça c'est pratique. De la pluie, notamment au nord de l'Indre, dans le Cher, le vent va souffler, mais ce qui est bien, c'est qu'il va dégager le nuage et le soleil pourra revenir rapidement. Et le mercure grimpera jusqu'à 25 degrés dans l'après-midi, pas plus. Et ce sera du soleil pour tout le monde pour un joli début de week-end.
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15: Ces dernières 25 minutes, on les passe ensemble sur votre radio locale ici Berry. Dernières 25 minutes avec ici matin. Mais après, c'est la suite de la matinée. De 9h à midi, vous retrouvez Fabrice Tiercy avec le Bienvenue chez vous, votre jeu. Et toute la journée, ici Berry vous accompagne au son de vos chansons préférées et des plus grands classiques. Tout de suite, c'est Cookie Ningler, Femme libérée.
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0: toujours une place réservée à vos chansons préférées sur votre radio locale ici Berry, Cookie Dingler et FM Libéré. Tiens, côté réservation, c'est Margot de Rocco qui fait une réservation pour découvrir une bien belle villa du côté de Bourges dans un instant.
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0: Mais d'abord, pas de stress sur votre radio locale, on respire ensemble avec le docteur Kirzek, surtout si vous êtes sur la route des retours ce week-end, des vacances. Je vous rappelle, Bison Futé nous parle de couleur orange, voire même rouge dans certains endroits. Alors on respire et on s'étire, comme les prix dans certains magasins. Restez avec nous pour des astuces pour votre pouvoir d'achat si vous devez faire les courses aujourd'hui. Ici matin, continue, comme promis, pour bien finir les vacances, direction une ville là, rien que ça. Bon, je vous rassure, hein, on ne parle pas d'une villa avec piscine, mais d'une villa historique. C'est bien plus intéressant. Bon, Margot de Rocco, vous êtes où pour nous raconter l'histoire de ce bâtiment ?
3: Aujourd'hui, je vous amène à Bourges. Alors, on est ici aux 40 rues moyennes. Nous sommes devant la Villa Monin. Mais qu'est-ce que c'était avant cette Villa Monin ? Eh bien, vous allez le savoir tout de suite.
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3: Je suis avec Véronique Schmitt, elle est guide conférencière à Bourges. Bonjour Véronique.
5: Oui, bonjour Margot.
3: Bon, alors, quelle est cette histoire de la Villa Monin ? Qu'est-ce que c'était avant ?
5: Alors, qu'est-ce que c'était avant ? Eh bien, ça a été pendant très longtemps l'ancienne chambre des métiers qui avait été installée sur ce lieu en 1927 et qui est restée en place près de 70 ans. Alors, la chambre des métiers ayant grandi, hein, les locaux n'étaient plus adaptés aux usages et le lieu manquait de place, c'était un petit peu à l'étroit. Et donc, cette institution a quitté son lieu, son siège initial en 2015 pour s'installer sur le site de l'hôpital militaire d'Audas où elle est toujours présente actuellement. Et suite à ce départ, donc, eh bien, on a complètement réaménagé le bâtiment tout en conservant, vous le voyez, son cachet, la maison datant du XVIIIe siècle, et on l'a transformé en Villa Monin, un des fleurons de la ville, un lieu inédit hein, dans la ville, un lieu convivial, un lieu gourmand, où deux chefs d'entreprise, Olivier Monin et Daniel Mercier, ont bâti, on peut dire, un espace unique, un pôle tourné autour du sucré.
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3: Oui, du chocolat, non, c'est ça ?
5: Alors, il n'y a pas que ça, puisque le lieu comprend plusieurs choses. On comprend d'abord un bar à cocktail, hein, ça se nomme le 1912, et une petite boutique, un espace de visite sur l'histoire des sirops Monin. Et on a aussi, vous avez raison Margot, la présence sur les lieux de biscuiterie chocolatier Mercier hein, au sein de la villa. Et c'est là qu'on découvre le travail de la fève au chocolat brut. Et on peut même, pour les gourmands, faire des ateliers culinaires à la Villa Monin. Alors, ce sont deux grands noms, hein, et les Mercier et les Monin ont chacun créé leur entreprise en 1912. Et ils ont su s'affirmer de génération en génération dans le paysage berrichon. Aujourd'hui, eh bien, les sirops Monin sont quasiment numéro un hein, pour les professionnels et se retrouvent dans tous les bars quasiment des cinq continents. Alors, on a différents parfums. On a bien sûr la grenadine menthe. Hein,
3: Les basiques.
5: Des choses un petit peu plus, les basiques, oui, mais plus élaborées, comme la bergamote, la rose, le caramel. Et quant à la maison Mercier, eh bien, elle nous régale toujours avec ses chocolats, mais aussi avec ses croquants, ses palais et ses autres sablés.
0: Une enquête très gourmande, ça nous a donné faim, tiens. Merci Margot pour revenir depuis le début de l'été sur l'histoire de tous nos monuments. 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
0: Ici Berry, on a pas mal dépensé pendant les vacances, je ne sais pas vous. Donc on fait attention à la rentrée, c'est important, surtout dans les magasins. Valère Coréard a fait ses recherches, tiens, et il nous explique une pratique commerciale peu scrupuleuse, la stretchflation.
7: Une pratique commerciale dénoncée par l'ONG Foodwatch qui en parle très bien, la stretchflation ou stretchflation, de l'anglais stretch en fait, qui signifie étirer, et de la contraction d'inflation qualifie l'augmentation du poids d'un produit et l'augmentation plus importante de son prix. Le principe, gonfler le format d'un produit, souvent de quelques grammes seulement, tout en augmentant son prix au kilo ou au litre. Alors souvent, cette augmentation de prix, nous dit-on, est exagérée et disproportionnée par rapport aux quelques grammes de produits gagnés. Concrètement, lorsque vous êtes en magasin, vous avez par exemple un paquet de biscuits sur lequel il est écrit « format plus généreux ». Légitimement, vous pouvez vous dire que ça va être plus intéressant d'un point de vue financier. En d'autres termes, que vous allez payer le prix habituel. Mais on va vous en donner plus. Mais en fait, c'est le contraire. Enfin presque. En réalité, vous en avez certes un petit peu plus, généreux, mais ça vous coûte beaucoup plus cher.
0: Valère, vous n'allez quand même pas nous dire que c'est légal quand même.
7: Bien sûr, elle est parfaitement légale. Pourquoi ? Tout simplement parce qu'il n'est pas écrit que c'est moins cher. On vous dit juste que c'est plus généreux. Et c'est vrai, il y en a un petit peu plus que dans le paquet habituel, sauf que le prix, lui, explose par rapport à la nouvelle quantité. Vous vous retrouvez donc avec une inflation des prix déguisée. Alors, on va être honnête, c'est difficile de citer les marques qui ont cette pratique commerciale. C'est vraiment du cas par cas. Donc, ma recommandation, soyez juste vigilants. Si vous voyez une promesse du style « nouveau format », vérifiez le prix avant et après. Et vous alors, racontez-moi, est-ce que vous avez déjà été confronté à ce phénomène ? Pensez à m'envoyer un petit mail, je réponds à chaque fois et surtout à la fin, comme je le dis souvent, ça aide tout le monde. Par ici les économies, @radiofrance.com.
0: Merci Valère, nous on ne se fie qu'à une seule promesse, actu locale, musique et bonne humeur avec ici Berry. Et si vous allez vous reposer ce week-end, vous avez été peut-être assez occupé cette semaine, donc on se repose, on écoute ici Berry, vos nouvelles chansons préférées avec ce titre Occupé, signé Marc Lawan et Patrick Fiori. C'est tout de suite avec ici Berry.

0: moi. Marc Lavoine, Patrick Fiori, bien occupé ces derniers temps à sortir ce tout nouveau titre sorti le 3 juillet au début de l'été. Ça s'appelle Occupé. Et moi, je me suis occupé de vous pour des idées de sortie, des nouvelles idées de sortie.
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0: Destination Brenne avec le Berry Express, avec les balades de Pierre qui continuent pendant une bonne partie d'été. 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Sinon, du côté de la gare SNCF, vous avez un léger retard. Sur l'intercité direction Lyon-Perrac, en départ de Vierzon, le 9h17 affiche 20 minutes de retard. Évidemment, celui qui va vers Lyon-Perrac passera aussi par Bourges à 9h36, toujours 20 minutes de retard.
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0: Womack and Womack avec Ici Berry. Les deux font la paire comme le docteur Kirzak et ses conseils qui nous apprend à garder notre calme pendant la route sur le retour des vacances. Bon, déjà, sur la route, déjà, vous écoutez Ici Berry et ça, c'est une bonne première étape.

0: avec Womack and Womack. Vous êtes peut-être en train de l'écouter sur la route de retour des vacances ou peut-être que vous y allez. Et d'ailleurs, sur cette route-là, pas de stress. Notre docteur Kirzak nous apprend à respirer calme, zen, détendu ce matin. Bonjour docteur.
1: Bonjour à toutes et à tous. C'est le début des grands départs et avec eux leur lot de bouchons, de ralentissements, de klaxons. On bouillonne, on s'énerve, le stress monte. Et si la solution se trouvait dans votre propre souffle, une technique de respiration venue des États-Unis, la méthode 4-7-8, qui promet de calmer l'anxiété en moins d'une minute et même au volant. Alors, ça paraît fabuleux, oui, c'est simple, c'est gratuit, c'est disponible à tout moment, y compris, je le disais, au volant, et ça agit directement sur votre système nerveux parasympathique, celui qui nous détend. Alors les étapes, on expire complètement par la bouche en faisant un léger sifflement, ensuite on inspire doucement par le nez, pendant 4 secondes, on retient sa respiration pendant 7 secondes, et on expire par la bouche, pendant 8 secondes, 4, 7, 8. C'est un cycle et on va répéter 4 à 8 fois de suite. Les chiffres ne sont pas magiques. L'expiration longue de 8 secondes, ça stimule le nerf vague, ce qui ralentit le rythme cardiaque et abaisse la tension artérielle. L'apnée de 7 secondes, ça permet à l'oxygène de bien se diffuser. Et plusieurs études montrent qu'une minute de cette respiration réduit significativement le cortisol, l'hormone du stress, et la sensation d'anxiété. Et dans les embouteillages, on peut la pratiquer à chaque feu rouge ou à chaque arrêt complet. Les précautions, évidemment, ne pas le faire en conduisant activement, car la retenue de souffle peut troubler la concentration. On s'arrête, on respire et on repart.
0: Alors, docteur Kirzak, est-ce que cette technique peut aussi aider à mieux dormir après une longue journée de route ?
1: Tout le temps et toujours, pas de contre-indication, c'est même l'une de ses indications principales. Le soir, au calme, allongé dans son lit, la respiration 4-7-8 agit comme un sédatif naturel. Ça ralentit le rythme cardiaque, ça détend les muscles et ça prépare le cerveau à l'endormissement. Certains insomniaques chroniques l'utilisent avec succès. Alors le soir, après les embouteillages ou pas, on s'allonge, on ferme les yeux et on enchaîne 8 cycles. Le sommeil vient beaucoup.

0: beaucoup plus vite, un vrai couteau suisse anti-stress. Alors c'est décidé cet été, dans les bouchons ou au camping, on ne s'énerve pas, on respire. 4 secondes d'inspiration, 7 de blocage, 8 d'expiration. Et c'est un petit rituel qui peut changer votre humeur, votre sécurité, votre nuit. Et surtout qu'il ne faut pas arrêter après les vacances. Allez, on se retrouve d'ailleurs lundi. Bon été, bonne santé à l'écoute d'ici bien sûr.
1: Merci docteur, de bien belles vacances d'été. Et d'ailleurs lundi, vous retrouvez Simon Hinz, et oui, moi je ne serai plus des vôtres, peut-être pas, on verra. Et d'ailleurs, j'en profite pour remercier Irène Prigent avec qui j'ai passé tout l'été, c'était sympa quand même.
2: Bah ouais, super, c'était un bel été.
1: Très bel été, ouais, bel été, on a passé de belles vacances, on a été ravis de vous informer, mais vous, vous restez jusqu'à 9h quand même. Hein.
2: Ouais, même jusqu'à 10h.
1: Oh là là, quel dévouement de la part de notre journaliste Irène Prigent qui revient à 9h pour le retour de l'actu locale. Et dans quelques instants, nous recevons Fabrice Tirsi pour nous parler du programme avec bien Bienvenue chez vous.
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2: Belle matinée avec ici Berry, votre radio locale. Eh bien, moi, je vous retrouve peut-être à lundi à 9h30. Peut-être, déjà. On ne sait pas. Oui, c'est du suspense.
3: Vous êtes déjà dans l'exagération.
2: Oui, toujours, toujours. Bonjour Fabrice Tirsi.
3: Bonjour Antoine Valli.
2: Comment ça va ce matin?
3: Très bien, et vous,
2: la forme? Très bien, je suis très content de vous retrouver. Alors, nos auditeurs et auditrices, c'est une petite info secrète pour vous, mais ils sauront qu'on a fait nos études ensemble. Ouais. Je suis très content de faire cette passation d'antenne. Ce matin, Fabrice, vous allez nous chanter un air d'opéra.
3: C'est mort. Ah. Par contre, je peux vous dire l'opéra, pourquoi pas. Allez. Et ça, je vais vous prouver que c'est accessible. Sophie Boyer nous en parle, elle a créé un salon musique près d'Issoudun à Saint-Georges-sur-Arlon. On en parle dans pas longtemps, dans 5 minutes, après votre météo et votre actu locale, bien évidemment.
2: On va retrouver notre baladeur aussi, Francky Lemaire, je
3: crois.
2: Mais
3: oui, à Vierzon, au musée du tracteur. Tout au long de la matinée, on va en savoir plus sur le passé industriel de la cité du Cher. Et puis, on va aller dans une ressourcerie. Je sais que ça vous parle. Oui. La ressourcerie Besoin d'air qui se trouve près de Valençay à Veuil. Comment redonner une seconde vie à nos objets?
2: Eh bien,
3: ça tombe bien. Ça fait du bien pour tout le monde, en fait.
2: Eh ben, écoutez, il nous fait du bien, ce Fabrice Tirsi. Je vous souhaite une belle émission et à très vite.
3: À très vite.
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3: Ici Berry, votre radio locale, il est 9h. Ici Berry, première sur l'actu locale. Bonjour Irène Trigean.
4: Bonjour Fabrice.
3: Le journal de 9h avec vous, la réponse du procureur général de la cour d'appel de Bourges concernant une vingtaine de dossiers perdus.
4: Des affaires qui devraient être en haut de la pile, des procédures de violences sexuelles sur mineurs. L'État avait demandé au parquet de les passer en revue après l'affaire Liana. Eh bien, au parquet de Bourges, autour de 20-25 dossiers manquent à l'appel. C'est ce que révèle un courrier du ministre de la Justice qui a fuité dans la presse ce mois-ci. Dossiers perdus, non juste égarés, nuance Éric Maillot, le procureur général.
5: Je suis persuadé qu'on retrouvera la quasi-totalité. 2007 et pendant encore de très nombreuses années, tout était en version papier. Et ce qu'on risque de ne pas retrouver, c'est une plainte d'origine qui a été glissée par erreur dans une autre procédure. Et peut-être même du coup détruite parce qu'on a passé les délais de conservation. Et ça peut se produire. Là où je pense que le risque est faible en termes de conséquences, c'est normalement. Si quelqu'un a déposé plainte pour des faits de viol en 2008 et que en 2009, en 2010, ne voyait rien revenir, en règle général, il y a une nouvelle démarche qui est faite. Donc il y a une nouvelle procédure, un nouveau numéro et en quelque sorte on récupère. Mais ça, c'est pas dit qu'on réussisse à le vérifier à chaque fois. C'est pour ça qu'il y aura France entière, un certain nombre de procédures sur lesquelles on ne mettra pas la main, ce qui ne voudra d'ailleurs pas dire que la plainte, avec du retard, n'aura pas été quand même traitée, mais on n'arrivera pas à l'établir clairement.
4: Et tout le détail sur ces dossiers de violences sexuelles sur mineurs perdus au parquet de Bourges est à retrouver sur notre site internet ici.fr/berry.
3: Le lac de Sidiaille fermé jusqu'à nouvel ordre.
4: Oui, une mauvaise nouvelle pour les vacanciers et les habitants du Cher. Les dernières analyses de l'eau ne sont pas rassurantes. La qualité trop mauvaise pour s'y baigner ou même y tremper les pieds. Pas de location de paddle ou de parcours sur l'aquapark non plus. En revanche, l'acrobranche de la base de loisirs reste ouvert. Retour au calme à Védin, dans ce village du Cher à côté de l'Allier. Tous les habitants sont rentrés chez eux depuis que les pompiers ont éteint l'incendie. Un feu de friche qui a brûlé mercredi une centaine d'hectares de végétation sans toucher de maison. Les pompiers vont garder un œil sur la commune pour s'assurer qu'il n'y ait pas de reprise. Avec la sécheresse, il faut se méfier. Une sécheresse difficile pour la faune et la flore et qui impacte nos jardins et espaces publics avec les restrictions d'arrosage. Plantes, arbustes, parterres fleuris, des fleurs qui font la fierté de nos communes. En centre-Val de Loire, 352 communes ont le label ville ou village fleuri. C'est un jury spécial qui les décerne et les critères sont bien plus nombreux qu'on pourrait le penser. Alain Girbe est le vice-président de l'association régionale pour le fleurissement en Centre-Val de Loire.
6: Le label comporte 62 critères et quand on parle du fleurissement des fleurs, c'est une toute petite part puisque c'est 4 critères sur l'ensemble des 62. Et le jury est là justement pour évaluer. Il évalue et donne des conseils. On va s'attacher justement au projet municipal. On va regarder aussi la concertation avec les habitants. On va regarder aussi, bien sûr, tout ce qui constitue le patrimoine végétal, parce qu'on a un patrimoine bâti, mais le patrimoine végétal, vous le voyez bien avec les arbres sur la place, etc. Ça constitue une formidable ressource qu'il faut protéger, renouveler et puis adapter les nouvelles essences par rapport justement aux contraintes climatiques qu'on observe. Le sujet majeur, c'est la gestion de l'eau, les économies d'énergie, le passage au LED. On va regarder la qualité d'espace, la propreté.
4: Voilà tous les critères. Cette association régionale pour le fleurissement s'est rendue dans une centaine de communes de la région cette semaine pour noter nos villes et villages. On a suivi son évaluation dans la commune d'Ardente, au sud de Châteauroux. C'était notre info d'ici à 7h30 ce matin. Un reportage à réécouter en podcast sur notre application ici.
3: Le triangle Sud-Berry se termine en apothéose.
4: Le coureur amateur berrichon Thomas Joannin, grand vainqueur de cette 30e édition. Hier, c'est Brian Alaphilippe, le frère de Julien Alaphilippe, qui a remporté la toute dernière étape vers Saint-Gilles. Julien Alaphilippe, qu'on ne pourra plus encourager sur le Tour de France ni sur aucune autre course professionnelle. Le coureur de l'équipe Tudor, né dans le Cher à Saint-Amand-Montrond, prend sa retraite. Une information de nos confrères de l'équipe et d'un média néerlandais. Demi-surprise seulement, l'ancien champion du monde, peu en jambes sur la dernière grande boucle, avait dit qu'il ne fallait pas s'attendre à le revoir sur le Tour.
3: Les Tangos du Bourges Basket ont un mois pour se préparer.
4: Elles ont repris hier l'entraînement au Prado. À partir de la fin septembre, la saison s'annonce une nouvelle fois chargée pour elles. Entre le championnat, l'Euroleague et la Coupe de France, mais aussi ce match des championnes face à Basketland prévu dans un mois. Jérôme Coulin, l'équipe a besoin de rebâtir de nouvelles bases solides pour aborder toutes ces prochaines échéances.
7: Avec les départs de quatre joueuses, dont certaines cadres comme Tim Apouy et Kariata Diaby, c'est quasiment la moitié de l'effectif berruyer qui est renouvelé. Il faut donc redessiner une équipe, créer de nouvelles tactiques de jeu et dans tout cela, inclure les recrues. La chance, c'est que toutes connaissent très très bien le championnat de France de basket. Elles y ont déjà joué, aussi bien les deux Américaines Thomas et Wallace que Laura Mendes et Clarence Jaldi-Tabdi. L'idée est de former un collectif, pourquoi pas des alchimies naissantes entre coéquipières, mais tout ça, ça se construit surtout avec l'accumulation des matchs. Non, l'autre axe vraiment capital de cette préparation, c'est le travail foncier physique. C'est à ce moment-là que se joue une bonne partie de l'état de forme des joueuses tout au long de la saison.
4: Et notez que la billetterie pour les premiers matchs des Berruyères au Prado cette saison est déjà ouverte. Vous pouvez aussi prendre des places pour voir jouer le Bourges FC demain, reprise du championnat national 1 en football avec la réception d'Andrézieux-Boutéon à 18h. La Berrichonne, elle, se déplace sur la pelouse des Hauts-Lyonnais dans le Rhône.
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4: On parlait des incendies dans ce journal, Fabrice, c'est un risque modéré pour les feux de forêt en ce moment.
3: Mais sinon, j'ai pas d'autres vigilances à vous signaler, je vous rassure, il y a même un peu de pluie là en ce moment qui se déplace dans notre Berry. Le ciel est gris hein, de manière générale au programme, avec quelques risques de pluie, je vous le disais, mais ça va être que des gouttes, hein, pas de fortes pluies en ce moment sur le thermomètre. Maître Vierzon, Clément, Aubigny-sur-Mer, 16 degrés, Châteauroux, Issoudun, Bourges, 17, Saint-Amand-Montrond, 18, les maximales en Richemont, Sancerre, 23, Bourges, Vierzon, Issoudun, Châteauroux, 24, Saint-Amand-Montrond, Argenton-sur-Creuse, Renais, 25. Le retour de l'actu locale à 10h avec vous.
4: À tout à l'heure.
3: Ça marche à terre.
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3: Belle matinée, bienvenue chez vous jusqu'à midi avec Les Innocents, l'autre Finistère sur votre radio locale ici Berry.

0: Ici Berry, les innocents avec l'autre Finistère. Vous aussi, vous vous sentez un peu loin de l'univers de l'opéra. Et si je vous dis que c'est plus proche de vous que vous n'imaginez, Sophie Boyer, chanteuse lyrique, mezzo-soprano, a créé un salon à Georges sur Arnon près d'Issoudun avec un immense jardin près de la rivière pour un salon de musique et de concerts intimistes. Nous en parlons avec elle dans quelques minutes après. Notre Québécoise, la Québécoise que nous aimons. Bonjour, pardon, merci. C'est son nouveau titre sur votre radio locale. Ici Berry. Bienvenue chez vous jusqu'à midi.
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0: plaisir de l'entendre. Ici Berry, bonjour, pardon, merci, de Céline Dion. De retour avec 26 dates à Paris, à la Paris Défense Arena, en septembre, en octobre, mais aussi courant mai prochain. Vous vous en doutez, malheureusement, il ne reste déjà plus de place, sauf en place VIP. Vous allez vous rapprocher de l'opéra avec Sophie Boyer qui est avec nous. Bonjour Sophie.
1: Bonjour.
0: Chanteuse lyrique, mezzo-soprano, vous êtes près d'Issoudun, à Saint-Georges-sur-Arnon. Vous avez créé un salon avec un immense jardin près de la rivière pour un salon de musique et des concerts intimistes. Vous souhaitez amener le classique au cœur du Berry à travers cet asso. L'opéra, pourquoi pas? Comment est née cette idée?
1: L'idée est née suite à... Enfin, moi-même, en tant que spectatrice, je suis allée en fait écouter des collègues dans des salons de musique à Paris. Et en fait, c'était l'occasion de découvrir une autre manière de faire vivre la musique avec un public plus restreint et plus proche. Et ce qui est une expérience qui est beaucoup plus intimiste. Où le public du coup est en communication vraiment très très directe avec les artistes qui sont sur scène. Et c'est une expérience que j'ai beaucoup aimée, donc que j'ai expérimentée aussi moi-même en tant que chanteuse après. Et quand je suis arrivée dans le Berry, donc c'est vrai que j'ai ce projet de monter un salon de musique qui est encore un petit peu en travaux, on va dire. Du coup, j'ai commencé à faire des concerts avec le piano, mais qui donnait sur l'extérieur, sur le jardin, et le public est venu dans le jardin. Et on a fait ça, je dis avec mon compagnon qui m'aide à organiser, bien évidemment. On a fait ça 3 étés de suite, donc ici à Saint-Georges-sur-Arnon, dans le jardin. Et c'est une expérience qui s'est révélée extrêmement positive parce que ça aurait peut-être pu ne pas marcher, mais il se trouve que les gens qui venaient écouter le concert étaient très très enthousiastes et ils sont revenus pour certains les 3 étés de suite. Et il faut savoir que ce sont nos voisins immédiats qui viennent pour le principal du public. Donc c'est vraiment une expérience qui est très enthousiasmante. Voilà.
0: Est-ce que vous arrivez à toucher plus loin ou non? C'est vraiment concentré dans une zone, en l'occurrence près d'Issoudun.
1: Alors, l'idée, c'est quand même de faire du local.
0: De l'ultra local, en
1: l'occurrence. De l'ultra local. Et d'ailleurs, l'événement de dimanche est co-organisé avec la MAP, donc une association pour le maintien d'une agriculture paysanne, donc la MAP de Saint-Georges-sur-Arnon. Et donc, ça rejoint un peu cette idée de créer quelque chose vraiment. Moi, j'habite dans ce village. Alors, souvent, je travaille ailleurs. Je vais souvent à Paris, je vais travailler avec des ensembles parisiens. Je travaille un peu partout en France, en Europe, dans le monde aussi parfois. Mais moi, j'habite ici à Saint-Georges-sur-Arnon. Et ce qui m'anime, c'est de partager ce que je fais avec mon entourage immédiat. Bien évidemment, on est dans un village où on est entouré de voisins très sympathiques, ultra sympathiques aussi. Mais il y a des gens qui viennent d'un petit peu plus loin aussi, par connaissance, ou des gens qui vont passer un peu dans le coin. Ça rayonne déjà dans le département de l'Indre et du Cher de toute façon. Et puis comme le projet s'inscrit dans la dynamique de Bourges 2028, puisque la programmation de 2028 sera inscrite dans le programme officiel de Bourges 2028.
0: Bourges capitale européenne de la culture en 2028.
1: Ouais, exactement. Du coup, ça veut dire que petit à petit, va peut-être, en tout cas sur 2028, il y aura forcément une audience un peu élargie.
0: À quoi ressemble ce lieu, si vous pouvez nous le décrire? Vous avez parlé un peu du jardin, nous sommes à Saint-Georges-sur-Arnon. À quoi il ressemble?
1: Alors, le futur salon de musique, vous voulez dire?
0: Alors, donnez-nous envie, salon de musique,
1: clair. En fait, c'est la maison où j'habite avec mon compagnon, l'artiste Oscar A, où nous sommes installés il y a 4 ans ici, dans cette maison, qui est une maison ancienne du Berry, au cœur du village de Saint-Georges-sur-Arnon, entre la place de l'église et les étangs, pour ceux qui connaissent. Et cette maison, en fait, on l'a rénovée en partie, on continue de la rénover, et le point final, ce sera la rénovation totale de la partie où se trouvera le salon de musique, qui sera un salon cathédrale avec la charpente apparente, et ce sera un salon intimiste qui pourra accueillir 50 personnes. En fait, c'est vraiment le projet de garder une expérience de concert pour un petit public, entre guillemets, suivi toujours d'un moment de convivialité et d'échange des artistes avec le public.
0: Sophie Boyer, chanteuse lyrique mezzo-soprano, qui nous propose une expérience ce dimanche. Nous allons être sous le ciel de Paris, nous en parlons dans quelques minutes.
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4: 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Nous aussi.
5: 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Et donc nous sommes effectivement prêts. Nous avons un nombre de sapeurs, plus de 1000 hommes, hein, 150 professionnels et un peu plus de 1000 donc, volontaires.
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0: Vous vous sentez loin de l'opéra, c'est un mot qui vous fait peur. Pourtant, un salon vous accueille dans l'Indre, près d'Issoudun, pour que vous vous soyez plus proche de cette pratique. Nous en parlons ce matin avec Sophie Boyer, chanteuse lyrique, mezzo-soprano, qui nous propose une expérience. Nous sommes dimanche, sous le ciel de Paris et en forêt. Qu'est-ce que c'est que cette expérience, Sophie ?
1: Cette extérieure, c'est la zone Natura 2000 de Saint-Georges-sur-Arnon. Donc c'est la forêt, c'est juste la forêt en fait qu'on va habiller avec un peu de un plancher pour faire une scène, des éléments d'accueil du public, bien sûr. Enfin, on va créer en fait une salle de concert à l'air libre sous le ciel du Berry pour le coup. Mais c'est vraiment un endroit où il n'y a rien, il n'y a même pas d'électricité, donc on va faire venir des groupes électrogènes pour fournir l'électricité, et on va habiller complètement cette bande de forêt entre les arbres et l'Arnon, la rivière qui coule dans cet endroit.
0: Comment on s'assure d'être écouté dans un endroit où justement c'est pas une salle de concert, c'est pas un extérieur, c'est une forêt en fait? Comment est-ce qu'on se dit, juste avec ma voix et un piano, en l'occurrence, qui est Alissa Zubritsky qui va vous accompagner. Zubritsky, comment est-ce qu'on s'assure d'être écouté par le public ?
1: Il faut faire confiance à l'environnement, en fait. C'est une expérience que j'ai déjà faite, et c'est vrai que quand on chante en pleine nature, dans une forêt, dès qu'on arrête de chanter, on entend la voix qui est partie dans les cimes des arbres, donc c'est une sensation qui est vraiment magique, et le son voyage très bien dans ce genre d'environnement.
0: Comment se déroule l'après-midi ? Ça démarre à partir de 16h.
1: Donc le public pourra arriver à partir de 16h sur le site, et puis le concert commencera à 17h. Donc de 16h à 17h, les gens auront l'occasion de découvrir le site, de se balader, de prendre un verre à la buvette, en attendant le début du concert. Et puis après, donc le concert aura lieu à 17h, et il durera à peu près 1h15, et ensuite il y aura de nouveau buvette, puis restauration légère, pour prolonger la magie du concert et continuer les échanges tous dans cette forêt, dans ce petit bout de forêt qui est vraiment très très beau.
0: L'association L'Opéra Pourquoi Pas, c'est donc cet événement ce dimanche, mais c'est aussi le salon que vous souhaitez ouvrir. C'est espéré pour quand ?
1: Pour 2028, il sera probablement terminé. Voilà.
0: Et entre 2028 et aujourd'hui, quelle est la programmation qui arrive ?
1: Il y aura un concert dans la forêt chaque année, donc il y en aura un en 2027 aussi. Et peut-être un autre concert programmé à Issoudun, mais là il est un peu trop tôt pour en parler. Voilà.
0: L'occasion dans ce cas-là de s'en reparler en tout cas.
1: Exactement.
0: L'association L'Opéra Pourquoi Pas, Sophie Boyer, chanteuse lyrique mezzo-soprano, qui est en train de créer avec Oscar A, son compagnon et artiste, le lieu, un salon de musique où vous allez pouvoir découvrir de manière intimiste l'opéra. Et dimanche 23 à Saint-Georges-sur-Arnon, dans la forêt, route de Migny, sous le ciel de Paris, ça démarre à partir de 16h. Vous avez toutes les infos. Où est-ce qu'on trouve d'ailleurs toutes les infos?
1: Donc c'est sur une billetterie, sur une plateforme qui s'appelle Eloasso.
0: On tape sous le ciel de Paris, tout simplement.
1: Oui, ou l'opéra Pourquoi pas, sous le ciel de Paris, Eloasso, et normalement on tombe sur la billetterie. Et toutes les infos sont là. En fait, il y a la billetterie, mais il y a aussi toutes les infos pratiques. L'adresse est envoyée avec le billet, mais je vais peut-être la donner ici ce matin, en fait. C'est vraiment,
0: Si on tape finalement Eloasso, sous le ciel de Paris, dimanche 23 août, oui, on devrait trouver. Merci beaucoup, oui, Sophie Boyer.
1: Merci à vous.
0: Et à dimanche.
1: Je suis vraiment très contente d'avoir pu présenter le concert ce matin sur Isidéry.
0: Merci à vous. Très belle matinée avec Calicoba de Gold sur votre radio locale Isidéry.

0: du Calicoba du groupe toulousain Gold. La dame de la mer, Louise L'Empire, nous donne rendez-vous tout de suite avec elle. Louise répond tout cet été aux questions que les enfants se posent sur la mer avec les scientifiques d'Océanopolis Act à Brest. L'heure du bain, une série originale entre découverte, science et océan.
1: C'est qui Anita Conti ?
2: C'est la dame de la mer, la première femme à embarquer pour des expéditions scientifiques.
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2: Louise L'Empire. Anita Conti est née en 1899. La légende dit qu'alors qu'elle était encore un bébé, son père l'aurait fait plonger en pleine mer tout près de l'Orient, en Bretagne. Et qu'après ça, elle a toujours aimé l'océan. C'était une pionnière de l'océanographie. Elle a été la première femme à embarquer sur des bateaux pour des missions scientifiques. Elle embarque sur des chalutiers pour étudier les fonds marins et apprendre à mieux les préserver, dessine des cartes de pêche, dissèque des poissons et étudie les courants de l'eau et la température de la mer. Nous sommes en 1914 quand elle part sur sa première expédition. Et ensuite, elle fait le tour du monde. Dunkerque, Canada, Guinée, Afrique de l'Ouest, Anita Conti a navigué jusqu'à ses 85 ans. Appareil photo et carnet en main, elle note tout. Elle récupère des échantillons et commence même à parler de la surpêche et de la pollution. Elle était écolo, Anita Conti. Mais à l'époque, l'écologie, c'est pas trop à la mode. On n'y croit pas trop. Et les femmes scientifiques non plus, c'est pas trop à la mode. Alors une femme qui parle d'environnement, ce n'est pas très bien perçu. Et celle que l'on surnomme encore aujourd'hui la Dame de la Mer a été oubliée de l'histoire.
1: Est-ce qu'elle a déjà rencontré le commandant Cousteau ?
2: Ils étaient amis, ils ont travaillé ensemble et ce sont les expéditions d'Anita Conti qui ont inspiré le commandant Cousteau à prendre le large. Anita Conti est morte à 98 ans à Douarnenez, dans le Finistère, en laissant derrière elle des dizaines de livres, des milliers d'archives et 60 000 photos de la mer, des marins et de toutes ses recherches. 60 000 photos, il y a 80 000 places dans le Stade de France. Alors c'est un peu comme si la Dame de la Mer avait rempli entièrement le Stade de France d'archives précieuses.
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0: Merci Louise L'Empire. Et vous retrouvez l'intégralité de la série L'heure du bain, comme vous l'avez entendu, sur ici.fr et sur l'application Ici.

0: Siberia Summer Nights de John Travolta et Olivia Newton-John.
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0: La Ruralinette continue ses rotations dans l'Indre. Elle est ouverte sur rendez-vous de 10h à midi et demi et de 13h30 à 16h30. Vous la trouvez mardi à Prunier sur le parking de la mairie et à Azel-Ferron sur le parking de la médiathèque. Mercredi, elle est à Paluau-sur-Indre sur le parking de la mairie, à Orsène, là encore sur le parking de la mairie. Jeudi, elle est à Saint-Aubin devant la salle des fêtes et à Montipouret sur le champ de foire, le parking à côté de l'église. 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Vous n'êtes pas seul et je vais vous le prouver avec une autre info. France Alzheimer Indre organise des rencontres et des ateliers pour vous aider, vous qui êtes aidant et aidante de personnes atteintes par la maladie. L'asso vous donne rendez-vous vendredi prochain, le 28 août, de 10h à midi à Châteauroux, au 35 rue de Strasbourg, pour un atelier de mobilisation cognitive et de 14h à 16h pour un groupe de parole. France Alzheimer Indre vous propose aussi une formation des aidants en septembre. Si ça vous intéresse, inscrivez-vous dès maintenant au siège de l'association à Châteauroux, 35 rue de Strasbourg. Vous pouvez aussi envoyer un email à fa.indre@orange.fr. N'oubliez pas, seul, nous allons plus vite, à plusieurs, nous allons plus loin.
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0: Le week-end approche sur votre radio locale, ici Berry, avec toi, mon toit, Deli Medeiros.

0: Les Médéros avec toi, mon toit sur votre radio locale ici Berry. Vous connaissez le passé industriel de Vierzon ? Notre baladeur Francky Lemaire va vous en dire plus tout au long de cette matinée. Bonjour Francky.
1: Oui, c'est bonjour à tous.
0: Et vous êtes avec Florence Lachaud, la directrice du musée.
1: Exactement, qui est la directrice du musée ici à Vierzon. Je viens à votre rencontre. On est un peu VIP ce matin parce que le musée ouvre à 10h et elle est venue exceptionnellement pour nous. Bonjour Florence.
2: Bienvenue à Vierzon.
1: Bah merci, quelle jolie ville.
2: Tout à fait, la deuxième ville du Cher.
1: Et bah voilà, en tout cas c'est une ancienne usine de matériel agricole en là face à nous, puis ici au musée. Expliquez-nous tout ça.
2: Et bien voilà, le musée a la chance d'être situé dans l'ancienne usine Société Française CAS, une usine qui a eu presque 180 ans d'histoire, qui était consacrée à la fabrication de matériel agricole. Mmh. Et donc l'usine a fermé en 1995, le site est en cours de réhabilitation, et le musée dédié à l'histoire industrielle de Vierzon a trouvé place dans cette ancienne, dans une partie de cette ancienne usine.
1: Voilà, ce musée a été créé quand ? Il y a quoi ? Il y a une dizaine d'années, je crois, à peu près.
2: Voilà, il a été créé en 2013 pour vraiment rendre compte de la richesse de l'histoire industrielle de Vierzon. Mmh. Cette histoire industrielle, elle s'est développée à la fin du XVIIIe siècle avec la création d'une forge importante en périphérie de ville, et puis après, elle s'est développée dans des domaines assez variés, ce qui fait vraiment la richesse de cette histoire, avec de la porcelaine, de la verrerie, de la fabrication de grès, de faïence, de la confection, du matériel agricole. Et puis aussi, Vierzon était un carrefour cheminot très important avec une gare de première importance.
1: C'est vrai que j'ai visité un petit peu ce musée il y a quelques minutes. On parle du musée du tracteur, mais non, pas que le tracteur. Comme vous le disiez, il y a plein de belles choses à découvrir ici dans ce magnifique musée.
2: Exactement, on peut voir bien sûr les imposants tracteurs, mais il y a de la porcelaine très fine.
1: Et des tracteurs français, s'il vous plaît.
2: Des tracteurs Société Française Vierzon, en fait. Voilà, produit à Vierzon depuis les années 30 jusque les années 1960. Ouais.
1: Quel est votre public aujourd'hui là ? Des touristes, des habitants de Vierzon, mais pas que, des gens de tout le Berry viennent ici voir ce joli musée ?
2: Eh ben, j'allais dire même de toute la France, parce qu'en fait, et même on a un public aussi européen, puisque les Hollandais, les Anglais, les Belges sont vraiment fans de matériel agricole et viennent à Vierzon pour découvrir l'ancienne usine dans laquelle le musée est situé et puis découvrir ces tracteurs, ces fameux Société Française que même les gens appellent les Vierzons et qui ont fait aussi la réputation de Vierzon dans les campagnes françaises.
1: Bon, bah Florent, je vous emmène sur mon tracteur, on va faire la visite guidée, si vous voulez.
0: Avec plaisir. Savais que vous alliez faire ça, c'est exactement ce que j'allais vous dire. Chaque vous alliez monter dessus.
1: Exactement, sur le tracteur.
0: Soyez prudent quand même, hein. On vous retrouve tout à l'heure.
1: Oh, 10 km/h, allez, c'est
0: oui, grave. Promis, on fait ça. Merci Francky, à tout à l'heure, nous passons la matinée au musée du tracteur de Vierzon. Le tartre, une galère pour nos dents, donc je vous laisse imaginer la galère que ça représente pour vos chats. Le docteur Pierre Fabin nous parle des tartrages des dents de nos compagnons félins dans pas longtemps.
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0: de la musique soul, Bill Withers avec Ain't No Sunshine.
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0: Le Tartre, on est très très loin d'un rayon de soleil ou d'un soleil qui brille. Un sujet qui concerne la bouche de nos chats et surtout ce qui s'y accumule. Le docteur Pierre Fabin, notre vétérinaire, nous répond à cette question ce matin. Comment savons-nous si notre chat a besoin d'un détartrage?
3: Le problème, c'est que les chats sont très forts pour cacher qu'ils ont mal. Donc vous pouvez ne vous douter de rien jusqu'au jour où ils commencent à manger moins ou à trier ses croquettes. Ce qui doit vous alerter, une haleine qui sent le vieux fromage, des gencives un peu rouges, des dents jaunes ou même carrément du tartre brun qui recouvre ses molaires. N'hésitez pas à lui soulever la babine pour regarder. Et si votre vétérinaire confirme que c'est bien un souci dentaire, la solution, c'est le détartrage. Mais attention, ça n'a rien à voir avec ce qu'on fait chez le dentiste humain, parce que non, votre chat ne va pas sagement ouvrir la bouche sur commande. Le détartrage chez le chat, ça se fait sous anesthésie générale. Sous anesthésie, on peut bien inspecter toute la bouche, vérifier l'état des dents et surtout retirer le tartre en profond à l'aide d'un petit appareil à ultrasons.
0: Docteur, est-ce que nous lui retirons des dents parfois?
3: Et oui, et plus souvent qu'on ne le croit. Le tartre, ce n'est pas juste un souci esthétique ou d'haleine. Ça crée une inflammation des gencives qui peut devenir très douloureuse. Et parfois, la dent est déjà tellement abîmée qu'il n'y a pas d'autre choix que de l'extraire. C'est un peu la double peine. La dent est morte, elle fait mal et elle empêche votre chat de bien manger. Donc, autant la retirer pendant qu'on a votre chat endormi, avec une bonne gestion de la douleur derrière, évidemment. Et on peut aussi en profiter pour faire un vrai bilan bucco-dentaire, parfois des radiodentaires, surtout chez les chats âgés ou ceux qui ont des problèmes de gingivite chronique.
0: Et ensuite, c'est quoi la suite, docteur ?
3: Alors là, c'est un sujet un peu sensible, parce que brosser les dents d'un chat, c'est un sport de combat. Et pourtant, c'est la solution idéale, avec une brosse à dents spéciale sous forme de doigtier et un dentifrice adapté aux animaux. Pour les chats qui se laissent faire, c'est génial. Pour les autres, il existe des solutions complémentaires, croquettes spécifiques, lamelles à mâcher, poudre à ajouter dans l'eau ou à l'alimentation. Rien n'est parfait, mais c'est mieux que rien.
0: Merci docteur, et à lundi, les conseils du Veto disponibles sur ICI.fr, sur l'application ICI, mais aussi en vidéo sur Facebook et Instagram. Belle matinée avec M. Pokora sur votre radio locale, ICI Berry.

0: 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Des locomotives, des batteuses et des tracteurs du 19e et du 20e siècle. Une partie des véhicules que vous trouvez dans le Cher à Vierzon, au musée de la ville où est ce matin, vous, Francky Lemaire.
1: Exactement, le Super 202, c'est le nom du tracteur. Mais il n'y a pas de clé, il n'y a pas de clé, Florence, pour démarrer un tracteur?
2: Eh ben non, parce que c'était des tracteurs dits à boule chaude.
1: C'est-à-dire?
2: Il fallait chauffer le combustible avant que le tracteur puisse démarrer. Et ça prenait quelques minutes même.
1: Bon, je voulais chauffer le tracteur. Hein. On fait le tour de ce magnifique musée là. On est côté justement tracteur. Quand je vois tous ces modèles et quand je vois les nouveaux tracteurs, c'est vrai qu'on a fait quelques bons en avant. Hein.
2: Et oui, parce que ceux-là, ils datent des années 30 à 1960. Donc voilà, c'est vrai que ça a beaucoup progressé, ouais.
1: Voilà. Et on a le buste de Célestin Gérard. Qui était Célestin Gérard?
2: Célestin Gérard, il n'est pas originaire du Berry, il est originaire des Vosges et il arrive dans le Berry dans les années 1847. Et c'est le premier, c'est un peu le pionnier qui installe un atelier de machines agricoles à Vierzon. Mmh. Alors lui, il ne fabrique pas de tracteurs au départ, il fabrique des batteuses, des locomobiles. Et c'est vraiment lui qui va faire connaître Vierzon et le matériel agricole du territoire.
1: En tout cas, plein de belles choses. Quand on voit toutes ces médailles qui sont affichées, la Société française de matériel agricole et industriel, il y a un paquet de médailles. Hein.
2: Oui, parce qu'en fait, Célestin Gérard, après, il revend en 1879 son entreprise à la Société française de matériel agricole. Et donc, les deux réunis vont gagner énormément de médailles à des concours, à des expositions universelles. Donc, c'était vraiment une entreprise très prestigieuse qui a employé énormément de personnes aussi.
1: Ces tracteurs français ont des numéros. Il y a le Super 202, Super 204, Super 201. Pourquoi?
2: Et ben c'était les numéros que l'entreprise a donné et puis qu'on fait vraiment la réputation de Vierzon. Mais aujourd'hui, les passionnés, ils les appellent tout simplement aussi les Vierzons, en fait.
1: Ouais, moi, c'est rigolo parce que quand j'étais gamin, j'ai eu un super héros en tracteur orange avec des pédales et celui-là, il marchait bien.
2: Hein. Oui, c'est sûr. Mais... et les tracteurs de Vierzon avaient la réputation d'être très fiables et robustes, en fait. C'est aussi pour ça qu'ils étaient aussi appréciés des agriculteurs.
1: Vous avez des collectionneurs qui viennent vous voir et qui sont émerveillés un petit peu par tous ces jolis tracteurs de la Société française?
2: Et oui, on a beaucoup de gens qui ont conservé du matériel agricole ou même aujourd'hui des jeunes qui essaient de réparer ces tracteurs. Et c'est pour ça qu'on a aussi une association à Vierzon qui s'appelle la mémoire industrielle et agricole du pays de Vierzon, qui répare et entretient du matériel agricole. Et c'est pour ça aussi qu'au musée, on peut avoir aujourd'hui de beaux tracteurs à présenter au public. C'est grâce aussi à cette association.
1: Eh bien, on y va, Florent. Je fais chauffer les boules. Et les boules, c'est ça, hein?
2: Oui, c'est ça, la boule chaude.
1: C'est parti, les boules chaudes. On y va, Fabrice, nous. On va faire le tour du musée. Tiens, il y a des visiteurs qui viennent juste d'arriver. À tout à l'heure, Fabrice.
0: On va vous retrouver tout à l'heure, quand même. Hein. Notre baladeur ce matin, Francky Lemaire, qui est au musée du tracteur de Vierzon. Votre météo et votre actu local de retour dans moins de 5 minutes. Et Paul Young nous chante Every Time You Go Away dans un instant sur votre radio locale, ici Berry. Bienvenue chez vous, belle matinée.
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0: Every Time You Go Away.
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0: Ici Berry, votre radio locale, il est 10h. 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Le flash de 10h avec vous, Irène Prigent.
2: Bonjour à tous. Dossier perdu ou simplement égaré, une vingtaine manquent à l'appel au parquet de Bourges concernant des affaires de violences sexuelles sur mineurs. Une situation embarrassante et qui montre les failles de la justice, y compris par chez nous. 2 mois après l'affaire Liana, l'adolescente violée et tuée dans le Gers. Les explications du procureur général de la cour d'appel de Bourges sont à lire sur notre site ici.fr/Berry. Les pompiers restent en alerte à Védin, petit village du Cher pour s'assurer que l'incendie ne reprenne pas. Ce feu de friche qui a brûlé une centaine d'hectares de végétation mercredi. Plusieurs habitants avaient même dû évacuer. Ils ont tous pu rentrer chez eux hier. Aucune maison n'est touchée. Vigilance aussi dans la forêt domaniale de Vierzon. Une partie est toujours interdite d'accès. Conséquence de l'incendie vendredi dernier, il y a une semaine, 80 hectares parcourus par les flammes. Fragilisés, certains arbres risquent encore de tomber. Dans le Cher, toujours pas de plongeon au lac de Sidiailles ce week-end. La baignade interdite à cause d'une mauvaise qualité de l'eau, à en croire les dernières analyses. Toutes les activités sur le lac suspendues. En revanche, celles hors de l'eau restent possibles à la base de loisirs. 1, 2, 3 ou 4 fleurs, le jury de l'Association régionale pour le fleurissement délibère aujourd'hui concernant l'attribution du fameux label à Ville et Villages Fleuris. Cette année, il a sillonné le centre-val de Loire toute cette semaine pour évaluer une centaine de communes. 352 villes ou villages ont déjà au moins une fleur au compteur dans la région. Le clou du spectacle ce soir à Châteauroux, le show de clôture du Festival d'Arc, celui des stagiaires danseurs Fantasmagoria. Les chorégraphies vont s'enchaîner durant 3h30 sur scène Place Voltaire. Rendez-vous dès 20h30. 6 pianistes retenus pour la grande finale du concours international de piano Chopin-Pleyel. Cette toute nouvelle compétition à Nohant, quelques semaines après le festival dédié à Chopin dans la commune indrienne. 2 Français, 1 Canadienne, 2 Chinois et 1 Polonais se sont qualifiés lors des épreuves éliminatoires cette semaine. La finale se déroule jusqu'à ce soir. Et puis, du monde sur les routes dès ce vendredi pour ce nouveau week-end de chasse et croisée. L'Indre et le Cher en orange sur la carte de bison futé avant une journée classée rouge demain dans le sens des retours de vacances.
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2: Il fera gris tout au long de la journée, Fabrice.
0: Avec quelques risques de pluie par endroit, mais ça ne va être que des gouttes, pas de fortes pluies au programme. Je tiens à signaler quand même cette vigilance modérée pour les feux de forêt dans le Berry. À l'heure actuelle, sur le thermomètre, Vierzon, Bourges, Valençay, Sancerre, 18, Issoudun, Châteauroux, Argenton-sur-Creuse, 19, les maximales en Richemont, Sancerre, 23 degrés, Bourges, Vierzon, Issoudun, Châteauroux, 24, Saint-Amand-Montrond, Argenton-sur-Creuse, Renais, 25. Bon week-end, Irène.
2: Bon week-end.
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0: Oui, le week-end se rapproche à grands pas, l'occasion de jouer comme Julien Clerc sur votre radio locale, ici Berry. Bienvenue chez vous.

Sibérie, Julien Clerc, quand je joue. Rien ne se perd, rien ne se crée, tout se transforme. Une citation du scientifique Lavoisier qui correspond à la prochaine demi-heure. Nous sommes dans l'Indre, près de Valençay à Veuil, à la ressourcerie Besoin d'air avec Ségolène, membre du conseil collégial de la ressourcerie. Nous sommes aussi dans le Cher, au musée du tracteur de Vierzon avec notre baladeur Francky Lemaire. Une offre 100% locale sur un plateau par votre radio, toujours à votre côté, saupoudrée du prix Talent ici 25, Charlotte Cardin.

0: Sibérie, The Way We Touch de Charlotte Cardin, qui a une blessure aux cordes vocales et qui a dû annuler sa venue hier dans les Ardennes et aujourd'hui en Mayenne pour deux festivals. Nous lui souhaitons un prompt rétablissement. Quand vous parlez du passé industriel de manière générale, à quoi vous pensez? Au train, à l'agriculture, à la forgerie? Vous trouvez tout ça et bien plus près du canal de Berry dans le Cher, à Vierzon, où nous sommes avec vous, Francky Lemaire, notre baladeur ici Berry.
1: Eh oui, puis on se balade ce matin, c'est le cas de le dire. Et puis les premiers visiteurs sont arrivés, c'est Bruno qui est avec nous. Bonjour Bruno.
2: Bonjour.
1: Une petite balade qui n'était pas prévue à la base. Hein.
2: Non, improvisée, parce que j'ai 3 heures de temps d'attente de mon train pour repartir dans ma région en Franche-Comté. Et j'ai trouvé opportun de venir visiter en fait ce musée.
1: Alors le tour est quasiment fait, presque. Vous pensez quoi de ce joli musée ici à Vierzon?
2: Eh bien, écoutez, je suis très surpris parce que je m'attendais pas du tout à ça. Et entre la porcelaine, les verreries, le chemin de fer, les machines agricoles.
1: Et ben voilà, vous avez voulu voir Vierzon, vous avez vu Vierzon. Et vous habitez à Vesoul. Vous êtes né à Vesoul, je crois.
2: Voilà, je suis né à Vesoul. Alors, je suis venu en vélo de Vesoul. J'ai mis 5 jours pour venir jusqu'au lac des Guzons. Et c'est aujourd'hui le jour de retour. Et voilà.
1: Donc. Et ben bon retour, Bruno.
2: Merci beaucoup.
1: Florence, la directrice du musée, on se balade. Quelle belle balade. On peut retrouver aussi pas mal de belles choses, de la verrerie ici au musée.
3: Exactement, à partir de 1860, il y a une première verrerie qui est créée à Vierzon et plusieurs verreries vont être en activité sur le territoire jusqu'en 1957.
1: La verrerie de la porcelaine, qu'est-ce qu'elle est belle cette porcelaine.
3: Et oui, parce qu'on connaît souvent la porcelaine de Limoges, mais le Berry, et pas seulement Vierzon, mais Foissy, Meun-sur-Yèvre, a produit énormément de porcelaine, et donc de la porcelaine très fine et de qualité.
1: Voilà. Ce musée, vraiment, il vaut le détour. Les visiteurs commencent à arriver. Il y a eu un bouquin aussi qui a été écrit, un très très joli livre.
3: Oui, on a eu Céline Assegon et Béatrice Touvenin qui ont écrit un livre sur un siècle d'industrie verrière à Vierzon, justement pour montrer la diversité des productions qu'il y a eu dans le domaine de la verrerie à Vierzon, à la fois de la verrerie utilitaire, de la verrerie d'art et puis de très beaux services de table que vous pouvez voir dans les vitrines du musée.
1: Alors on parle de ce musée, mais alors, il est ouvert quand ce musée?
3: Il est ouvert en ce moment du mardi au dimanche, de 10h à midi et de 14h à 18h.
1: Allez, on prend mon tracteur, on continue la visite.
3: C'est parti.
1: Allez Fabrice, on continue cette belle visite du musée. Direction les chemins de fer. On
0: va vous faire découvrir ça. Vous faites attention avec le tracteur et les chemins de fer.
1: Tchou tchou.
0: Promis.
1: Tchou tchou.
0: À tout à l'heure. À tout à l'heure, Francky.
1: Je suis imitateur, moi.
0: Oui, j'entends ça. J'entends bien ça. Belle matinée avec le chasseur de Michel Delpech sur votre radio locale ici, Berry.

0: Ici Michel Berger avec Le Chasseur. Est-ce que vous êtes d'ailleurs chasseur de la Michel Delpech, Michel Berger? Oh là là là là. Bref, le cerveau, vous savez. Bref, Michel Delpech avec Le Chasseur. Vous êtes d'ailleurs chasseur d'objets. Vous aimez les brocantes? Je vous propose de faire un tour dans la ressourcerie Besoin d'air. Ségolène, membre du comité collégial de la ressourcerie et mon expert ce matin. Ici Berry, bienvenue chez vous jusqu'à midi.
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0: Ici Bérétienne Dao et Dany avec Comme un boomerang. Comme un boomerang, une seconde vie quelque part. On récupère un objet, après on le donne, on peut à nouveau le reprendre. N'est-ce pas Ségolène ? C'est une bonne... je dirais que c'est une belle métaphore.
1: Tout à fait, c'est une belle image.
0: Ségolène, membre du conseil collégial de besoin d'air de la ressourcerie Besoin d'air, qui a été à Veuil près de Valençay en juillet, qui est maintenant fermée et qui se balade quelque part dans la communauté de communes Écueillet Valençay.
1: Oui, c'est ça. Nous sommes contraints à un nomadisme depuis le début de notre activité, qui est toute récente. L'association a 2 ans. C'est en juillet que un groupe de gens motivés pour la sobriété de la consommation a constitué cette association. Et voilà, le temps de déposer les statuts, de réfléchir sur le projet, de déposer les statuts de l'association. En avril 2025, on ouvrait notre première boutique éphémère à Valençay. Et depuis, on ne cesse de nomader, d'aller de commune en commune. On en a fait en tout 10 des boutiques éphémères depuis avril 2025. Que vous dire, qu'on reste à peu près un bon mois sur un même lieu. Ça nous permet d'être à la rencontre des habitants.
0: Et d'évaluer aussi leurs besoins quelque part. Qu'est-ce qu'on trouve dans une ressourcerie ? On peut imaginer que c'est un espèce de grand bazar quand on ne connaît pas. Concrètement, qu'est-ce qu'il y a dans une ressourcerie ?
1: Alors, effectivement, on trouve en fait tout un tas d'objets qui nous sont donnés, il nous arrive aussi quelquefois de les récupérer in extremis avant qu'ils ne disparaissent dans des bennes terribles de la déchetterie. Et alors nous, pour l'instant, on a dans nos étagères, dans nos boutiques éphémères, beaucoup de vaisselle, de déco, de livres, tout ce qui est le flux culture, donc c'est à la fois les livres, les DVD, les CD, les vinyles. On a également un peu d'habillement, mais pas forcément beaucoup de vêtements, surtout en textile, je dirais linge de maison, mercerie, maroquinerie, qu'est-ce qu'on a, bijoux bien sûr, du petit électroménager, voilà.
0: Comme quoi concrètement, petit électroménager.
1: Voilà. Alors le petit électroménager, c'est-à-dire que, je vais vous expliquer pourquoi, mais voilà, on peut... Aujourd'hui, on a un local de stockage qui est assez limité, donc on ne peut pas trop accueillir des objets volumineux. Mmh. Donc c'est pour ça qu'on va se limiter à une machine à laver de temps en temps, un frigo, mais on ne peut pas en avoir beaucoup.
0: D'accord, donc ça va surtout être le petit électroménager type cuisine.
1: Voilà, tout ce qui est appareil à raclette et autres petits appareils électroménagers, les bouilloires, ça on en a pas mal. Mmh. On a aussi des petits meubles, bien sûr, alors table, chaise, guéridon, étagère, des choses qui... la belle armoire ou la grosse armoire, pour l'instant, toujours pour des problèmes de stockage, on n'a pas la possibilité de les accueillir.
0: Et donc finalement, le choix est vaste.
1: Ah oui. Oui, parce que j'ai oublié de louer. Et puis les articles de jardin et de bricolage, oui, donc ça fait vraiment beaucoup, oui.
0: D'accord, la ressourcerie, donc Besoin d'air, qui a ouvert au mois de juillet, qui propose aussi des objets libres à prix libre, non, des objets à prix libre et conscients. On va continuer d'en parler avec vous, Ségolène, ce matin, la ressourcerie Besoin d'air, qui se balade dans la communauté de communes Écueillet Valençay. Belle matinée avec elle de Didier Barbelivien sur votre radio locale, ici Berry.

0: Ici Béré, Didier Barbelivien avec elle. Elle s'appelle Ségolène, elle est membre du conseil collégial de besoin d'air, une ressourcerie qui se balade. C'est une ressourcerie éphémère, nomade, quelque chose comme ça, une boutique éphémère dans la communauté de communes Écueillé-Valençay. Nous en parlons avec elle. Bienvenue chez vous. Ségolène, on a parlé un peu de tous les objets qu'on trouve dans cette ressourcerie. Ce sont des objets de seconde main. En quoi est-ce important, essentiel, nécessaire, selon vous, pour nos éditrices, nos éditeurs, de passer à la seconde main ?
1: Nous, on croit fortement à la nécessité absolue d'être sobre dans notre consommation d'objets, de limiter la surproduction, de permettre aux objets de durer encore plus qu'ils ne durent actuellement, parce que bon, l'obsolescence n'est pas encore heureusement quelque chose qui touche tous les objets, et on pense que bien souvent, voilà, moyennant un nettoyage, une petite réparation, voire même un détournement de l'objet, eh bien, on peut en faire une nouvelle aventure, un nouvel objet pour une nouvelle vie, quoi.
0: Vous proposez des
1: objets. Et comment on applique le prix libre et
0: oui, c'est ça. On arrivait au même point.
1: Eh bien, ça permet là aussi d'allier non seulement la sobriété de consommation, mais une consommation peut-être plus juste en termes de prix, parce que franchement, enfin voilà, on est en permanence spectateur de, on fait le constat en tous les cas que il y a des objets, qui sont avec des prix, enfin voilà, déraisonnés dans le commerce, soi-disant, suremballés, qui plus est, enfin, voilà, qui génèrent en plus beaucoup de pollution, et donc cette deuxième main, ça permet aussi de limiter ça. Ça permet de limiter la pollution de production, mais ça permet aussi économiquement de permettre à des gens qui ont des revenus plus limités de s'équiper. Voilà, on a des jeunes par exemple qui avant de partir faire leurs études en ville, on va de venir chercher les assiettes, les verres, voilà, on est mais pas que des jeunes, voilà, on a vraiment tous les âges et ça c'est chouette.
0: Pour expliquer ce que veut dire prix libre et conscient, c'est-à-dire que concrètement on évalue le prix d'un objet et on paye en disant je pense que cet objet vaut tant.
1: Oui, tout à fait. En fonction de ce que l'objet représente, mais aussi en fonction de nos moyens, aussi, bien entendu, et que là-dessus, voilà, nous, on n'a pas de jugement à porter. Tous les prix, à partir du moment où il est juste pour celui qui l'adopte, eh bien, pour nous, il sera juste. Et en fait, on s'aperçoit que, on est complètement, par rapport aux ressourceries non nomades et qui affichent des prix, on est complètement dans le prix au kilo. Parce qu'il faut savoir qu'on pèse, par contre, tous les objets qui partent de nos boutiques et que depuis avril 2025, c'est presque 6 tonnes d'objets qui ont retrouvé un nouvel emploi. Ça veut dire 6 tonnes de déchets évités. Ouais, et ça, c'est énorme.
0: C'est pas mal. Vous allez vous développer très probablement dans les prochains mois. C'est quoi le programme de la suite ?
1: Alors, le programme de la suite, c'est toujours des boutiques éphémères. Voilà, parce que on a deux communes nouvelles qui nous ont proposé un local. Donc, c'est la commune de Fontvenant et la commune de Géhé.
0: Toujours dans le nord de l'Indre.
1: Toujours donc sur la communauté de communes Écueillé-Valençay. Et puis début décembre, nous ferons de nouveau une ouverture, une semaine, pour les cadeaux de Noël de deuxième main, parce que on y tient, que sous le sapin, il y ait des cadeaux de Noël de deuxième main, ça a une autre saveur.
0: Un Facebook pour besoin d'air ?
1: Oui, bien sûr, un Facebook, et puis également Instagram, pour pouvoir suivre nos ouvertures de boutiques, parce que là, à ce jour, au moment où je vous parle, les dates sont pas encore calées pour les prochaines boutiques, mais elles vont être calées tout début septembre. Et on est généralement, je vous dis, un bon mois et demi. Et puis, bien sûr, on espère, dans le trimestre qui va venir, pouvoir nous installer dans un lieu pérenne pour permettre, tout en gardant une forme de nomadisme, mais de permettre des jours d'ouverture réguliers, et puis surtout augmenter notre local de stockage, et pouvoir faire rentrer de l'électroménager un peu plus volumineux.
0: Et continuer à créer ce cercle vertueux. Merci Ségolène, membre du Conseil collégial de Besoin d'air, la ressourcerie qui se trouve sur le territoire de la communauté de communes Valençay et Cueillet. Pour vous qui souhaitez aller voir les informations sur Facebook, besoin comme le mot d'air, D'R. Merci à vous Ségolène. Belle matinée avec Madonna. Who's that girl sur votre radio locale.

0: avec Confessions 2, la suite de Confessions on the Dance Floor. Si vous ne l'avez pas encore écouté, n'hésitez pas, vous allez y entendre, entre autres, un duo avec Kylie Minogue.
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0: Il faut 10 000 dons de sang chaque jour pour répondre aux besoins des patients. Vous avez entre 18 et 70 ans révolus, vous pesez plus de 50 kilos, vous pouvez donner jusqu'à 6 fois par an pour les hommes et jusqu'à 4 fois par an pour les femmes. L'établissement français du sang est lundi à Issoudun au dojo municipal de 15h à 19h. Vous trouvez également l'établissement mardi près de Châteauroux au Poinçonnet à la salle Asphodel, toujours de 15h à 19h, ou encore mardi, cette fois à Bourges, à l'aéroport de 14h à 18h. Vous pouvez également donner votre sang, votre plasma ou vos plaquettes à Bourges et à Châteauroux dans les maisons du don. Les infos sur dondesang.fr. Le rendez-vous phare de la programmation estivale des événements du Cher est là jusqu'au 19 septembre. Les 115 lanternes des Nuits-Lumières de Bourges vous plongent dans une ambiance bleue unique en France au fil d'un parcours libre et gratuit d'environ 2 km. Partez à la découverte de ces 6 monuments emblématiques de Bourges. Le rempart gallo-romain, le musée Estève, l'ENSA, l'école des Beaux-Arts, le palais Jacques-Cœur, l'ancien archevêché, l'hôtel des Postes. Les Nuits Lumières de Bourges jusqu'au 19 septembre à la tombée de la nuit.
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0: Belle matinée à l'écoute d'Ici Berry avec du soleil dans la nuit de Gérard Blanc.

0: Frédéric Gérard Blanc avec du soleil dans la nuit. Le chant des cygnes d'Indochine arrive dans pas très longtemps.
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0: 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Et nous recevons tout en studio. N'hésitez pas.

0: Sibérie et Indochine avec le chant des signes qui manifestement effectivement n'a pas chanté son chant des signes parce qu'ils continuent leur arena tour. Ils prolongent avec 9 concerts en France, en Belgique et en Suisse, et notamment 3 représentations du côté de Paris à la scène musicale. Ça aura lieu entre le 26 et le 28 novembre prochain. N'hésitez pas si vous souhaitez les voir sur scène. L'ancienne usine Société Française Vierzon, un site incontournable pour replonger dans l'histoire de la cité du Cher qui est devenue entre-temps le musée de Vierzon. Francky Lemaire, vous nous faites le tour du propriétaire ce matin.
1: Eh oui, excusez-moi, un vrai gamin ce matin, je jouais avec le petit train électrique.
0: Ça là, change d'habitude
1: qui est magnifique. Justement, le jeune Ethan qui est avec nous, il est venu voir le musée. Bonjour Ethan.
2: Bonjour.
1: Vous allez bien?
2: Oui.
1: Alors, ça vous plaît le musée ici, le petit train électrique là?
2: Oui.
1: Ouais, il vous venez souvent, vous êtes en vacances chez mamie, je crois, hein?
2: Oui.
1: Et vous habitez Vierzon?
2: Oui.
1: Et ben voilà, des oui, des non. En tout cas, on retourne au chemin de fer, un train peut en cacher un autre, plein de panneaux, ici, avec vous, Florence. Il est vraiment très très joli ce musée, le musée ferroviaire là, ça rappelle quelques souvenirs quand même. Et ben, comme quoi il bossait à l'époque, hein?
3: Eh ben oui, tout à fait. On a une collection à la fois d'objets, d'outils qui évoquent les débuts du chemin de fer à vapeur. Et puis aussi une très belle collection de modèles réduits, comme des vrais trains, mais à une échelle plus petite, qui montre quelques exemples de machines à vapeur.
1: Comme là, cette version miniature de train électrique qu'on a mis en marche. Moi, ça me rappelle des souvenirs de gamin, bien sûr, mais les jeunes, les moins jeunes viennent voir justement cette belle maquette.
3: Exactement. On a un petit circuit de modélisme ferroviaire et tout le monde reste fasciné par le train aujourd'hui, oui.
1: Voilà. On se balade avec vous, Florence, et quelle balade ici. On a le porte de boîte à fumer, plein de belles choses, des pièces très rares, je suppose.
3: Oui, voilà, des pièces qui permettaient à tout ce chemin de fer de vivre au début du 19e siècle. On a notamment la reproduction d'une cabine de conduite avec on explique le rôle du mécanicien et du chauffeur qui était chargé de la conduite de ces machines à vapeur, et puis des conditions de travail difficiles au chemin de fer. Donc voilà, le musée, il parle aussi de l'importance du chemin de fer à Vierzon, puisque Vierzon est toujours, mais était vraiment une gare ferroviaire importante avec un dépôt qui avait plus de 90 machines à vapeur.
1: Combien de pièces de collection sur le musée ferroviaire à peu près?
3: Sur la partie ferroviaire, je dirais plus d'un millier au moins, oui.
1: Ah oui, quand même. Oh là là. Bon, Vierzon, 3 minutes d'arrêt, Fabrice, 3 minutes. Je mets la petite lampe et le drapeau. Florence, merci.
3: Merci à vous d'être venu à Vierzon.
1: Allez, on fait un tour de petit train.
3: Avec plaisir.
0: Et vous venez jusqu'à Châteauroux avec?
1: Ah ben nous, on vient en train à Châteauroux, on s'arrête devant la radio en train.
0: C'est direct, hein. Ou presque.
1: Voilà. Bah oui, c'est direct. Merci Florence.
3: Merci à vous.
1: Et voilà,
0: merci
1: Fabrice.
0: Francky Lemaire. Le musée de Vierzon ouvert jusqu'au dimanche 30 août, du mardi au samedi, de 10h à midi et de 14h à 18h. Et le dimanche seulement de 14h à 18h. Et si vous avez envie de vous défouler après la visite, faites un tour au bowling. Il est juste en face du musée. Nous restons sur le chemin de fer, cette fois avec l'Australienne Kylie Minogue avec The Locomotion sur votre radio locale, ici Berry.

0: Ici Derek Kylie Minogue avec The Locomotion. Aujourd'hui, la locomotive rime avec progrès industriel, mais aussi et malheureusement avec surtourisme et consommation de masse. Comment lutter ou faire avec les contraintes de notre époque? Simon Hinz, vous répondez à cette question avec l'Office de tourisme de la Vallée de la Creuse dans le tout dernier épisode de notre série d'été. Une histoire de vieille de plus de 100 ans, celle du barrage des Gusons.
1: Si, pendant la deuxième partie du XXe siècle, ce barrage et ce lac des Gusons ont connu un développement des structures touristiques très important, aujourd'hui, la mode est au ralentissement, au respect plus grand, plus important de l'esthétisme de la nature qui l'entoure, notamment face au changement climatique. Joan Francisco, à l'Office de tourisme de la Vallée de la Creuse. Comment tout cela se réfléchit pour les professionnels que vous êtes?
2: De toute manière, il y a une convention entre EDF. Sur les périodes estivales, il y a une convention sur un minimum d'abaissement au niveau du lac. Il y a une cote minimum. Le EDF ne peut pas aller en dessous, sauf peut-être catastrophe. Après, ça modifie la consommation. Nous, on se pose la question dans les différents bureaux d'information touristique depuis quelques années, notamment avec les périodes caniculaires estivales, sur le type de fonctionnement des touristes. Avant, on savait que le matin, on avait un flux important, que l'après-midi, on avait les promeneurs. Là, on sait qu'à partir de midi jusqu'à 16h, quand il y a la canicule, on sait où les trouver. Vous allez au bord du lac, ils sont dans l'eau, etc. Donc, il y a une différence d'approche parce que on met en avant le lac, parce que c'est un point d'eau. Il n'y a pas beaucoup de points d'eau sur le département où on peut se baigner librement, gratuitement, etc. Sans être les uns sur les autres, sans être dans ce côté piscine, etc.
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1: Si on se projette sur les 10, les 20 prochaines années, comment voit-on à l'Office de tourisme de la Vallée de la Creuse le développement, l'avenir du tourisme sur ce secteur, notamment avec l'avènement de la réalité virtuelle, de l'intelligence artificielle? Est-ce que ce sont des outils que l'on est prêt à utiliser dès aujourd'hui, Joan Francisco?
2: Les Gusons commencent à être connus quand même. La Vallée de la Creuse, dans sa totalité aussi, et qu'on a un tourisme avec un bassin de clientèle très parisien, région parisienne, côté Loire-Atlantique aussi maintenant, et puis on a ce côté maintenant Nouvelle-Aquitaine avec les Deux-Sèvres, tout ça. Et puis on a aussi bien sûr ce qu'on appelle nous les extra-locaux, alors les locaux du département, et puis les limitrophes, le Cher, la Creuse, la Vienne, la Haute-Vienne. On a la chance d'être au centre, donc on touche à plein de départements et du coup on en tire un petit peu les avantages.
1: Et on espère que pour les 100 prochaines années, l'histoire et les histoires continuent de s'écrire autour de ce barrage des Gusons, aussi fascinant qu'impressionnant.
0: 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Votre météo et votre actu locale de retour dans 4 minutes et Laurent Voulzy vous interprète Bubble Star sur votre radio locale Ici Béret. Bienvenue chez vous jusqu'à midi.
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0: 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Demain, 11h.

0: Today, Bubble Star de Laurent Voulzy.
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0: Ici Berry, votre radio locale, il est 11h. Sibérie première sur l'actu locale. Bonjour Jérôme Collin.
2: Bonjour Fabrice, bonjour à tous. La situation est confuse au tribunal de Bourges. Une vingtaine de dossiers concernant des violences sexuelles sur mineurs sont introuvables ces dernières semaines. Le ministre de la Justice parle carrément de dossiers perdus, là où le parquet de Bourges les considère plutôt comme égarés avec l'espoir de rapidement remettre la main dessus. Ce qui est sûr, c'est que cette affaire tombe bien mal après les défaillances de la justice révélées par l'affaire Liana, cette collégienne de 11 ans, retrouvée morte dans le département du Gers avant l'été. Affaire dans laquelle le principal suspect était visé par plusieurs plaintes pour des violences sexuelles sans jamais être inquiété par la justice. L'actu ce matin, c'est aussi l'interdiction catégorique des Technival et des rave parties dans le département du Cher. Décision prise par la préfecture. Les rassemblements musicaux non autorisés et non déclarés sont donc strictement interdits tout au long du week-end. La baignade est fermée jusqu'à dimanche soir au moins au lac de Siliaï. La qualité de l'eau s'est dégradée selon les toutes dernières analyses microbiologiques. L'aquapark est également fermé et les locations de paddle sont à l'arrêt. Les premiers ralentissements attendus cet après-midi sur les autoroutes Berrichonne, journée classée orange par Bison Futé dans les deux sens, départ comme retour. Ça veut dire que vous ne serez pas seul, loin de là, sur la 20 et sur la 71. Soyez donc prudents. Elle va sortir dans l'espace une deuxième fois. L'astronaute française Sophie Adenau doit poursuivre mardi sa mission de réparation d'une antenne de la Station Spatiale Internationale. Sophie Adenau n'avait pas eu le temps d'aller au bout de sa mission et des travaux lors de sa première sortie. C'était cette semaine, mardi dernier. En sport, le mercato de la Berrichonne Foot n'est pas encore terminé. Trois recrues attendues dans les prochaines semaines. Alors, quels postes sont concernés? Eh bien, un latéral droit, un milieu de terrain et un joueur de couloir polyvalent. L'idée dans tout ça, c'est de densifier l'effectif Castelroussin, alors que le championnat de National 1 reprend dès demain soir pour la Berrichonne de Châteauroux, mais aussi pour le Bourges FC. C'est l'aboutissement de deux semaines de cours et d'heures de répétition intense. Le spectacle final du stage de danse d'Arc à Châteauroux, c'est ce soir à 20h30. 680 danseurs vont monter sur la scène Place Voltaire et il reste des places à partir de 25 euros.
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2: Côté météo, c'est une journée plutôt agréable, Fabrice.
0: Ouais, mais grise, hein, parce que le gris domine tout au long de la journée avec des risques de pluie par endroit, mais ça ne reste que des gouttes. Effectivement, vous avez raison, sur le thermomètre, c'est plutôt agréable, entre 18 et 20 en ce moment. Aigurande, Henrichemont, 18, Valençay, Clermont, Aiguzon, Chantôme, 19, Vierzon-Bourges, Issoudun, Châteauroux, Saint-Amand-Montrond, 20. Je voudrais quand même vous signaler cette vigilance modérée pour les feux de forêt. Ça ne vous empêche pas d'aller marcher en forêt, mais soyez tout de même prudents. Les maximales cet après-midi, Henrichemont, Sancerre, 23, Bourges, Vierzon, Issoudun, Châteauroux, 24, Saint-Amand-Montrond, Argenton-sur-Creuse, Renais, 25. À tout à l'heure midi, Jérôme.
2: À tout à l'heure.
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0: Belle fin de matinée avec Larsen de Zazie sur votre radio locale ici Berry.

0: Chéri Zazie avec Larsen. On vous offre de beaux cadeaux tout au long de cette matinée, mais aussi dimanche, parce que vous le savez, dès que vous passez à l'antenne, aux alentours de 11h50, vous passez en fait tout au long de la semaine, et aux alentours de 11h50, dimanche matin, vous êtes tiré au sort parmi tous ceux qui sont passés et vous gagnez votre VTT offert par la région Centre-Val-de-Loire. Jouez avec nous, c'est la possibilité de gagner par hasard votre machine à eau gazeuse, votre gaufrier, votre sorbetière, votre radio vintage aussi, très utile quand on fait face à des situations un peu compliquées. Vous gagnez aussi vos places pour le zooparc de Beauval, le parc de la Haute-Touche ou encore visiter le château de Balancé, le monument le plus visité de l'Indre, n'est-ce pas Margot?
1: Oui, bonjour donc. Alors, je suis désolée, voilà, encore une fois.
0: Non, mais soyez pas désolés. Pourquoi vous êtes désolés? Nous sommes ensemble pour jouer et pour gagner de beaux cadeaux. Qu'est-ce qui vous ferait rêver comme cadeau, Margot?
1: Oui. Eh bien, comme j'ai dit l'autre fois, une enceinte ou la radio. Voilà. Nous verrons bien.
0: Oui, en fait, dès que vous avez un beau cadeau offert par votre radio.
1: Déjà, oui. Nous y allons au mois de septembre.
0: Ah oui, ah bon, ça, c'était chouette, ça. Ça va être pas mal.
1: On va pas. Voilà.
0: Est-ce que vous avez un numéro de cabine que vous avez en tête, que vous aimeriez utiliser?
1: Allez, on va dire le 34.
0: Est-ce que c'est le même que la dernière fois?
1: Pas du tout.
0: Pas du tout. Alors, que nous réserve le 34? Alors déjà, vous avez gagné. C'est pas mal. Bien joué, 2/2. Vous avez gagné votre passe famille pour découvrir le Family Park à Sorigny. Petits et grands amoureux de la nature et de la détente, vous allez assurément passer un bon moment. 6 hectares arborés, plus de 40 attractions à volonté, grandes roues, carousel, cinéma multidé, sensations fortes et rencontres avec les mascottes Ricky et Violette. C'est chouette ça.
1: D'accord.
0: Et vous avez jusqu'au 27 septembre pour en profiter, donc là ça vous laisse un bon
1: moment. Oui. Non,
0: ah, ça va être pas mal. Margot, dimanche 11h50. Hein.
1: Comment?
0: Dimanche 11h50, vous restez bien à côté de votre téléphone. Il y a le tirage pour le vélo.
1: Oui, je sais bien.
0: Mais voilà. Je tiens sur votre fidélité, je tiens à vous. Hein. Vous êtes bien. Hein.
1: D'accord.
0: Ça marche, on fait ça. Merci, à dimanche.
1: C'est gentil, au revoir.
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0: Nous sommes ensemble jusqu'à midi pour jouer. Ce n'est absolument pas une illusion comme le chant Imagination. Et tiens, dans quelques minutes, nous allons voir qui sont les petits bébés qui sont nés dans le 4e plus beau zoo du monde. Yann Meraki continue une dernière fois à nous faire le tour des coulisses du zoo de Beauval dans quelques minutes sur votre radio locale ici Berry.

Ici Berry Imagination avec Just an Illusion. Quoi de mieux que l'histoire de la vie pour finir en beauté cette série sur les coulisses du 4e plus beau zoo du monde à Beauval. Et qui de mieux que Yann Meraki pour en être le guide ?

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1: Cette année, le parc a eu la chance d'assister à plusieurs naissances, dont certaines étaient plus que souhaitées, car utiles à la préservation des espèces. Mais quoi qu'il arrive, on ressent bien que pour les soigneurs et les soigneuses, c'est toujours un moment attendrissant et attendu, notamment pour la magie et les émotions qu'il procure.
2: On les a reçus il y a 2 ans maintenant, les gibbons. Atine est un petit peu plus âgée que la femelle. Et d'ailleurs, quand on a reçu la femelle, Maïka, elle était en transition de couleur encore, donc vraiment à la maturité. Et dès qu'elle est arrivée avec le mâle, elle est devenue entièrement blonde, donc prête à faire des petits. Les gibbons sont classés quand même en danger, forcément avec la destruction de l'habitat, du coup, dans leur pays. Donc nous, on fait la conservation pour eux. Donc forcément, une naissance de gibbons, c'est une belle satisfaction en parc zoologique.
1: Les singes dorés en particulier, variété de singes qui est arrivée il n'y a pas très longtemps au zoo de Beauval et qui en plus vous ont fait le plaisir de faire 2 petits, les premiers 2 enfants hors de Chine.
3: Oui, c'est ça, on était ravis. Ils sont arrivés il y a déjà 1 an et on a eu des petits là, le 11 mars et le 2 avril.
1: Ici à Beauval, il y a des petits maras.
2: Oui, justement, ils ont moins d'une semaine. On en a 2. Souvent, ils font des portées de 2 petits. Tous les parents peuvent s'occuper de tous les petits, mais chaque parent reconnaît ses petits. Il
4: faut savoir que normalement, les rhinos indiens, c'est des animaux qui sont solitaires, donc ils vivent tout seuls. Et nous, on a la chance de pouvoir les mettre ensemble. Et ça se passe très bien, donc ça permet les interactions entre elles.
1: Il y a 2 bébés, elles sont toutes jeunes encore. Hein. Là, c'est 2 mamans avec leurs 2 petites filles, chacune la sienne. Ça fait combien de temps qu'elles sont là, les 2 petites?
4: Baïs, elle est née le 14 septembre et Neytiri, elle est née le 1er janvier. Tout va bien, on a des interactions un petit peu entre elles, elles jouent ensemble et tout ça, c'est super mignon à voir. Elles sont demi-sœurs, elles ont le même papa mais pas la même maman.
5: Les bébés éléphants, au début, c'est compliqué de trouver l'équilibre et de rester sur ses pas. Donc, ils ont un peu besoin de l'assistance de la mère. Mais au bout de quelques heures, ils sont capables de se lever tout seuls, de tenir debout tout seuls et de marcher un peu maladroitement, mais de marcher. On a la chance exceptionnelle d'avoir eu 2 petites femelles, Imba et Rosie, 2 mois et 3 mois. On commence à les sortir dans les plaines avec leurs congénères, avec les autres femelles. Elles sont vraiment adorables, mignonnes comme tout. Et les mamans s'en occupent vraiment super bien.
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1: Il y a fort à penser que ce ne seront pas les dernières naissances de l'année. En tout cas, restez à l'affût, on ne sait jamais. Quoi qu'il arrive, vous pouvez retrouver tous les épisodes des coulisses de Beauval à la fois sur le site internet d'Ici Touraine et évidemment sur l'application Ici.
7: Et merci Yann Meraki, à très vite.
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7: Belle fin de matinée avec Escroc de Marine sur votre radio locale Ici.

0: Et Sibérie, escroc de marine particulièrement légitime, qui a annoncé hier que son deuxième album est déjà terminé. En attendant, vous pouvez la voir dans les festivals d'été et en automne dans l'une des 23 dates annoncées.
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0: À chaque fois que vous passez avec nous à l'antenne, que vous gagnez ou que vous ne gagnez pas, vous gagnez votre nom pour le tirage. Dimanche, 11h50 pour gagner. J'ai beaucoup dit gagner, mais c'est ce qu'on aime. C'est ce qu'on aime ici sur votre radio locale. Ici Berry, on vous offre votre VTT par la région Centre-Val-de-Loire. Tout ce qu'il faut finalement, c'est composer le 02 54 27 36 36 quand vous entendez le signal, bien évidemment. Et ensuite, vous avez la chance de passer parmi nous, comme avec Laurence. Bonjour Laurence.
7: Bonjour.
0: Vous nous appelez de Vel dans l'Indre.
7: Oui.
0: Et vous aimez lire, vous lisez quoi en ce moment ?
7: Écoutez, j'aime beaucoup lire, j'aime beaucoup Georges Sand, bien sûr, parce que là, je m'y intéresse beaucoup. Voilà, c'est vraiment une écrivaine, elle était d'avant-garde, et voilà, elle enrichit beaucoup de son parcours, de son passé, et puis de ses écritures. Voilà.
0: Le livre que vous conseillez le plus ?
7: Non, je ne pourrais pas dire. Je suis vraiment là, un petit peu à méli-mélo de ses œuvres et vous dire non, je peux pas déterminer un choix plus lequel. C'est
0: donc
7: vraiment
0: bon, finalement on a l'embarras du choix si on souhaite la découvrir.
7: On a l'embarras du choix absolument, vraiment tout aussi passionnante. Le personnage était vraiment déjà très intimidant de son intellect et riche culture aussi bien musicale qu'écriture que voilà beaucoup de choses.
0: Laurence, il va falloir faire un choix parmi les 54 chiffres que vous avez. C'est quoi votre choix ?
7: Mon choix, eh bien, ce sera le 15.
0: Le 15. Que nous réserve le numéro 15 ? Oh, un passe 4 personnes, passe famille 4 personnes pour visiter le château de Valençay avec une voiturette. C'est chouette, ça ?
7: Oh ben, ça fait très sympa, effectivement.
0: Ah, vous allez passer un très bon moment, je crois.
7: Eh bien, écoutez, oui, je pense qu'en famille, ça va être très sympathique.
0: Ah, totalement. Et d'ailleurs, vous restez dans le coin un dimanche 11h50 pour le tirage, oui. Pour peut-être gagner votre VTT et faire de belles balades dans la Brenne.
7: Eh bien, écoutez, c'est vraiment très gentil et merci de votre accueil.
0: Merci pour votre fidélité, Laurence.
7: Au revoir, très belle journée à vous, au revoir.
0: Merci, à très vite.
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0: Belle fin de matinée avec Elton John, Nikita sur votre radio locale, ici Berry.

0: Ici Berry Elton John avec Nikita.
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0: Le rendez-vous phare de la programmation estivale des événements du Cher est là jusqu'au 19 septembre. Les 115 lanternes des Nuits Lumières de Bourges vous plongent dans une ambiance bleue unique en France au fil d'un parcours libre et gratuit d'environ 2 km. Partez à la découverte de ces 6 monuments emblématiques de Bourges. Le rempart gallo-romain, le musée Estève, l'ENSA, l'école des arts, l'école des beaux-arts, le palais Jacques-Cœur, l'ancien archevêché ou encore l'hôtel des Postes. Les Nuits Lumières de Bourges jusqu'au 19 septembre à la tombée de la nuit. La Ruralinette continue ses rotations dans l'Indre. Elle est ouverte sur rendez-vous de 10h à midi et demi et de 13h30 à 16h. Vous la trouvez mardi à Prunier sur le parking de la mairie et à Azay-le-Ferron sur le parking de la médiathèque. Mercredi, elle est à Palluau-sur-Indre sur le parking de la mairie et à Orsène, là encore, pareil sur le parking de la mairie. Jeudi, elle est à Saint-Aubin, devant la salle des fêtes. Et à Montipouret, sur le champ de foire, le parking à côté de l'église. 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
0: Laissez-vous envoûter par le chant des sirènes des frérots du bassin d'Arcachon, les frérots de la Vega sur votre radio locale, ici Berry.

0: Ici Berry, Jérémy Frérot et Flo de la Vega avec le chant des sirènes. Afficher son animal sauvage sur les réseaux sociaux, une tendance pas mal inquiétante. Chaque jour, Muriel Jordan s'arrête sur un phénomène de société.
1: Oui, vous avez peut-être vu passer ces vidéos de gens qui s'affichent aux côtés d'un raton laveur, d'un renard, d'un bébé tigre, comme s'il s'agissait d'un animal de compagnie. Là, vous avez par exemple une jeune femme, suivie par presque 1 million d'abonnés, qui possède un serval, un grand chat sauvage d'Afrique. Alors, on la voit jouer avec lui, le caresser, partager un repas, alors que l'animal est 100% carnivore. Là, vous avez un homme en Amérique du Sud qui rigole en regardant son jaguar faire la sieste à côté de son petit chien qui lui mordit l'oreille pour jouer.
2: So Juniper is obsessed with coffee.
1: Ah, et puis ici, vous avez le renard Juniper qui vit avec sa maîtresse. Et là, c'est Pumpkin, le raton laveur, qui joue à cache-cache avec sa maîtresse sous les yeux amusés de 3,7 millions d'abonnés. Il y a aussi des vidéos beaucoup plus problématiques hein, où l'on voit par exemple des hommes, des combattants faire du tir à la corde avec des tigres ou d'autres monter sur des autruches qui sont totalement apeurées. Le hic, c'est que ces animaux ne sont pas des animaux domestiques. Ils ne chercheront jamais à se faire caresser. Ce ne sont pas des peluches et ce mode de vie ne leur est absolument pas adapté.
0: D'ailleurs, ces contenus sont tellement tendance que le collectif SMAC, qui dénonce la maltraitance envers les animaux, met en garde les internautes qui les regardent.
1: Oui, dans un rapport, ils alertent sur ces contenus qui misent sur la mignonnerie. Les vidéos sur Instagram ou TikTok ne montrent que des moments amusants et derrière ce côté mignon, il y a des animaux sauvages totalement retirés de leur environnement physique et social. Et cette tendance participe à un cercle vicieux, en nous faisant croire que les animaux sauvages sont un peu comme des animaux de compagnie. Que les éduquer, c'est pas si compliqué que ça. Et ben, ça augmente la demande pour ces animaux exotiques. Donc, ça encourage le trafic d'animaux sauvages, le braconnage, sachant que le trafic d'espèces sauvages est numéro 3 dans le monde, après la drogue et les armes.
3: On prend tes copains ? Va les voir. Allez voir.
1: Là, voyez, vous avez Kiki, un chimpanzé domestique, une star sur Internet. Plus de 20 millions de vues pour ses vidéos. Plusieurs collectifs, en France comme à l'étranger, nous mettent en garde et nous dissuadent de liker ses vidéos. Anaïs Théron, fondatrice de l'association Réseau Sauvage, s'est exprimée à ce sujet sur BFM TV.
4: Les influenceurs ont tout intérêt à développer ce type de contenu parce que l'algorithme les booste, ce qui fait beaucoup plus de vues, beaucoup plus de commentaires, beaucoup plus de likes. Et souvent, ces personnes n'ont aucune idée que leurs likes, leurs commentaires, leurs partages participent au crime organisé.
1: Bref, les animaux sauvages sur les réseaux sociaux, c'est une tendance dont on se passerait bien face à ce fléau. Les associations ont bien raison de montrer les crocs.
0: Merci Muriel et à demain, nous allons parler du sac analogique.
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0: Berry, bienvenue chez vous avec Jean-Jacques Goldman, la vie par procuration. Bonjour Brigitte.
1: Oui, bonjour, je vais très bien, merci. Bonjour à vous.
0: Tant mieux, je suis ravie d'apprendre que vous allez bien. Vous aimez les musées, vous avez fait lequel récemment?
1: Comment?
0: Vous aimez les musées, lequel vous avez fait récemment?
1: Ah ben là, j'ai été... parce que Paris, c'est parfois un peu loin, mais bon, surtout, je trouve qu'on se débrouille très bien pour nous offrir plein de choses. Je suis allée au Cordelier. Mm-hmm. À l'exposition sur les femmes qui font des sculptures. Et après, je suis passée dans la rue et il y avait une petite galerie. Une petite galerie, ben, c'est bien simple, à l'École des Arts. Mmh. Et donc là, ben, c'était une femme que je ne connaissais pas du tout, mais bon,
0: et vous avez passé un bon moment. Et vous avez passé un bon moment, c'est chouette. Brigitte, oui. C'est quoi le numéro de cabine que vous souhaitez ouvrir?
1: Eh bien, on va dire le 14.
0: Le 14. Alors, qu'est-ce que nous réserve la cabine de plage numéro 14? Ouh, ça va vous changer des musées. Là, on va vous emmener à l'extérieur, sur un lac. Une invitation pour découvrir le plaisir de la navigation sur le lac d'Aiguzon à bord d'un bateau électrique sans permis qui peut accueillir 5 à 7 personnes. C'est en partenariat avec le club nautique d'Aiguzon. C'est une balade d'une heure, Brigitte.
1: Bah, c'est sympa.
0: Ah, complètement.
1: Tout à fait, oui.
0: Vous allez passer un très bon moment avec toutes les personnes qui vont vous accompagner. Nous sommes aussi ensemble dimanche 11h50, Brigitte, pour le tirage. Oui, parce que toutes les personnes qui passent à l'antenne tout au long de la semaine, à la fin de la semaine, on fait un tirage dimanche 11h50 pour gagner le VTT.
1: Oui,
0: c'est le dernier VTT de la saison à gagner. Vous restez bien à proximité de votre téléphone, Brigitte.
1: Oui, j'ai l'impression que je serai absente cette journée-là. Alors, ça en fera profiter quelqu'un d'autre.
0: Bah écoutez, c'est si généreux de votre part. En tout cas, merci Brigitte, merci pour votre fidélité.
1: D'accord, c'est à moi de vous remercier.
0: À très vite.
1: Au revoir. Oui, au revoir.
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0: Belle fin de matinée sur votre radio locale ici Berry avec Shakira et Burna Boy.

0: Ici Berry, Shakira et Burna Boy avec Die Die. Les meilleurs moments du jeu au taquet avec Eric Bastien et Valérie Damido arrivent à 12h05. Votre météo et votre actu locale de retour dans 10 minutes maintenant. Ici Berry, bienvenue chez vous.
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0: Sibérie, l'amour, l'amour, la bourde, bon entendeur et Mouloudji.
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0: Ici Berry, votre radio locale, il est midi. Ici Berry, première sur l'actu locale, le journal de midi avec vous, Jérôme Collin. Perdu définitivement ou juste égaré quelque part dans un tiroir?
2: C'est la question qui agite ces dernières semaines le tribunal de Bourges au sujet d'une vingtaine de procédures pour violences sexuelles sur mineurs, des procédures introuvables actuellement. Le ministre de la Justice s'en est ému récemment dans un courrier. De son côté, Éric Maillot, le procureur général auprès de la Cour d'appel de Bourges, est moins pessimiste. Ces dossiers vont être retrouvés.
3: Je suis persuadé qu'on retrouvera la quasi-totalité. 2007 et pendant encore de très nombreuses années, tout était en version papier. Et ce qu'on risque de ne pas retrouver, c'est une plainte d'origine qui a été glissée par erreur dans une autre procédure. Et peut-être même du coup détruite parce qu'on a passé les délais de conservation. Et ça, ça peut se produire. Là où je pense que le risque est faible en termes de conséquences, c'est normalement. Si quelqu'un a déposé plainte pour des faits de viol en 2008 et que en 2009, en 2010, ne voyait rien revenir, en règle général, il y a une nouvelle démarche qui est faite. Donc il y a une nouvelle procédure, un nouveau numéro et en quelque sorte on récupère. Mais ça, c'est pas dit qu'on réussisse à le vérifier à chaque fois. C'est pour ça qu'il y aura France entière, un certain nombre de procédures sur lesquelles on ne mettra pas la main, ce qui ne voudra d'ailleurs pas dire que la plainte, avec du retard, n'aura pas été quand même traitée, mais on n'arrivera pas à l'établir clairement.
2: Les explications du procureur général auprès de la Cour d'appel de Bourges que vous pouvez retrouver sur notre site ici.fr. Eux s'exposent à des poursuites judiciaires. Les organisateurs de Technival et de Rave Party ne sont pas les bienvenus dans le département du Cher. La préfecture interdit tout au long du week-end les rassemblements musicaux et festifs non déclarés et donc non autorisés. Ne vous baignez plus dans le lac de Sidiaï. La qualité de l'eau s'est dégradée. La baignade et l'aquapark sont donc fermés. Les locations de paddle à l'arrêt. Et c'est comme ça au moins jusqu'à dimanche soir. En revanche, les autres activités de loisirs sur cette base de Sidiaï, par exemple la branches sont autorisées. Comme un air de fin de vacances pour beaucoup d'entre vous, journée classée orange dans le sens des départs et des retours, ce sera rouge demain. Des bouchons sont à craindre ou en tout cas une circulation très dense cet après-midi sur nos autoroutes berrichonnes, à savoir la 20 et la 71.
0: Ils ont fait valser Châteauroux pendant deux semaines.
2: Les 680 danseurs du stage d'Arc vont vivre une sacrée expérience ce soir. Montée sur scène, place Voltaire pour le spectacle final, long de 3h30, 22 chorégraphies pour 22 styles de danse différents. Et tout ça répété à fond, Zachary Gabory.
4: 7 heures de répète par jour.
5: C'est en moyenne ce que Dimitri, 30 ans, fait de ses journées à Dark, mais il a l'habitude.
4: C'est la 17e fois que je viens, en 21 ans. La première fois que je suis venu, j'avais 9 ans.
5: Pur produit de cette institution, ce Clermontois a commencé les claquettes ici, avec Fabrice Martin. 20 ans plus tard, il est danseur pro dans la compagnie de ce même professeur. Mais là, un peu de changement. Il fait du West Coast Swing.
6: On avait une centaine de personnes, nous, sur notre tableau.
5: Marine Lopez, assistante au sein d'une école de danse près de Lyon, spécialisée dans ce style. Elle participe à la mise sur pied de la dernière séquence du spectacle, avec en face d'elle des visages qu'elle commence à connaître, comme celui de Dimitri.
6: Tout le monde a envie de bien faire, donc c'est vraiment, je crois, toujours, en tout cas pour moi, un échange. Après, il faut porter un peu la voix.
5: Entre deux micro-pauses, certains enfilent leurs chaussures et foncent à d'autres plateaux. C'est le cas de Maëlle qui a réussi à négocier.
7: Je retourne dans la répétition du Modern Jazz. On m'a laissé 10 minutes pour venir dans cette répétition et faire un petit filage.
5: Au bout de deux semaines à courir partout et à s'entraîner tous les jours, certains auront la larme à l'œil ce soir. Ce sera peut-être le cas d'Apolline, 14 ans. C'est sa deuxième année à Dark.
8: On est surtout très nostalgique, mais on est content que ça se repasse chaque année si on le refait. Donc voilà.
5: Alors avec ses copines, elle sera sûrement dans les premières à se réinscrire pour l'année prochaine.
2: Et des places, il en reste pour le spectacle final de Dark ce soir, 25€ le billet. Eux ont les doigts qui virevoltent sur leur instrument, les 6 pianistes retenus pour la grande finale du concours international Chopin Playel, concours de très haut niveau. Les épreuves commencent au domaine de Georges Sand à Nohant-Vic à 14h30. C'est ouvert au public à partir de 20€. Et puis à la veille de la première journée de National 1, la Berrichonne Foot n'est pas assez armée, il faut densifier l'effectif. Sur Ici Berry, le manager général du club Castelroussin affirme que 3 recrues sont attendues dans les prochaines semaines. On va dire notamment un milieu de terrain et un défenseur latéral droit. Côté météo, toujours ce temps assez nuageux. Hein.
0: Ouais, c'est ça, beaucoup de nuages gris hein, dans nos quatre coins du Berry, avec quelques risques de pluie, mais ça ne va être que des gouttes, pas de fortes pluies. Vigilance modérée pour les feux de forêt en ce moment, de 19 à 22 degrés cet après-midi, de 23 à 25 degrés en Richemont-Sancerre, 23, Bourges, Vierzon, Châteauroux, 24, Saint-Amand-Montrond, 25. Catherine Quicandon avec vous jusqu'à 13h30, tout de suite, des meilleurs moments de taquet. Bonne journée.
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10: Bonjour à toutes et à tous. J'espère que vous allez bien en cette fin de semaine. Bon courage si vous êtes sur la route. Bison futé, voie rouge sur une très grande partie du sud de la France dans le sens des retours. Pour vous accompagner donc jusqu'à 13h et peut-être dans les bouchons, voici Valérie Lamido et Eric Bastien et nos super candidats avec des histoires au ski, dans une forêt et même à la cité interdite en Chine. Ça commence juste après Michel Jonas, la boîte de jazz sur votre radio ici.
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0: sur scène le 16 octobre à Hyères en Essonne et le 24 à Gérardmer. Michel Jonas, la boîte de jazz sur votre radio ici. Place à Valérie Damido et Éric Bastien qui sont maintenant avec Didier, d'ici Picardie, qui nous avoue une drôle de chose lors de son service militaire. J'espère que vous ne l'avez pas croisé. Et Marilyn, d'ici Alsace, qui a une technique bien à elle pour ranger et c'est radical.
1: Nous sommes au taquet avec Didier qui joue avec ici Picardie qui a 4 et Marilyn qui joue avec ici Alsace qui a 7. Alors, notre petit Didier, ah Didier, il lui est arrivé des bobos, il a souvent des petits trucs. Et oui, vers 10 ans, il paraît que t'es parti chercher des cerises dans l'arbre et que t'es tombé, mais t'es tombé pas n'importe où, t'es tombé où ?
2: Je suis tombé dans une grande touffe d'orties.
1: Aïe, aïe, aïe, aïe, aïe, aïe, aïe, et alors ?
2: Je t'ai bien piqué.
1: Oh là là là là là là.
2: Je suis retourné à la maison en courant. Je me suis allongé dans le canapé et j'ai dormi toute l'après-midi.
1: Oh là là là là là là là là là là là là là là.
3: Sûr que c'était que des orties. Dormir toute l'après-midi.
2: J'ai peut-être mis du somnifère dans les orties.
3: Ah bah oui, parce que ça pique.
1: C'est horrible les orties, c'est terrible. Alors il paraît que pendant ton service militaire, on t'avait mis au service santé. Alors que tu avais fait des études de mécanique, donc bon, voilà. Et il paraît que tu as fait des piqûres pendant tout ton service, c'est-à-dire ?
2: Bah, chaque arrivée de contingent, il y avait des piqûres obligatoires à faire. Et donc, bah, j'ai fait 200 piqûres à chaque fin de mois. Donc, j'en ai fait, je sais pas, plus de 1000 pendant tout mon service militaire.
1: Ah bah, t'es devenu médecin, alors adieu la mécanique, hein ?
2: Non, j'ai même pas de brevet de secouriste.
1: Ah bah, c'est quand même étrange qu'ils t'aient mis à faire des piqûres alors que tu faisais de la mécanique, c'est dingue ça.
2: Ah mais ça c'est l'armée hein.
1: Ah bah oui, mais bon quand même, je sais pas trop si j'aurais eu confiance dans un mécanicien pour me faire une piqûre quand même.
2: Ah mais il y a personne qui était au courant hein.
1: Alors, mon petit Didier, c'est la question cash, c'est la question qui te permet de gagner 5 points.
2: Oui.
1: Donc, écoute bien, petite ambiance, tout ça. On part en Provence. Alors, écoute bien. Quelle préparation provençale à base d'olive, de capre et d'anchois se tartine souvent à l'apéritif ? Quelle préparation à base d'olive, de capre et d'anchois se tartine à l'apéritif ? Top chrono, 10 secondes.
2: Bah, je pense que c'est la tapenade.
1: Et c'est une bonne réponse. Alors ça vient de Marseille, elle tire son nom du mont provençal Tapenot qui signifie capre. Elle est déclinée en noir ou en vert, mais c'est très très bon hein, la tapenade. Bravo, ça fait 7 pour Didier.
3: Ça donne faim. T'as pas envie d'une petite tapenade, Marilyn ?
4: Oui, si, si. J'aurais bien aimé la question, surtout.
3: Mais oui, je comprends. Mais... Alors, t'inquiète pas, il y a d'autres questions qui arrivent. Et ta question, je suis sûr.
4: C'est vrai.
3: Oui, non, ça va aller. T'es à combien, là ? T'es à 7 points, Marilyn, Didier ?
1: 7.
3: Ah, on est sur une égalité. Là, Marilyn, va falloir un petit peu se distinguer, on est d'accord. Alors, je voudrais revenir quand même sur ce dossier de la maniaquerie. Parce que on a évoqué ce côté bien rangé, tout ça. Bon, on en a parlé rapidement. Mais je découvre, parce que je vais un petit peu plus loin dans ma fiche, que c'est de pire en pire. Tu nous as pas tout dit, Marilyn. Attends, il paraît que tu vas jusqu'à souvent jeter les affaires des autres. Mais ça va pas bien.
1: Mais c'est-à-dire.
4: Non. Ben, je jette à la poubelle. Hein.
1: Mais pourquoi ?
3: Ben, parce que c'est pas bien rangé.
4: Ben, voilà, je veux ranger et puis. Surtout les cuillères après des yaourts.
3: Tu jettes les cuillères à la poubelle ?
4: Voilà, avec le yaourt.
1: Ah oui, d'accord.
3: Et les cuillères en argent, c'est... tout ça, c'est... t'as plus de service, quoi.
4: Trop rapide, voilà.
1: Ah, voilà.
3: Non, mais c'est un papier qui traîne. Un papier important, genre en ce moment, tu vois, c'est les impôts.
4: Voilà, aussi, oui. Alors, les enfants, ça
3: râle.
4: Je suis chez eux. Oh là là.
3: Poubelle.
1: Parce que, excuse-moi, je viens d'entendre une phrase qui m'a interpellée. Tu dis chez eux, c'est-à-dire que tu fais le ménage quand tu es chez tes enfants ?
4: Je sais, mais ils ne veulent pas. La fille, elle ne veut pas.
3: Alors, rappelons qu'Alexandrine a 43 ans, bien sûr, et Benjamin, 34 ans. Enfin, il s'appelle Tanguy, c'est leur deuxième prénom.
1: Mais excuse-moi, c'est normal qu'elle ne veuille pas, parce que si tu lui jettes ses affaires, c'est pas très sympa quand même.
4: Voilà, elle me dit, tu viens, mais tu ne touches à rien.
3: Voilà, j'ai encore un dossier. Là, j'enquête depuis tout à l'heure, je suis comme Doum Doum dans Les Traîtres. Faut avoir la ref. C'est quoi cette histoire de bouchon dévié ?
4: Ah bah alors là, pareil, hein. Pareil, je jette le bouchon d'évier quand je fais la vaisselle. C'est souvent, on fait que acheter des bouchons d'évier.
3: Et pourquoi ?
4: Et puis je l'ouvre. Alors, après, c'est les égouts qui sont bouchés. Voilà, bon. Okay. J'ai goût, quoi.
1: Eh bien, j'ai une pensée émue pour Alain, le mari de Marine.
3: Voilà. Une pensée pour tous les bouchons d'évier aussi.
4: Il est près de moi, il vous entend.
3: Oui, oui, bah salut Alain.
1: On t'embrasse, Alain.
3: Voilà.
4: Bonjour.
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0: Vous écoutez ici Sia, Gimme Love, Valérie Damido et Eric Bastien sont à présent avec Lydia d'ici Loire-Océan. Lydia qui est allée une seule fois au ski et ça sera la dernière. Quant à Florian d'ici Normandie, il partage son amour d'un certain style de film qui ne plaît malheureusement pas vraiment à sa copine.
1: Mmh. Alors, ah là là là là, notre petite Lydia, il paraît qu'un jour, une seule fois dans ta vie, tu as fait du ski. Pour faire, enfin, à la montagne, voir du ski. Parce que oui, ça a été une expérience très dure. Hein. Tu t'es totalement fait tirer par le tire-fesse, t'as pas pu rester debout. Donc, tu t'es fait tirer par le tire-fesse, et puis t'as descendu toute une piste noire sur les fesses. Qu'est-ce qui s'est passé ?
2: Bah, j'étais avec ma fille, c'est la première fois qu'on y allait, donc j'avais 45 ans. Et j'étais avec ma fille, elle me fait monter sur un télésiège, du coup, et arrivé en haut, on s'aperçoit que pour redescendre, c'était une piste noire. Donc moi, j'en avais jamais fait, j'ai dit, je descends sur les fesses.
1: Eh ben oui, mais tu t'es quand même, du coup, cassé le coccyx parce que t'es tombé sur une plaque de glace.
2: C'est en arrivant au bar, on devait aller boire un chocolat chaud, il y avait une plaque de glace que j'ai pas vue et je me suis vautrée.
1: Aïe.
2: Et j'ai cassé deux bâtons de ski pendant la semaine.
1: Oh là là là là là là, oui non, donc là on est sur, c'est oui, t'as jamais refait de ski en fait.
3: Non mais faut pas insister.
2: Non, je suis jamais retournée à la neige, non.
1: Ah mais en même temps,
3: c'est mieux.
1: Bah oui, si quand il va, tu te casses le coccyx et tu pètes les bâtons, c'est pas bien, on n'est pas bon. Par contre, t'as adoré la tour de l'enfer de Disney. Ça, tu t'as.
2: Ah ouais.
1: Ah là, tu t'es régalé là.
2: Ah ouais. Ouais. Mes enfants m'ont offert ça c'était mon Noël, là. Donc, j'étais avec mon gars et ma fille, tous les trois.
1: Oh.
2: Ils m'ont offert un week-end là-bas, j'avais jamais été, c'était mon rêve d'y aller. J'ai pris mon courage à deux mains, j'ai dit, si tu te ramènes dans 10 ans, tu vas peut-être faire un AVC. Donc là, j'en ai profité, j'ai tout fait tant que j'ai pu. Et je suis rentrée vidée, mais hyper contente, avec des très bons souvenirs. Et j'ai pu voir le spectacle de la Reine des Neiges qui venait juste d'ouvrir. Et
3: oh non, oh non,
0: ah,
3: non,
0: délivré,
3: oh non, on peut plus.
0: Je ne mentirai plus jamais.
3: Oh non, non, non. Oh, ça, toute la journée
1: c'est
3: encore.
1: Pour, alors, je sais que c'est la Saint-Éric, mais un auditeur du Poitou, une auditrice du Poitou, nous a appelé pour nous dire, vous êtes bien gentil, mais c'est aussi la Saint-Corinne.
3: Non, je ne partage pas, madame.
1: Bonne fête à toutes.
3: Saint-Éric aujourd'hui.
1: Corinne. Alors.
3: Ouais, bonne fête, Corinne.
1: Bonne fête, Éric, bonne fête.
3: Ouais.
1: Alors, ma petite Lydia, c'est la question à choix multiples. Je vais te poser la question, te proposer des réponses, et puis tu me donneras, après les 10 secondes, ta réponse, ton choix. Et tiens, je t'emmène. Hop.
4: Pour gagner, c'est tout, je parais. Pour gagner sa place,
3: Douchka ?
1: Ah non, c'est Karin Schreil. C'est Karin Schreil. Alors, écoutez bien, aujourd'hui, lundi 18 mai, c'est la Saint-Éric, c'est la Sainte-Corinne, mais c'est aussi le début du tournoi de Roland-Garros. J'embrasse Benoît Paire qui va démarrer le tournoi. Alors, écoute-moi bien, à toi de me dire, alors, vraiment, de quoi est principalement composée la terre battue des courts de tennis ? De sable rouge, de briques pilées, de roches volcaniques ou de sueur d'Éric Bastien.
3: Oh, c'est horrible.
1: Alors, de quoi est composée la mythique terre battue ? Sable rouge, briques pilées, roches volcaniques, sueur d'Éric Bastien. Oh, top bon. Chrono, 10 secondes.
2: Oh, j'aurais bien dit Éric, mais c'est un peu gros. Je vais rester sur la brique pilée.
3: Alors, Éric est gros, j'aime pas trop l'association. Hein.
2: Oui, c'est vrai, c'est pas le visuel, je m'excuse, je retire.
3: Ouais. Bon, bah.
1: Eh bien oui, c'est de la brique pilée. C'est une fine couche de briques rouges broyées. C'est elle qui donne à tous ces terrains la couleur ocre et les rebonds magnifiques. Ouais. Voilà, allez, ça fait 3 points, tu es à 6.
3: Et qui va faire un jeu 7 et match ? C'est mon Florian, c'est mon petit Gaulois, c'est mon Normand, mais oui, mon Florian. Qui...
5: Oui.
3: Ouais, alors, on parlait de trucs qui fait un peu peur là, à Disney avec Lydia. Toi, t'aimes bien te faire peur aussi avec des films.
1: Ah.
5: Les films d'horreur, j'adore ça.
1: Ah, moi aussi.
3: Alors, Lucie, qui est ta chérie, aime pas trop ça, visiblement.
5: Non, elle aime pas trop ça, non. Elle veut pas trop regarder avec moi. Ouais.
3: C'est quoi tes films préférés, films d'horreur préférés, du coup ?
5: Oh là là, il y en a plein.
3: Hein, écoute celui-ci.
5: Il y a Saw, il y a...
3: Mais celui-là, là ? Tu le reconnais, celui-là ?
5: Massacre à la tronçonneuse.
3: Mais oui, il est fort, hein.
1: Mais Massacre à la tronçonneuse.
3: Oh là là là là là. Bon, pourquoi pas, c'est bien de se faire peur.
1: Moi, j'adore.
3: Mais oui, oui, oui. Tu as quelques défauts aussi. Tu t'emportes assez vite. Tu es un Normand. C'est logique.
5: J'aime bien avoir raison, mais j'aime pas avoir peur.
3: Je comprends.
1: T'aimes bien dire que le Mont-Saint-Michel est normand, mais bon.
3: Oui. D'ailleurs, la réalisatrice nous a dit qu'Alain Barrière, qu'on écoutait tout à l'heure, était breton.
1: Eh oui, bien sûr.
3: C'est
1: bah oui.
3: Aujourd'hui. Hein. Tu t'emportes assez vite, je le disais. Tu es joueur, tu es taquin. Et en même temps, si tu étais un animal, tu serais quoi? Et tout s'explique.
5: Le lion.
3: Eh oui, voilà, c'est ça.
1: Oh là là, mon Dieu, le signe astrologique d'Éric Bastien.
3: Bien sûr, ça rugit de plaisir.
5: Et moi aussi, c'est mon signe astrologique d'ailleurs.
1: Oh là là.
3: Salut Régis, votre mari aussi, qui est lion. Bah si, c'est vrai.
1: Oui, mon mari est lion, c'est vrai.
3: Bah oui, votre mari est...
1: Nous ne sommes pas mariés, je vous rappelle.
3: Oui, enfin bon, vous connaissez bien quand même.
1: Oui, 25 ans que je le supporte, qu'est-ce que tu veux faire ?

0: Regret, Mylène Farmer et Jean-Louis Murat. Des idées de sortie et d'activités dans votre région, c'est ce que vous propose votre agenda de l'été dans moins d'une minute, juste avant la musique de Michel Berger sur votre radio ici.
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5: Dimanche, à Montgivray, les amis du Colombier vous convient à leur 39e fête du Colombier. Toute la journée, vous pourrez admirer des voitures anciennes et des tracteurs des années 50. Fête des moissons oblige, vous assisterez à un concours de labour le matin et à une démonstration de battage à l'ancienne l'après-midi. Les plus sportifs, eux, seront ravis en voyant les pilotes d'Agility Car rivaliser d'adresse sur un circuit fermé, semé d'obstacles. La fête, c'est aussi en musique. Un DJ vous fera danser dès 15h et la chanteuse Isolde Dunoise Mélanie 10 sera en représentation de 18h30 à 21h30. Les chansons de Patricia Cass, elles, seront interprétées par son sosie elle-même, Patricia Morgan. Et enfin, avant ce tout dernier concert, vous aurez la possibilité de dîner sur place. La 39e fête du Colombier, c'est à Montgivray ce dimanche 23 août.
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0: Merci d'écouter votre radio ici. Les meilleurs moments d'Otake avec Valérie Damido et Eric Bastien, c'est jusqu'à 13h. Et on écoute la suite juste après Michel Berger. 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

0: Michel Berger dans la playlist d'ici, il n'y a pas de honte. Et si on faisait un petit quiz musical maintenant? Essayez de faire aussi bien, voire mieux, que Maud d'ici Touraine et Benjamin d'ici Poitou. Il faut découvrir les interprètes des titres sélectionnés par Éric Bastien et Valérie Damido sur votre radio ici.
1: Nous sommes avec Maud qui a 2 points, Benjamin qui a 1 point, Maud qui joue avec ici, Touraine qui habite à Charentilly. Et Maud,
2: Maud tutu, oui.
1: On dort encore avec son doudou.
2: Bien sûr.
3: Oh là là.
2: Bien sûr. C'est important.
1: Bah oui, mais de,
2: ça
1: je dis
2: me
1: rien.
2: Rassure.
1: Alors c'est quoi le doudou? Parce que je voudrais savoir.
2: C'est un petit bout de couverture en fait qui a plus de forme. Mais le petit biais autour là qui est tout doux, qui réconforte, ça me fait du bien.
1: Ma fille a 33 ans, elle dort encore avec son doudou. Alors si tu veux, comment te dire.
2: Je pense qu'on est de plus en plus en fait, donc il faut qu'on se pose des questions peut-être.
3: Je vais rappeler le docteur Kirsek peut-être.
1: On ne vit pas dans un monde facile, j'entends.
2: Non, c'est réconfortant pour moi et que je dors bien.
1: Voilà.
2: Le doudou, je suis partout.
1: Eh ben, tu as bien raison. Voilà, tu pars en vacances avec, il est sous ton oreiller. Voilà, bon.
2: Ouais.
1: C'est très bien, comme ça tu dors. Alors,
2: on va le savoir maintenant.
1: Ouh, c'est pas grave. Alors, mon chat, est-ce que tu chantes? Est-ce que tu fais du karaoké? Est-ce que tu... tout ça?
2: Ouais, j'aime bien, mais je chante pas. Hein, mais j'aime bien les blind tests, j'aime bien tout ça, en fait, à ici Touraine, j'aime bien participer à tout ça, en fait.
1: Ah, eh ben, ça tombe bien.
2: Pas trop vieux, hein. Pas des années d'EHPAD, hein.
3: Oh là là,
1: Alors chérie, là c'est pas du tout des années d'EHPAD. Et alors j'ai envie de te dire, c'est même des énormes tubes. Ça s'enchaîne, écoute bien, il y a 2 artistes, 2 filles qui vont s'enchaîner. Il faut que tu me donnes une ou deux. Enfin en tout cas, ça serait bien les deux, comme ça t'as 2 points. Écoute bien.
2: Ok.

0: en plus, elle est en...
1: Alors, nous avons...
0: Madonna.
1: Ouais.
0: Madonna et l'autre, je sais plus le prénom, mais en fait...
1: Baby, one more time.
0: One more time. Ouais, elle est en cure de désintoxication.
2: Oh là.
0: Je sais plus.
2: Il a fait de belles pubs, là.
1: Ben, tu nous as bien vendu Britney Spears.
2: Ouais.
0: Oh là là.
1: Like a Virgin. Bon, bah, ça, c'est Madonna.
2: Eh oui.

0: Ça. Eh ben oh, tu. Non, non. T'as quand même un point,
1: ah,
0: c'est déjà.
1: J'ai l'indice, hein. Ah ouais, ouais.
0: Bon, bah t'en as trois. Bon. Voilà.
2: 12h28, j'ai faim, je vais chez Benjamin parce que je sais que Benjamin adore cuisiner. Quelle est ta spécialité, mon Benjamin?
3: Le bourguignon.
2: Ah, oh, le bourguignon.
0: Non, là, là.
3: Tout simplement.
2: Comment tu fais un bon bourguignon, ta petite recette à toi?
3: Déjà une bonne viande.
2: Ouais.
3: Une bonne viande et on n'est pas obligé de se ruiner, on peut aller chez son petit boucher à côté de chez soi. Déjà, il vous conseillera un super produit et puis au pire, en acheter moins. Mais de meilleure qualité, quoi.
2: Ouais, bien sûr. Le bourguignon. Alors, il n'y a pas que ça, un côté spécialité.
0: Le couscous, c'est dur à faire. Hein. La très bonne semoule, non, c'est du travail.
3: Non. Ah oui, mais sinon, c'est pas compliqué. Le plus long, c'est de préparer les légumes. Après, la cuisson, c'est long, mais c'est pas compliqué.
2: Ah ouais.
0: Non, mais il faut bien travailler la semoule.
2: Oui, oui, oui. Il faut qu'elle soit douce, comme de la farine. C'est bien. Tu sais également préparer le pot-au-feu. Pas de dessert.
3: Oui.
2: Par contre, si on vient chez toi.
3: Non, je suis pas bec sucré, non.
2: On emmènera les gâteaux, salé. Valérie. Vous notez, on doit aussi passer à Poitiers hein, cet été.
3: Oui, bah oui.
2: On a tout péré.
3: On vient dire les filles qui doivent finir leur séjour pour aller jusqu'à Saint-Jacques. Bah, si elles ont fait tour Poitiers l'année dernière ou avant, bah, si elles commencent à Poitiers, elles auront qu'à s'arrêter à la maison pour prendre un petit café.
2: Tourner manège dans cette émission. Ah oui,
0: alors.
2: Comme célibataire, Benjamin. Bref.
3: Oui, mais pas
2: Maud. Oui.
0: Maud, elle n'est pas célibataire. Hein. Tu vas arrêter de vouloir marier tout le monde. Pose ta question.
2: Voici ton quiz musical. On a deux chansons, c'est mixé, c'est deux garçons. Pour le coup, à identifier, il y a deux points à gagner. On y va.

0: Alors, qui chante?
1: T'as dit
2: Elton John.
0: Okay.
2: Ouais. Et George Michael, peut-être Wham, quand il était à l'époque de Wham.
0: Ben voilà, Carlos Whisper, vérifions tout de suite. Elton John, bien sûr. Et le deuxième, c'est bien George Michael, ce qui fait 2 points de plus, Benjamin.
1: Allez, 3 points pour Mo, 3 points pour Benjamin.
0: On adore.
1: Êtes à égalité, vous êtes parfait.

0: Un des derniers titres de Bruno Mars, On My Soul, sur votre radio ici. Nous sommes toujours avec Maud d'ici Touraine, Maud dont la mère aime bien lui faire des blagues, heureusement qu'elle a de l'humour, et Benjamin d'ici Poitou qui n'a aucun sens de l'orientation, mais vraiment aucun, comme il le raconte à Valérie Damido et Eric Bastien sur votre radio ici.
1: Alors, notre petite Maud, dis donc, il paraît que t'as une maman un peu sympa, un peu genre je fais des blagues, l'air oui. de rien.
2: Bien
1: il paraît
2: sûr.
1: Que quand t'avais 20 ans, ta maman t'a demandé d'aller acheter des tringles à rideaux dans un magasin.
2: Oui, c'est ça.
1: Et au moment de payer, qu'est-ce qui s'est passé?
2: Eh ben en fait, elle sait que j'ai un gentil caractère, en fait, et puis la caissière... Et du coup, elle m'a fait des... J'ai dû vider tout mon sac, je savais que j'avais rien pris. Et puis c'est tout, la caissière, elle s'est vraiment mise en colère et tout ça. Je me suis mise en colère aussi. Je retourne chez ma mère. Et t'es arrivée là, bah oui, elle m'avait collé les antivols dans mon dos, en fait. J'étais partie au magasin comme ça. J'étais pas contente. Bon, elle était bien contente. Mais... En même temps, c'est un petit jeu sympa, parce que je suis un peu... J'aime bien les bêtises, quoi. D'ailleurs, je fais un petit coucou à Claudine et à Patrick de Chouny, en fait. Ils sont contents
1: voilà.
2: comme ça.
1: Voilà, donc parce que ça...
2: Elle est contente. Mais bon, on aime nos mamans, hein.
1: Oui, on aime nos mamans. Bah, moi, oui.
3: C'est la fête des mères, d'ailleurs, dans quelques jours.
1: C'est la fête
2: bientôt,
1: des...
2: Bientôt,
3: bah, c'est dimanche.
2: D'ailleurs, j'espère que mes enfants, ils entendent, hein. C'est bientôt la fête des mères.
3: Ils comptent.
1: C'est dimanche, la fête des mères.
3: C'est dimanche d'après, ouais. C'est ça.
1: Alors...
2: D'après.
1: Oui. Le dernier dimanche du mois de mai, c'est la fête des mamans.
3: Exactement.
1: Pensez à vos mères qui ont souffert pour vous mettre au monde, bande de petits ingrats.
3: C'est l'occasion de rappeler que c'était la Saint-Éric hier. Pourquoi je dis ça? Voilà.
1: Est-ce que
2: oui,
1: tu vas me est-ce qu'il va me laisser en placer une ou pas? Je sais plus là. Alors écoute bien, là t'as 3, il a 6, c'est la question à 5 points. Donc il faut que tu la marques, il faut que tu l'emportes, tu vas l'emporter. Allez. Quel chanteur? Mais si t'es au taquet, vas-y ma chérie. Écoute bien. Quel chanteur français était surnommé l'homme à tête de chou? Quel chanteur français était surnommé l'homme à la tête de chou? Top chrono, 10 secondes.
2: Peut-être Serge Gainsbourg, peut-être.
4: Dieu est un fumeur de
1: gitane. Eh oui, c'est Serge Gainsbourg. Bien sûr,
2: ah,
1: parce que...
2: Avec
1: en fait, il a sorti un album en 1976, inspiré d'une sculpture qui représente un homme à la tête de chou. J'ai ce vinyle à la maison, c'est très très beau. Et donc, c'est lui, l'homme à la tête de chou. Tu as 5 points de plus, tu passes à 8.
3: Benjamin, il y a un domaine dans lequel tu es nul. J'adore. C'est quoi?
5: Rappelle-le-moi parce que ça me parle pas. J'essaie là-dedans dans la mémoire que je suis nul.
3: Eh bien, c'est l'orientation. Voilà, ah. T'aurais pas
5: oh là
3: pu
5: là,
3: ça.
5: Ah oui, mon Dieu.
3: Voilà.
5: Oui, je m'étais perdu dans mes réflexions.
3: Ah mais non, oui, toi, l'épreuve de Koh-Lanta d'orientation, c'est pas possible.
5: Ah oui, ah non. Ah ben non, je trouverais même pas l'aéroport pour aller dans l'avion. Donc,
3: D'accord.
5: Oh, non.
3: Te voilà parti en forêt, la cueillette, hein, bien sûr, des champignons.
5: Et là,
3: t'as tourné combien de temps dans cette forêt?
5: Les heures passent, le soleil se couche et mon pauvre Benjamin était perdu dans les bois comme un couillon.
3: Ah non, mais le soleil se couche, c'est-à-dire que tu as quand même tourné, a priori, 5 heures dans la forêt pour retrouver ta voiture.
1: Ah là là.
5: Oui, aisément, tout à fait.
3: Et finalement, t'as trouvé une route?
5: Oui, voilà, j'ai trouvé une route, je suis remonté sur 1 ou 2 kilomètres, j'ai trouvé des maisons et puis j'ai pu retrouver mon chemin après grâce aux gens qui habitaient pas loin des bois.
3: Ah ouais.
5: Bon. Et puis la flippe, quoi, quand la nuit commence à tomber, là.
3: Eh bien sûr,
5: on est loin de chez soi.
3: Et puis
5: à l'époque, on n'avait pas de téléphone portable, alors les signaux de fumée, ça passe pas dans les forêts. Enfin, faut éviter de faire du feu en forêt, mais... Non, c'était...
3: Bon, puis Benjamin,
5: j'ai eu la peur de ma vie.
3: Quand t'avais 18 ans, tes parents, ils t'ont dit de pas la prendre, cette 2 chevaux. Ben oui.
5: Non, c'était la Mégane, la 2 chevaux, c'était ma voiture à moi.
3: Ben oui, mais on t'avait dit de pas toucher la voiture. Qu'est-ce que t'as fait?
5: Ben je l'ai prise.
3: Ah oui, mais tu l'as prise, mais tu l'as mis dans un mur, surtout.
5: De chez planté. Ah oui, elle était explosée. Du pare-choc avant au pare-choc arrière, il n'y avait pas un centimètre carré de tôle qui était...
3: Une belle Mégane, en fait, ses parents étaient partis en vacances. Et lui, il s'est dit, je vais choper la belle Mégane, et il voulait faire un petit tour, quoi. Mais ça a été... Ouais, t'as dû drôlement te faire gronder, hein, Benjamin.
5: Quand les parents ont vu l'état de la voiture, ils étaient plus rassurés que quand j'allais bien. Quoi.
3: T'as des parents qui sont...
5: Ouais.
3: Allez, voici ta question à 5 points. Question cage, pas de proposition de réponse. Un extrait pour t'aider. Himalaya, c'est Johnny Hallyday. Quel personnage folklorique vit, selon la légende, dans les montagnes de l'Himalaya? Top chrono, 10 secondes.
5: Serait-ce le Yeti?
3: Attends, c'est moi qui pose les questions, là. C'est, tu me demandes si serait-ce le Yeti?
5: Oui, tout à fait.
3: Écoutez, je vais vous répondre, Benjamin. Oui, c'est le Yeti, l'abominable homme des neiges, qui est le poilu gigantesque, objet des récits dans Tintin, notamment, dans l'île Noire. Oui, c'est bien le Yeti. Bravo.

0: Johnny Hallyday et Carmel, j'oublierai ton nom dans la bande son d'ici. Allez, à suivre dans quelques instants Catherine d'ici Loire-Océan, qui n'est pas du tout douée en ski, et Christophe d'ici Brézizel, qui aime beaucoup un des personnages de Star Wars. A tout de suite avec Valérie Damido et Eric Bastien sur votre radio ici.
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3: Notre Catherine qui chante, qui coud, qui peint, qui marche, qui saute en l'air, qui danse, oh là là là là là là, mais qui n'est pas très très douée en ski. Ah là là là là, il paraît que donc ton mari t'a emmené au ski, t'en as jamais fait bien évidemment, et tu te retrouves en haut de la piste, et t'as dévalé la piste en arrière en fait, hein. Comment tu t'as fait?
4: Ben en fait, j'ai essayé de me retenir à des poteaux, mais les poteaux, c'était pour indiquer le chemin. Alors, ça ne tenait pas du tout, je l'ai ramené dans les mains à chaque fois, et j'ai fini dans le filet.
3: Ah oui, d'accord, écoute, c'est super. Ben, c'est bien, tu t'es pas fait mal quand même.
4: Ah non, pas du tout, non. C'est comme pour le tire-fesse, hein. On me dit, tu tiens bon. Oui, je tiens bon, ben, j'ai pas lâché, mais j'étais pas dessus.
3: Ah ben voilà.
4: J'étais complètement à côté.
3: Mais c'est très dur le tire-fesse, on pense que c'est simple, mais pas du tout. C'est très compliqué.
5: La neige, elle est trop molle.
3: Et oui, j'ai trop mal. Alors, mais tu as refait du ski depuis, c'est pas resté...
4: Oui, une fois.
3: Ah oui, d'accord.
4: J'ai descendu une noix sans savoir que j'avais descendu ça.
3: Ah ben c'est magnifique, voilà, te voilà skieuse maintenant. Alors il t'est arrivé une petite aventure quand tu as été voir ta fille en Chine, parce que tu es partie toute seule visiter la cité interdite. Et alors là, pas de chance, t'es ressortie par une autre porte que celle par où t'es entrée. Qu'est-ce qui s'est passé?
4: Eh ben comme je ne parle pas anglais ni chinois, je ne pouvais pas rentrer chez moi. Je n'avais plus la même orientation, quoi. Je ne savais pas, puis ma fille ne pouvait pas m'aider au téléphone. Bon, j'ai fait confiance, moi je fais très très confiance aux gens, et ben, je suis revenue une heure et demie après.

0: je vous dis, une heure et demie après,
1: magnifique,
0: devant la porte.
1: Alors, tu vas essayer de marquer 5 points. C'est la question cash. Oui. Et tiens, une petite ambiance.
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1: à l'encre de tes yeux.
3: Oui.
1: Alors, l'encre de tes yeux, on va parler d'encre. Autrefois, qu'est-ce qu'on utilisait pour absorber l'encre et éviter les bavures lorsqu'on écrivait au stylo-plume? Qu'est-ce qu'on utilisait pour absorber l'encre et éviter les bavures quand on écrivait au stylo-plume? Top chrono, 10 secondes.
0: Un buvard.
1: Un buvard. Est-ce que c'est une bonne réponse? Oui, c'est une bonne réponse. Et oui, on s'en servait pour absorber l'excès d'encre. Et puis comme ça, ça évitait les taches et l'effaceur. Bravo, tu as 5, ça te fait 7 points.
3: Et on embrasse Philippe, évidemment. Philippe Buvard. Je rends hommage aux grosses têtes. On est digne des Basile.
1: Non, je regarde Basile, ça va, il n'a pas l'air de trop souffrir aujourd'hui, mon petit Basilou. Je suis avec toi, chérie, tu sais que je t'aime, mon Basile.
3: Il a plus de 90 ans, Philippe Buvard, qui vit dans le sud de la France.
1: C'est Basile qui avait 90 ans.
3: Non, ça va, Basile, il est jeune. Christophe, alors vous savez quoi? Christophe, il aime bien déjeuner avec ce monsieur. Dark Vador, tu te perds.
1: Christophe, t'aimerais déjeuner avec Dark Vador?
3: Mais oui, parce qu'il est fan de Star Wars,
4: ouais.
3: Christophe.
1: Oui, mais tu pourrais.
4: Ouais, j'aimerais bien.
1: Mais tu pourrais manger avec, je sais pas, Leia, avec Harrison Ford, je sais pas.
3: Ah non, mais il a le porte-clés, la tasse.
4: Oui, Dark Vador, il a une prestance.
3: Bon, alors, ça s'arrête pas là, l'histoire de Dark Vador, parce qu'il adore se déguiser. Hein. Ah oui, non, Christophe,
1: c'est... Mais en quoi
3: catin, Bah, ton avis.
1: En Dark Vador.
3: Bah évidemment, raconte quand tu t'es déguisé en Dark Vador.
4: Alors oui, on avait une soirée déguisée comme tous les ans chez des copines et puis du coup il fallait trouver un costume. Le thème c'était se déguiser dans un personnage connu.
3: D'accord.
4: Et du coup comme j'aimais bien Dark Vador, j'ai fabriqué le costume de Dark Vador.
1: Ah.
3: Alors.
4: Voilà.
3: Le masque, le sabre laser, tu l'as trouvé sur un site Vinted pour ne citer que lui. Mais attends, raconte ce que t'as fait quand même pour avoir la fameuse voix. T'as fait un truc particulier.
4: Oui, alors sous mon costume que j'ai fabriqué, j'avais téléchargé sur mon téléphone la marche de l'empereur et puis la marche impériale et puis derrière il y avait la respiration de Dark Vador et j'avais glissé une petite enceinte Bluetooth et que je faisais marcher sous le costume quoi. Donc il y avait la respiration. Donc je suis arrivé comme ça.
3: Génial. Allons, c'est génial.
4: Je suis arrivé comme ça.

Il sera le 2 septembre à Foire-en-Seine, à Châlons-en-Champagne, puis en tournée dans toute la France. Claudio Capéo, un homme debout. 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La suite demain, la suite lundi plutôt, c'est mieux, avec Valérie Damido et Eric Bastien sur votre radio ici.

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1: Merci d'écouter votre radio ici. Il est 13h. Le journal Audrazo. Bonjour Aude.
2: Bonjour Catherine, bonjour à tous.
1: À la une.
2: Les bouchons qui se profilent ce week-end. Bison futé voie rouge aujourd'hui et demain sur une bonne partie de la France. On sera sur la route avec vous qui grimaçait au moment de faire le plein et avec 26 autoroutes qui essayent de fluidifier le trafic. Des malades inquiets, le gouvernement abandonne sa réforme des franchises médicales, mais une autre réforme est sur les rails et elle frappera forcément au porte-monnaie. Dans ce journal, on entendra le maire de Chartres qui demande à Patrick Bruel d'annuler son concert de début octobre. On sera aussi au Porge, en Gironde, où les militaires viennent prêter main forte aux sinistrés du gigantesque incendie de cet été. Et puis, on chaussera les crampons avec la reprise de la Ligue 1 et cette question, pourquoi y a-t-il aussi peu d'entraîneurs français ? On range le maillot de bain, on fait les valises et on plonge tout droit dans les embouteillages. On connaît tous les traditionnels bouchons de retour de vacances, on n'y coupera pas. Mais ce que vous ne connaissez pas, ce sont les coulisses, ces régulateurs de Vinci Autoroute qui essayent justement de limiter les bouchons. On vous y emmène, on est à Narbonne, au bord de l'autoroute A9, avec le micro ici héros d'Estelle Romer.
3: Dans la salle de contrôle, trois régulateurs surveillent 400 km d'autoroute, 24 heures sur 24, reliés aux autorités et patrouilleurs.
4: Oui, je t'écoute.
3: C'est le cas d'Wilfried.
5: Là, je surveille l'évolution du bouchon dans les bretelles de Montpellier.
3: Derrière son écran, les retours des caméras, mais aussi des capteurs installés partout sur l'autoroute.
5: Intégrés dans la roue, quand les véhicules passent dessus, en fait, ça compte le nombre de véhicules qui passent et quand c'est noir. Comme ici, par exemple, vous voyez, c'est qu'on est vraiment sur du bouchon.
3: Toutes les 6 minutes, un résultat.
5: On est à 2300 véhicules. Donc au moins, si on peut avertir, au moins prévenir les usagers sur les panneaux.
3: Pour une 3 voies comme la 9, au-delà de 3600 voitures par heure, les équipes savent qu'il faut ralentir la vitesse, explique Maud Bonnet, l'assistante au PC Sécurité.
6: On va retarder la formation de cette congestion. On va passer à 110. On peut même descendre jusqu'à du 90. Hein.
3: Cet outil bien utile existe depuis des années, mais à ses limites.
6: Ça permet de repousser la congestion, mais pour autant, ça ne l'enlèvera pas, puisque je peux vous assurer que voilà, il y a du trafic très noir annoncé encore ce week-end, il y a du monde qui va revenir. Si les trafics est dense sur 3 voies, je sais que ça congestionnera.
3: Le suivi reste essentiel vu le trafic dans la région cet été, où certaines zones ont bien dépassé les 5000 voitures par heure.
2: Allez, bon courage à vous qui allez bouchonner et bon courage à vous aussi qui allez devoir faire le plein. C'est la mauvaise nouvelle de ces retours de vacances. Le litre d'essence est repassé au-dessus des 2 euros en moyenne. Le gasoil, lui, tourne autour des 2,20 €. Alors, chacun sa petite astuce pour économiser un petit peu. C'est un reportage de Louis Jouvezhomme. On est cette fois sur l'autoroute A16 en Picardie.
7: Pour Mélissa, originaire de l'Essonne, le secret, c'est de lever le pied.
8: Je conduis beaucoup moins vite qu'avant. Par exemple, sur les routes à 130, je suis plus à 110.
7: Entre 110 et 130 km/h, l'économie de carburant tourne autour des 25%. D'ailleurs, Mélissa voit l'impact sur ses factures.
8: Je valide fortement.
9: My name's Alistair Dolling.
10: Je m'appelle Alistair Dolling. En Angleterre aussi, l'essence coûte très cher, donc je conduis plus prudemment. J'évite de trop accélérer, j'essaye de ne pas piler. De cette manière, je réduis ma consommation. Je suis content quand mon nombre de litres s'en baisse.
7: Et même si le prix du pétrole redescend, il compte garder ses habitudes.
10: Ma famille préfère cette conduite plus souple et en plus, c'est meilleur pour l'environnement de consommer moins de carburant, donc c'est gagnant-gagnant.
11: On fait beaucoup plus attention.
7: Pendant un mois, Pierre-Emmanuel a sillonné le sud en voiture avec sa compagne. Tous deux ont adapté leur conduite.
11: On doit passer de 6 litres et demi au 100 à 5 litres au 100.
7: Mais la facture reste salée.
11: On a dû faire, je sais plus, 300 euros de carburant chacun. C'était aberrant, du coup, là, on vient de commander une voiture électrique. Voilà, vraiment, le soir du retour du road trip, on a commandé notre voiture.
7: Ils ne sont pas les seuls. En France, les ventes de voitures électriques neuves ont augmenté de 55% depuis le début de la guerre au Moyen-Orient.
2: Un reportage ici Picardie. Les orages sont venus compliquer les retours de vacances. Une trentaine de vols ont été annulés ce matin au départ ou en provenance de la Corse. Et puis, grosse galère pour les passagers d'un TGV Hendaye-Paris. Il est arrivé ce matin avec 11h30 de retard. Bonne nouvelle quand même, plus aucun département n'est en alerte orange aux orages ce midi.
1: Et le gouvernement fait marche arrière sur les franchises médicales.
2: C'est un soulagement pour de nombreux malades, mais il sera peut-être de courte durée. Les franchises médicales, ce sont ces petites sommes que nous, les patients, nous payons de notre poche quand on achète une boîte de médicaments, un reste à charge, 100 euros par an maximum. Le gouvernement voulait passer ce plafond à 200 euros. Ce ne sera donc pas le cas, François Ventéjou, mais une augmentation est quand même dans les tuyaux.
0: Le doublement annoncé n'a pas été compris et a pu apparaître comme brutal, reconnaît la ministre de la Santé qui fait machine arrière. Stéphanie Rist dit travailler à une réforme juste. Pour les malades, c'est une première victoire. Jocelyne Nouvégir préside l'Association française des sclérosés en plaques. Elle-même est atteinte de la maladie.
4: On salue l'abandon du doublement, évidemment, qui aurait fait payer jusqu'à 100 euros de plus par an aux patients les plus suivis, mais la hausse, elle est partirée. Le gouvernement, il évoque une revalorisation, mais rien n'est encore chiffré.
0: La ministre assure que l'augmentation sera nettement inférieure à celle initialement envisagée, sans pour autant donner de chiffres. Pour Denis Gravouille, en charge des questions de protection sociale à la CGT, il n'y a qu'une solution.
12: Il faut que le gouvernement renonce à toute franchise, à toute augmentation de ces franchises, même minime. C'est une mise à mal du principe de la Sécu que de ne pas rembourser les soins pour ceux qui en ont besoin. Et en particulier, évidemment, ça tombe sur souvent les plus malades et notamment, elle le reconnaît dans l'interview, les personnes en affection longue durée.
0: L'ALD qui concerne 13 à 14 millions de personnes, soit un Français sur 5.
2: Patrick Bruel n'est pas le bienvenu. Voilà la phrase qui se fait à nouveau entendre ces derniers jours. Patrick Bruel, visé par une nouvelle plainte pour tentative de viol, ce sont désormais 32 plaintes qui pèsent sur le chanteur. Mais Patrick Bruel maintient sa tournée prévue cet automne. Il sera par exemple à Chartres le 2 octobre. Le maire de Chartres, Ladislas Vergne, demande l'annulation.
13: J'en appelle à la responsabilité de chacun. Idéalement, il faudrait que la production elle-même annule ce concert qui est très prématuré dans ce contexte. Si on n'arrive pas jusque-là, eh bien, il n'y a aucun problème. Je prends mes responsabilités en tant que maire de Chartres et je lève l'option de réservation de la salle et le concert ne se tiendra pas le 2 octobre. Pour les victimes, encore une fois, mais également pour que la justice puisse faire sereinement son travail. Il y a le temps de la justice, il y a le temps artistique. Et je ne pense pas qu'il faille mélanger les deux. Il y a une question, vous savez, tout simplement d'ordre public dans ma ville. Si le concert se tenait, eh bien, il y aurait probablement des grosses manifestations, des grosses perturbations que je devrais anticiper, gérer. Honnêtement, il ne faut pas que ce concert se tienne le 2 octobre à Chartres.
2: Et même son de cloche du côté de Laval, où Patrick Bruel doit se produire le 3 octobre. Le maire Florian Bercot appelle, je cite, à entendre la parole des femmes.
3: 13h07 et on retourne maintenant en Gironde.
2: Demain, ça fera un mois, jour pour jour, que s'est déclenché en Gironde l'un des pires incendies que la France ait jamais connu. Nous sommes au Porge ce midi, là où près de 200 maisons ont été rayées de la carte. Elsa Marot, des militaires sont arrivés sur place pour aider les habitants.
14: Des restes de piscines calcinées, des tas de ferrailles difficilement identifiables, une vingtaine de militaires s'activent pour mettre tous les encombrants dans l'ébène. Mathieu Plessis pensait pouvoir nettoyer les restes de sa maison tout seul.
15: J'aurais pu, mais ça aurait pris un mois.
14: L'aide des militaires est précieuse pour lui. Il a tout perdu lors de cet incendie.
15: Mon atelier derrière qui a bien brûlé aussi, qui était au fond. Là, la petite dépendance a entièrement brûlé aussi. Même sur le terrain, les bateaux, les voitures. Là, le feu a vraiment tout ravagé.
14: C'est le sergent-chef Kevin qui supervise les opérations.
16: On procède à des phases de reconnaissance, pour éviter le suraccident avec les habitants et aussi de pouvoir faire un tri des déchets en fonction de la ferraille et tout ça. Donc, suivre un tri via l'équipe de Veolia qui est avec nous.
14: Pour l'instant, la sécurité civile est intervenue chez une vingtaine d'habitants du Porge depuis début août. Une succession de petits chantiers qui doivent être faits, explique Marc Zarouati, le préfet délégué à la sécurité et à la défense dans le sud-ouest.
17: Curter les fossés, débarrasser les carcasses, c'est ce qui permet en fait que très vite, ce qui reste de l'incendie et donc de sinistre mémoire pour tous ces gens disparaissent et qu'ils puissent tous se projeter très vite dans l'avenir.
14: La fin de la mission n'a pas encore été décidée. Le travail pour nettoyer et reconstruire la commune reste colossal.
2: Un reportage au Porge avec le micro sur place de Ici Gironde. La Ligue 1 de football reprend ses droits avec en ouverture ce soir un Marseille-Strasbourg au Vélodrome. Pour la deuxième fois depuis sa création, notre championnat ne comptera que 9 entraîneurs français. Hugo Duport, les entraîneurs, nos entraîneurs tricolores ont de plus en plus de mal à séduire.
18: Oui, et ce phénomène serait lié notamment à l'augmentation de capitaux étrangers dans le championnat, selon Philippe Montagnier, ex-entraîneur de la Real Sociedad ou encore de l'AS Saint-Etienne.
19: En France, ce sont les capitaux étrangers qui détiennent les clubs et qui naturellement se tournent vers des staffs et des joueurs étrangers, peut-être par affinité, par habitude aussi de travail, mais quand on regarde de près... les entraîneurs français. Il y a un vrai savoir-faire, mais je dirais que nos actionnaires étrangers ont moins confiance.
18: Et pour gagner cette confiance, ils poussent les tacticiens français vers l'étranger.
19: On voit le succès de Régis Lebris à Sunderland. On voit Pierre Sage arriver en Première Ligue. Donc nous, il ne faut pas qu'on s'obstine à être contre les actionnaires, parce que ceux qui sont propriétaires ont le droit de faire ce qu'ils veulent. Mais c'est à nous de peut-être rayonner un peu plus. Et peut-être qu'en s'expatriant, qu'en se faisant connaître à l'étranger, bah, les fonds étrangers sont plus attirés à mettre des entraîneurs français dans leur club français.
18: Une solution qui pourrait porter ses fruits en France, où le football s'internationalise, mais également en Angleterre, où 75% des clubs sont détenus par des investisseurs étrangers. Outre-Manche, sur 20 équipes en championnat, 3 seulement ont un manager anglais.
2: 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On est là pour cette nouvelle saison, pour vibrer, pour vous faire vivre les matchs de votre équipe préférée.
3: Merci Audrey Azo et rendez-vous à 14h pour continuer de nous informer. Allez, que diriez-vous de partir en week-end dans une ville de pêcheurs au bord de l'étang de Thau ? Direction 7 dans une minute sur votre radio ici.
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3: Prenez de bonnes chaussures. Aujourd'hui, nous partons dans une ville du sud, dans l'Hérault, au bord de l'étang de Thau. 7, ville de pêcheurs, ville d'artistes, ville de bons vivants aussi, avec ses spécialités à base de poissons, bien sûr. Suivez le guide à travers les dédales des rues sétoises. Vous allez adorer vous y perdre.
22: C'est la Méditerranée, la ville de Georges Brassens. Et le décor de la série télé Demain nous appartient. Ok. Mais ce que je vous propose, moi, c'est de rencontrer l'âme de Sète. Et l'âme de Sète, ce sont ces pêcheurs. Les quartiers qu'ils ont investis, les garages qu'ils ont transformés en cabanons de pêche, et leur cuisine partagée entre amis. Et à la fin de la balade, vous saurez quel est le point commun entre les pêcheurs sétois et les espions de la DGSE. Je m'appelle Virginie Vives, je suis animatrice à ICI Hérault et j'adore Sète, parce que quand je me suis installée dans l'Hérault, il y a quelques années, c'est l'endroit où je me suis sentie à la maison. L'accent des Sétois, leur sourire, leur franc-parler, leur tradition et le charme de leur ville m'ont conquise à vie. Le Sétois est chauvin, mais vous allez voir qu'il a toutes les raisons de l'être. Bienvenue dans Partir. Sète, ville de pêcheurs. Notre point de départ est le plus ancien quartier de la ville, le quartier haut. C'est ici que les pêcheurs italiens, arrivés par la mer en 1860, se sont installés. Les racines de Sète sont là, face au port.
27: C'est secret le quartier haut, attention, hein. Ah, c'est quand même secret. Hein.
22: D'ici, on réalise la situation géographique exceptionnelle de la ville. Sète est prise en sandwich entre la mer Méditerranée, qui la borde d'un côté, et l'étang de Thau de l'autre. Voilà pourquoi l'écrivain Paul Valéry avait surnommé sa ville l'île singulière. Île singulière qu'on appelle aussi Venise du Languedoc à cause des canaux qui quadrillent le centre-ville. Attention, qui dit canaux dit pont. Il y en a 8 à 7 et franchement, il n'y a que les Sétois qui connaissent les horaires de levée et de descente. Alors mon premier conseil, ne venez surtout pas en voiture. En plus, la ville est embouteillée en permanence. Et troisième argument, les parkings. Les deux seuls gratuits sont plus éloignés du centre que la gare et souvent pris d'assaut. Le meilleur choix pour un week-end, c'est le train. La gare de Sète est à 10 minutes à pied du centre-ville et vous allez voir, on va tout faire en marchant. Les quartiers hauts, c'est une ambiance. Les maisons sont collées les unes aux autres. Les balcons fleuris avec le linge qui sèche rappellent l'Italie. De partout, on voit la mer. On comprend pourquoi les peintres ont installé leur atelier ici. Car oui, Sète est une ville de pêcheurs, artistes. On apprend à pêcher un pinceau à la main. Sur ce mur, une énorme baleine bleue. Sur cette boîte aux lettres, une salamandre ou un hippocampe. Ne marchez pas trop vite, les détails sont partout. J'avance de quelques mètres vers la mer et nous voici place de l'Hospitalet. Au centre, la statue hyper pop de la Madone. Une femme nue, bien en chair, aux lèvres très gonflées et aux jambes croisées. Richard Di Rosa, qui l'a conçu, fait partie avec son frère Hervé et avec Robert Combas, des artistes qui ont fondé l'école sétoise dans les années 80. C'est un mouvement de peintres et de sculpteurs figuratifs. Ils mettent de la rondeur et de la couleur partout, y compris sur les murs de leur ville chérie. Des quartiers hauts, nous sommes juste en dessous du Mont Saint-Clair, le point le plus haut et époustouflant de Sète, 175 mètres. Clairement, si vous avez une photo à prendre, c'est d'ici. Vous verrez la Méditerranée, l'étang et même la chaîne des Pyrénées par temps clair. Les plus courageux essaient de le monter à vélo, mais mon fils et moi, on était déjà contents d'y arriver à pied. Ça vaut le coup de prendre le temps. Les maisons sont dingues. Et je ne suis pas la seule à le penser. Le Mont Saint-Clair est le prix au mètre carré le plus cher de l'Hérault. Et si vous avez de la chance, vous croiserez peut-être Benjamin Biolay ou Chrissy Hynde, la chanteuse des Pretenders. Mais avec les odeurs de poissons grillés, vous allez vite avoir faim. Je vous conseille de redescendre les quartiers hauts par le quartier de la Marine. Vous y mangerez le poisson juste pêché, assis le long du quai Général Durand. Car s'ils pêchent le poisson, les Sétois le cuisinent comme personne. Parmi leurs spécialités, il y a les sèches ou les moules farcies à la sétoise. Ce sont des moules farcies à la viande à base de tomates. Quand j'ai un peu de temps devant moi, je prends une table au Monte Cristo, chez Tony et Sylvie. Ils ont remporté le championnat du monde des moules farcies à la sétoise. Les prix sont hyper corrects, moins de 25 euros pour le premier menu et 9 euros pour le menu enfant. Pour digérer, je vous propose de marcher le long du quai. Je vous emmène côté étang, à 2 petits kilomètres. On va rencontrer des pêcheurs dans un endroit qui à lui seul mérite le week-end.
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22: Ici, on est à la Pointe Courte, une pointe de terre bordée par l'étang de Thau d'un côté et le canal royal menant à la Méditerranée de l'autre. Un vrai village de pêcheurs. Le décor est fou. Des petites ruelles très étroites avec des cabanons de pêcheurs, des petites maisons jaunes, roses, bleues, vertes, des filets de pêche qui sèchent un peu partout, des barques amarrées au bout des pontons, des petites tables pour deux dressées au bord de l'eau. On se croirait dans une aquarelle des années 50. Ici, le silence règne. On entend juste l'eau, le vent, les mouettes et des voix qui sortent des maisons. Tant que j'y pense, vous vous demandez peut-être déjà quand venir passer un week-end. Ne vous posez pas trop de questions. Les pêcheurs sont là toute l'année et Sète change de lumière à chaque saison. Alors vous ne verrez jamais les mêmes choses. Ah oui, et si vous avez quand même pris la voiture, garez-la bien sur le parking à l'entrée du quartier. Mais je vous le redis, vous serez mieux à pied. La Pointe Courte est à 5 minutes à peine de la gare. Moi, j'adore ce quartier, parce que le temps s'est arrêté. Les pêcheurs se sont installés là sans aucun droit au 19e siècle, et ils sont toujours là. Ça montre bien le caractère des auto-surnommés pointus. C'est ce qui me touche le plus ici, le caractère et l'authenticité des gens.
5: Ça, c'est la cabane de pêcheurs. Ça, c'est ma cabane de pêcheurs, ça.
22: Robert et sa famille sont pêcheurs depuis 4 générations. Il se lève à 4 heures chaque jour pour pêcher l'anguille avec ses collègues. Ensuite, ils débriefent ensemble autour d'un apéro dans un garage à la porte ouverte. Enfin,
4: pas tout à fait un garage.
6: Je sais que vous avez vu que c'était un garage.
5: Ça, c'était la cabane comme à Trasbien. Mon grand-père et ma grand-mère, ils avaient plusieurs cabanes où ils stockaient le poisson, ils stockaient le filet. Donc, il m'en est revenu une.
4: J'étais obligé de reprendre la pêche.
5: Mais moi, c'est une passion, la pêche. C'est pas un métier. Ça, nos familles ont construit ce quartier. Il n'y avait rien ici. C'est nos familles qui ont construit ce quartier par rapport aux besoins de l'activité de la pêche. C'était 100% pêcheur. Voilà pourquoi il y a une telle communauté entre eux, entre toutes les familles, on se connaît tous. Et voilà pourquoi ça continue.
4: Quand on est dans ce décor unique, avec ces braves gens, comme les surnommés Brassens, on a envie de rester là, voir le soleil se coucher entre la mer et l'étang. Il n'y a pas d'hôtel à la Pointe-Courte, le lieu est préservé. Mais on peut louer des logements, pour une ou deux nuits, via des professionnels ou des particuliers. Tout est autour de 100 euros la nuit. Mes préférés, la cabane du marin Jules, avec deux chambres. Et si vous êtes deux, il y a la cabane d'Isa, hyper cosy, avec la chambre sous les toits. Mais vérifiez bien qu'il y a la clim, si vous venez l'été. Si on avance jusqu'au bout de la minuscule rue de la Traversée et qu'on passe côté canal, on tombe sur une surprise. Une fresque d'Agnès Varda. Je vous raconte l'histoire. En 1954, la cinéaste y a tourné son tout premier film appelé « La Pointe Courte ». C'est le premier film de la nouvelle vague pour certains. Elle avait découvert ce quartier alors qu'elle était enfant avec ses parents et elle y est toujours revenue, s'y sentant comme chez elle. Alors en 2019, à sa mort, les pointus ont insisté pour que son visage mutin soit pour toujours sur leur mur. Et oui, à 7, les pêcheurs aiment aussi le cinéma. Vous vous rappelez ? Je vous ai dit que les pêcheurs de 7 et les espions de la DGSE avaient un point commun. C'est le surnom.
5: Ouais, on a tous un surnom. C'est une caricature. Moi, je commençais à perdre les cheveux, ça me faisait une petite huppe de mal, là. Quand j'enlève la combinaison, que je plongeais pas lourd, là, ça me faisait une petite huppe. Donc, il m'appelait la poule d'eau. Il y en a un qui s'appelle la banane, hein, parce qu'il avait teint une banane. On avait tellement l'habitude d'appeler avec les anciens tout ça par nos surnoms qu'on en a oublié les prénoms.
4: J'en profite pour vous dire que 7 est une ville à hauteur d'enfant. Alors si vous en avez, prenez-les avec vous. Les gros bateaux du port, les barques de pêche, les grosses méduses dans les canaux ou la plage, ils vont tout aimer. Juste faites attention. À 7, on est toujours au bord de l'eau. Les anciens racontent qu'ils ont tous appris à nager dans le canal avec une corde autour de leur corps. Les parents les mettaient à l'eau très vite pour éviter l'accident.
7: Moi, j'étais au fond de l'eau. Après, il y en a un ici, il s'appelle Moïse. Il est tombé le landau dans l'eau. Et il dit que le landau est tombé dans l'eau. Et là, deux, ils font tirer, alors appelez Moïse.
6: C'est vrai. Si, c'est vrai.
4: Pour passer du côté canal vers l'étang ou inversement, on a le choix entre plein de petites rues étroites aux noms bien pragmatiques. Ce que j'adore, c'est que les noms ont été inventés par les pointus eux-mêmes. On peut prendre la rue de la pétanque, la rue des boulistes ou la traversée des rameurs, par exemple. Si vous avez encore un peu de temps devant vous, si votre week-end n'est pas terminé, j'ai une dernière idée pour vous. À 7, tout commence et tout finit à table, avec les produits de la pêche bien sûr. Je vous emmène à 20 minutes à pied, faire les courses dans le cœur gourmand de la ville. Les Halles.

0: habiter ailleurs. Quand on est à 7, on ne peut pas habiter ailleurs.
1: Oui, il y a tout, il y a le soleil, il y a la mer, il y a la montagne qui n'est pas loin. On a tout, nous, à côté.
2: En plein cœur du centre-ville, nous voilà dans un des marchés couverts les plus beaux d'Europe, dit cite le journal Le Monde.
3: Ou pas, là ?
2: Les halles de 7 sont recouvertes d'un filet de pêche géant avec des mailles en inox. À l'intérieur, une soixante-dizaine d'étaliers proposent du fromage, des fruits, des légumes, de la viande et du poisson, bien sûr. Il y a du thon, de l'anguille, du muge, du poulpe, de la dorade. Enfin, tout le nécessaire et le superflu pour se régaler. Et pas négligeable, ici, vous êtes en circuit hyper court. Alors vous payez les produits 20 à 30% moins cher qu'ailleurs dans 7. Je ne peux pas venir à 7 sans m'arrêter aux halles. Mange que tu fréquentes, disent les grands-mères sétoises. Autrement dit, ici, on aime les bons vivants. Et moi, je préfère venir le matin. Parce qu'il y a le traditionnel réveil sétois. On achète un croissant chez Rudy Serrato, c'est un ancien jouteur poids lourd devenu boulanger, et on le trempe dans le café chez Diego, juste à côté. Les champions des joutes nautiques sont des stars à 7. C'est le sport national ici. Des hommes sur un bateau, soit rouge, soit bleu, sont debout, avec une lance à la main, et ils essaient de se faire tomber. Du printemps au début de l'automne, les tournois transforment la ville en fête. Les gens sont tous en blanc, la musique est partout et les sourires aussi. Mais revenons dans nos halles.
0: Le matin, on se quand même bien ici, là, nous, c'est galégé, voilà. Tous les matins, on se revoit, on sent la même connerie. Une galège, c'est un plaisir, ça. Voilà.
4: Ah oui, bien sûr.
0: Plaisir du matin.
5: Ah, nous, on se connaît depuis.
0: On se connaît de tout le temps.
6: Il y a le commandant des cafés, hein. C'est Jacques, il y a le commandant des cafés.
0: Ça y est, écoute, Jacques-Claude, ça fait trois qu'on pourra, ça.
2: Hormis le fait qu'il soit assis chez Diego le matin, vous savez comment on reconnaît un sétois ? À la couleur orange qu'il a aux commissures des lèvres. Ce sont des traces de tielle, autre spécialité incontournable de Sète. C'est une tourte garnie de poulpe à la sauce tomatée et épicée. C'est un régal. Elle existe dans plusieurs tailles et les sétois la mangent en version individuelle en cas de petits creux. Alors le problème, il va vous falloir choisir chez qui vous allez l'acheter. Les trois maisons sont au hall. Siani, Dasset et Giulietta. Les prix sont équivalents, tout est une question de goût. Le poulpe, Poufre en parler local, c'est l'emblème de la ville. Il a même une place à son nom. Mais ça, vous le découvrirez quand vous viendrez.
7: Avec plaisir. Merci Virginie Vives d'ici Hero pour cette découverte de 7. Le temps d'un week-end. Si vous n'avez pas eu le temps de noter toutes les adresses qu'elle vous conseille, cet épisode de Partir est en réécoute sur ici.fr et sur l'appli Ici. Et lundi prochain, nous partirons dans une cité fortifiée en Touraine. Place à la musique maintenant. Eurythmics, Here Comes the Rain Again sur votre radio Ici.

0: comme The Rain Again. Allez, restez avec nous, votre après-midi continue en musique et avec votre radio locale ici. Quant à moi, je vous souhaite une bonne fin de semaine et je vous dis à lundi. Bon après-midi.
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2: Dans plusieurs collectivités du Berry, les horaires des déchetteries sont adaptés en fonction de la chaleur pour préserver la santé des personnels mais aussi des usagers. Alors avant de vous déplacer, vérifiez bien les heures d'ouverture sur le site de votre communauté de communes. Certaines ferment dès la mi-journée pendant les alertes canicules. Et cette fois-ci, une idée sortie avec un guide costumé. Vous pouvez découvrir les origines de Lignières dans le Cher dans une visite express ludique et pédagogique sur un format de 30 à 45 minutes maximum. La prochaine, c'est le 28 août à 11h. À voir le château médiéval supplanté par le château classique, Jeanne de France, le Grand Colbert, mais aussi des anecdotes qui vous permettront d'en savoir davantage sur Lignières. Réservation à l'office de tourisme de Lignières, là où le lieu de départ de la visite aura lieu.
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C'était le groupe Gold avec Laissez-nous chanter. Eh bien, bonne nouvelle, on va chanter toute l'après-midi ensemble avec vos chansons préférées. Alors soyez tous les bienvenus sur votre radio ici, la radio de votre été. On s'occupe de tout. Info locale, musique, bonne humeur. Et on va chanter, tiens, avec Céline Dion, avec sa nouvelle chanson. Bonjour, pardon, merci.

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1: Long de 450 km, divisé en 20 étapes, ce sentier va de Montluçon à Poitiers sur les traces de monuments, châteaux, églises, abbayes qui ont de près ou de loin joué un rôle pendant la guerre de Cent Ans sur la période entre 1350 et 1375. Une zone tampon très importante, témoin des heurts entre les Anglais et les Français. Dans l'Indre, l'étape La Châtre-Neuville-Saint-Sépulcre regorge d'anecdotes historiques autour de la grande histoire. Exemple, avec la commune du Magny, Alain Neuvière, président du comité Région Centre Val-de-Loire de randonnée pédestre.
3: On a donc un espace naturel sensible qui a été aménagé, en partie financé par le département de l'Indre, pour reconstituer les vignes de Beauregard, donc avec des plantations d'une vigne et également d'une cabane de vigne, donc l'endroit où les vignerons se mettaient à l'abri quand il faisait mauvais ou il cassait la croûte entre les travaux du matin et les travaux de l'après-midi. Et donc on a cette cabane de vigne et cette vigne qui est jolie, d'où on a une très jolie vue donc sur le prieuré du Magny de l'autre côté de la vallée.
1: Et nous y sommes, restons-y. Le prieuré du Magny, un site historique important sur cette étape du GR100. Patrick Grosjean, historien.
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4: Le prieuré du Magny, qui en soi n'apparaît pas comme un édifice militaire, mais très très souvent, dans un village où il n'y avait pas de château fort, les habitants du village, en cas d'attaque, trouvaient refuge dans l'église ou dans le prieuré local. Et ce qui se passe au Magny, c'est qu'on voit très bien que c'est une église romane, mais au-dessus de l'abside romane, on a construit une chambre forte qui servait de refuge et qui permettait de combattre éventuellement contre une bande de soldats ennemis. Hein. Ça fait partie de ces églises fortifiées, comme il y en a pas mal en Berry, mais comme il y en a énormément, en revanche, dans le sud de la France, en Périgord, Gironde, tout ça.
1: La balade est belle entre nature et patrimoine historique. Le GR100 permet une découverte ludique et bucolique sur les chemins de la guerre de Cent Ans.
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1: Merci d'avoir choisi votre radio ici. Il est 14h. 14h, c'est l'heure de retrouver toute l'info en France et dans le monde en 90 secondes avec Audrey Azou.
2: Les techniciens d'Enedis à pied d'œuvre après les orages. 11 000 foyers étaient encore privés d'électricité à 8h ce matin en Occitanie, en région PACA. Alerte aux orages terminée, plus aucun département n'est en vigilance orange. Conséquence de ces intempéries, une trentaine de vols ont été annulés ce matin au départ et à destination de la Corse. Un TGV Hendaye-Paris est lui arrivé avec 11h30 de retard. Les plages de Marseille et plusieurs plages du Var sont interdites à la baignade. Les pluies ont apporté des polluants. Des dizaines de milliers de préservatifs non conformes ont été vendus en France ces derniers mois. Le ministère de la Santé et la répression des fraudes alertent sur un risque accru d'infections sexuellement transmissibles et de grossesses non désirées. Une trentaine de références sont concernées, vendues sur Internet et même en magasin et en pharmacie. Le candidat à la présidentielle Gabriel Attal, de nouveau visé par une opération de désinformation en provenance de Russie, ciblée par deux nouvelles attaques, faux reportages, fausses unes de presse, avec des informations erronées sur son état de santé ou des accusations de corruption. Une deuxième sortie dans l'espace pour Sophie Adnaud. La NASA le confirme. Mardi prochain, l'astronaute française ira terminer l'installation d'une antenne de communication avec la Terre. Travail qu'elle et son collègue américain n'avaient pas pu terminer mardi dernier. Vous rentrez de vacances, vous n'êtes pas seul. Bison futé voit rouge aujourd'hui dans le sud de la France. Circulation très difficile à prévoir aussi demain sur toute la moitié ouest.
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5: Après une matinée un peu grise et pluvieuse dans l'Indre, l'amélioration se généralise cet après-midi avec de larges éclaircies. Dans le Cher, des averses sont encore possibles, par contre, surtout dans la vallée de Germigny. Pour les températures, on est légèrement en dessous des normales de saison et ce n'est pas pour nous déplaire, très franchement. On a 25 à Châteauroux, 26 à Issoudun, 24 à Bourges, 23 à la Chapelle d'Angillon, 26 à Argenton-sur-Creuse ainsi qu'au Blanc, 25 à Châtillon-sur-Inde, Saint-Amand-Montrond et Vierzon.
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0: C'était Madonna avec Holiday sur votre radio ici. Bienvenue si vous nous rejoignez, c'est Fabien Hémeau. On passe l'après-midi ensemble. Dans quelques jours, c'est la rentrée et j'ai trouvé le top 3 des pires excuses des enfants pour ne pas retourner à l'école. Numéro 3, j'ai pas fini de récupérer de mes vacances, je peux avoir une semaine de plus. Non, il va falloir y retourner. Numéro 2, je peux y aller demain, j'ai oublié comment on fait les devoirs, ça c'est pas de chance. Et numéro 1 pour, je veux bien retourner à l'école, mais est-ce qu'on peut commencer directement par les vacances de la Toussaint? Eh bien ça, ce n'est pas bête, je valide. Allez, courage et pas de panique, il reste encore quelques jours de vacances pour profiter. Et c'est ce qu'on fait ici, hein, avec trois chansons françaises à la suite. Et on démarre avec Daniel Balavoine, le chanteur.
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1: Des visites secrètes dans le pays de George Sand et surtout pour découvrir la vie de l'autrice. Le but est de faire découvrir aux auditeurs qui connaissent déjà la vie de l'écrivaine et des lieux qui ne bénéficient pas de visites le reste du temps. C'est l'office de tourisme du pays de George Sand qui organise ces visites. C'est tous les jeudis, c'est gratuit et la réservation est fortement conseillée car les places sont limitées. Et puis toujours dans le Berry, mais cette fois-ci à Châtillon-sur-Indre, destination Valençay-Berry-Val-de-Loire propose une visite guidée au crépuscule en haut du donjon édifié dans le troisième quart du XIIe siècle. Christophe Giraud, ce passionné d'histoire qui commentera cette visite, nous apprendra à quel point cet ancien donjon cylindrique voûté de France est un élément majeur de l'architecture militaire médiévale. Deux dates encore pour cette visite historique, le vendredi 28 août et le samedi 29.
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0: midi à l'écoute de votre radio de l'été ici. J'espère que votre été se passe bien. Et cet après-midi, moi j'ai une petite pensée pour un vacancier qui n'a vraiment pas eu de chance. En fait, il y a quelques semaines, sur l'A7 près de Montélimar, un touriste voyageait en bus. Donc le chauffeur s'est arrêté sur une aire de repos. Le touriste est descendu du bus pour faire une petite pause pipi. Mais quand il est revenu, plus de bus. Le chauffeur était reparti sans lui. Le problème, c'est qu'il ne parlait ni français ni anglais, mais il avait toujours sa valise avec lui. Et plutôt que d'attendre tranquillement sur l'aire de repos, il a eu une idée assez surprenante et très originale. Continuer son voyage à pied, directement sur l'autoroute, valise à la main. Heureusement, il a rapidement été repéré et mis en sécurité. À ne surtout pas refaire cet été si on vous oublie sur une aire de repos. Allez, la suite de votre après-midi en musique avec Eddie Mitchell, La route de Memphis.
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1: Merci pour votre fidélité à votre radio ici. Il est 15h. 15h, c'est l'heure de retrouver toute l'info en France et dans le monde en 90 secondes avec vous, Aude Razo.
2: La vague de chaleur est officiellement terminée, annonce à l'instant de Météo France. L'indice thermique national, la valeur de référence, est en baisse pour aujourd'hui et pour demain après 23 jours de forte chaleur depuis fin juillet. Alerte aux orages terminée aussi dans le sud de la France. Plus aucun département n'est en vigilance orange. Les plages de Marseille et plusieurs plages du Var sont interdites à la baignade. Les fortes pluies ont apporté des polluants. Une trentaine de vols ont été annulés ce matin au départ et à destination de la Corse. Un TGV en Dail Paris est lui arrivé avec 11h30 de retard. Sur la route, gare au bouchon pour les retours de vacances. Bison Futé hisse le drapeau rouge cet après-midi dans le sud. Circulation très difficile à prévoir aussi demain sur toute la moitié ouest de la France. Des dizaines de milliers de préservatifs non conformes ont été vendus en France ces derniers mois. Une trentaine de références concernées vendues sur internet et même en magasin et en pharmacie. Le ministère de la Santé et la répression des fraudes alertent sur un risque accru d'infections sexuellement transmissibles et de grossesses non désirées. La Loire atteint des niveaux historiquement bas. Le fleuve est descendu à 1,50 m hier matin à Nantes, son niveau le plus bas jamais enregistré. Plusieurs préfectures ont placé la Loire en alerte crise ces derniers jours. C'est l'événement sport du jour, la reprise de la Ligue 1. Olympique de Marseille, Racing Club de Strasbourg, c'est la toute première affiche de cette toute première journée.
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5: Après une matinée un peu grise et pluvieuse dans l'Indre, l'amélioration se généralise cet après-midi avec de larges éclaircies. Dans le Cher, des averses sont encore possibles, par contre, surtout dans la vallée de Germigny. Pour les températures, on est légèrement en dessous des normales de saison et ce n'est pas pour nous déplaire, très franchement. On a 25 à Châteauroux, 26 à Issoudun, 24 à Bourges, 23 à La Chapelle d'Angillon, 26 à Argenton-sur-Creuse ainsi qu'au Blanc, 25 à Châtillon-sur-Inde, Saint-Amand-Montrond et Vierzon.
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0: Bienvenue sur votre radio ici, c'est Fabien Hémeau. On passe ce vendredi après-midi tous ensemble. Soyez tous les bienvenus si vous nous rejoignez. Dans un instant, on écoute ensemble trois chansons françaises à la suite. Mais avant, je partage avec vous un top 3 angoissant. Le top 3 des pires demandes que l'on retrouve sur la liste de fournitures scolaires. Numéro 3, du papier millimétré, qu'on n'utilise d'ailleurs jamais. Numéro 2, pour les copies doubles, petits carreaux sans marge. Allez, bonne chance. Et numéro 1, pour la fameuse pochette cartonnée 3 rabats, format A4. Courage à tous les parents pour les courses de rentrée. Je suis de tout cœur avec vous. Et pour vous détendre, tiens, on vous propose trois chansons françaises à la suite. Et on démarre avec Michel Delpech pour un flirt avec toi, avec vous, tous ensemble, on flirte.
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1: Dans plusieurs collectivités du Berry, les horaires des déchetteries sont adaptés en fonction de la chaleur pour préserver la santé des personnels mais aussi des usagers. Alors avant de vous déplacer, vérifiez bien les heures d'ouverture sur le site de votre communauté de communes. Certaines ferment dès la mi-journée pendant les alertes canicules. Et cette fois-ci, une idée sortie avec un guide costumé. Vous pouvez découvrir les origines de Lignière dans le Cher dans une visite express ludique et pédagogique sur un format de 30 à 45 minutes maximum. La prochaine, c'est le 28 août à 11h. À voir le château médiéval supplanté par le château classique, Jeanne de France, le Grand Colbert, mais aussi des anecdotes qui vous permettront d'en savoir davantage sur Lignière. Réservation à l'office de tourisme de Lignière, là où le lieu de départ de la visite aura lieu.
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0: 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Bel après-midi. Maintenant, la suite. Votre playlist de l'été est de retour avec Véronique Sanson.
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1: Le suspect dans la mort de l'influenceuse Sonia Belina est mis en examen pour assassinat, placé en détention provisoire. Cet homme de 32 ans reconnaît avoir eu une relation avec Sonia Belina la nuit des faits. Le parquet de Nîmes indique qu'il a un passé judiciaire chargé. Des dizaines de milliers de préservatifs non conformes ont été vendus en France ces derniers mois. Le ministère de la Santé et la répression des fraudes alertent sur un risque accru d'infections sexuellement transmissibles et de grossesses non désirées. Une trentaine de références concernées vendues sur Internet et même en magasin et en pharmacie. Conséquence des fortes pluies et des orages, les plages de Marseille et plusieurs plages du Var sont interdites à la baignade en raison d'une dégradation de la qualité de l'eau. Alerte aux orages terminée, plus aucun département n'est en vigilance orange. Une trentaine de vols ont été annulés ce matin au départ et à destination de la Corse. Un TGV Hendaye-Paris est lui arrivé ce matin avec 11h30 de retard. Terminée aussi la vague de chaleur. Météo France le confirme après 23 jours de forte chaleur depuis fin juillet. L'indice thermique national est en baisse pour aujourd'hui et pour demain. Vous rentrez de vacances, vous n'êtes pas seul évidemment. Bison futé voie rouge aujourd'hui dans le sud de la France. Circulation très difficile à prévoir aussi demain sur toute la moitié ouest. Une bonne nouvelle pour la biodiversité. La naissance de 4 grands tétras dans les Vosges, là où l'oiseau a quasiment disparu. C'est une première depuis sa réintroduction.
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4: Après une matinée un peu grise et pluvieuse dans l'Indre, l'amélioration se généralise cet après-midi avec de larges éclaircies. Dans le Cher, des averses sont encore possibles, par contre, surtout dans la vallée de Germigny. Pour les températures, on est légèrement en dessous des normales de saison et ce n'est pas pour nous déplaire, très franchement. On a 25 à Châteauroux, 26 à Issoudun, 24 à Bourges, 23 à la Chapelle d'Angillon, 26 à Argenton-sur-Creuse ainsi qu'au Blanc, 25 à Châtillon-sur-Inde, Saint-Amand-Montrond et Vierzon.
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C'était Laurent Voulzy sur votre radio ici. Merci de passer votre été avec nous. Et il y a quelques semaines, tiens, dans le Jura, il y a eu une fête très originale organisée dans la commune de Saligné. Là-bas, ils ont organisé la fête du slip. Oui, il y a même eu un lancer de slip. Le principe très simple, lancer un slip de taille 6XL sans le nouer ni le mouiller. Et le record a été réalisé par un adolescent qui a lancé son slip à plus de 17 mètres. Allez, à vous de faire mieux. La suite de votre après-midi ensemble en musique avec Mylène Farmer, avec C'est à qui le tour. Bon vendredi.

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1: Cette année, le parc a eu la chance d'assister à plusieurs naissances, dont certaines étaient plus que souhaitées, car utiles à la préservation des espèces. Mais quoi qu'il arrive, on ressent bien que pour les soigneurs et les soigneuses, c'est toujours un moment attendrissant et attendu, notamment pour la magie et les émotions qu'il procure.
2: On les a reçus il y a 2 ans maintenant, les gibbons. Atine est un petit peu plus âgée que la femelle. Et d'ailleurs, quand on a reçu la femelle, Maïka, elle était en transition de couleur encore, donc vraiment à la maturité. Et dès qu'elle est arrivée avec le mâle, elle est devenue entièrement blonde, donc prête à faire des petits. Les gibbons sont classés quand même en danger, forcément avec la destruction de l'habitat, du coup, dans leur pays. Donc nous, on fait la conservation pour eux. Donc forcément, une naissance de gibbon, c'est une belle satisfaction en parc zoologique.
1: Les singes dorés en particulier, variété de singes qui est arrivée il n'y a pas très longtemps au zoo de Beauval et qui en plus vous ont fait le plaisir de faire 2 petits, les premiers 2 enfants hors de Chine.
3: Oui, c'est ça, on était ravis. Ils sont arrivés il y a déjà 1 an et on a eu des petits là, le 11 mars et le 2 avril.
1: Ici à Beauval, il y a des petits maras.
4: Oui, justement, ils ont moins d'une semaine. On en a 2. Souvent, ils font des portées de 2 petits. Tous les parents peuvent s'occuper de tous les petits, mais chaque parent reconnaît ses petits. Il
5: faut savoir que normalement, les rhinos indiens, c'est des animaux qui sont solitaires, donc ils vivent tout seuls. Et nous, on a la chance de pouvoir les mettre ensemble et ça se passe très bien, donc ça permet les interactions entre elles.
1: Donc, il y a 2 bébés, elles sont toutes jeunes encore. Hein. Là, c'est 2 mamans avec leurs 2 petites filles, chacune la sienne. Ça fait combien de temps qu'elles sont là, les 2 petites?
5: Baïs, elle est née le 14 septembre et Neytiri, elle est née le 1er janvier. Tout va bien, on a des interactions un petit peu entre elles, elles jouent ensemble et tout ça, c'est super mignon à voir. Elles sont 2 sœurs, elles ont le même papa mais pas la même maman.
6: Les bébés éléphants, au début, c'est compliqué de trouver l'équilibre et de rester sur ses pattes. Donc, ils ont un peu besoin de l'assistance de la mère. Mais au bout de quelques heures, ils sont capables de se lever tout seuls, de tenir debout tout seuls et de marcher un peu maladroitement, mais de marcher. On a la chance exceptionnelle d'avoir eu 2 petites femelles, Imba et Rosie, 2 mois et 3 mois. On commence à les sortir dans les plaines avec leurs congénères, avec les autres femelles. Elles sont vraiment adorables, mignonnes comme tout. Et les mamans s'en occupent vraiment super bien.
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1: Il y a fort à penser que ce ne seront pas les dernières naissances de l'année. En tout cas, restez à l'affût, on ne sait jamais. Quoi qu'il arrive, vous pouvez retrouver tous les épisodes des coulisses de Beauval à la fois sur le site internet d'Ici Touraine et évidemment sur l'application Ici.
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Merci d'être avec nous, c'est Fabien Hémeau sur votre radio ici. C'est un plaisir de partager cet après-midi avec vous. J'espère que tout se passe bien de votre côté. Alors la rentrée, voilà, c'est dans quelques jours. Et j'ai avec moi le top 3 des sports tendances de la rentrée 2026. Prenez des notes, numéro 3 pour le paddle. Numéro 2 pour le running, ça c'est un classique, ça fonctionne tous les ans. Et numéro 1 pour l'aerox, c'est le phénomène du moment. Un mélange de course à pied et d'exercice de fitness. En France, la discipline aurait déjà attiré plus de 100 000 pratiquants. L'aerox va faire parler encore cette année. Allez, rien que d'en parler, moi en tout cas ça m'a fatigué. Et pour récupérer, on écoute tout de suite trois chansons françaises à la suite avec Michel Polnareff, Jennifer, et on démarre avec Rock Voisine.

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1: Des visites secrètes dans le pays de George Sand et surtout pour découvrir la vie de l'autrice. Le but est de faire découvrir aux auditeurs qui connaissent déjà la vie de l'écrivaine et des lieux qui ne bénéficient pas de visites le reste du temps. C'est l'office de tourisme du pays de George Sand qui organise ces visites. C'est tous les jeudis, c'est gratuit et la réservation est fortement conseillée car les places sont limitées. Et puis toujours dans le Berry, mais cette fois-ci à Châtillon-sur-Indre, destination Valençay-Berry-Val-de-Loire propose une visite guidée au crépuscule en haut du donjon édifié dans le troisième quart du XIIe siècle. Christophe Giraud, ce passionné d'histoire qui commentera cette visite, nous apprendra à quel point cet ancien donjon cylindrique voûté de France est un élément majeur de l'architecture militaire médiévale. Deux dates encore pour cette visite historique, le vendredi 28 août et le samedi 29.
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1: Vacances dans la capitale européenne de la culture 2028, Bourges. Bonjour Agathe Simonin.
2: Bonjour Sandrine.
1: Agathe, vous êtes responsable à l'office de tourisme de Bourges. Alors Bourges, c'est une façon donc de passer ses vacances en ville, mais aussi à la campagne. La nature et le dépaysement sont assez proches.
2: Oui, on a cette chance d'avoir à 15 minutes à pied le centre historique, nos marais. Les marais de Bourges, c'est vraiment un lieu unique, très apaisant et propice finalement à la déconnexion tout en étant en ville.
1: Des marais où il y a des personnes qui habitent, où il y a des jardins?
2: Non, ce n'est pas un lieu, on va dire, d'habitation. Mm-hmm. C'est plutôt des jardins qui sont entretenus par des particuliers hein, qui en font, par exemple, leur jardin, un jardin gréement. Mais on a aussi des maraîchers hein, qui cultivent, qui certains aussi même revendent sur le marché, par exemple. Chacun, en fait, entretient un peu sa parcelle comme il le souhaite. On peut les découvrir à pied. Hein, c'est un site qui est accessible tout le temps. On peut aussi balader à vélo. Mais la particularité, il faut en profiter durant cet été, c'est de pouvoir accéder à une partie des marais en barque, qui sont donc conduites par des bourdeurs. Hein. Vous n'êtes pas seul à bord du plat. Hein. Vous avez un bourdeur qui vous permet de découvrir une partie des marais qui d'habitude n'est accessible que par les maraîchers qui possèdent des barques. Et là, vous êtes là aussi, c'est complètement dépaysant. Vous êtes pendant 45 minutes dans une petite parenthèse, on va dire.
1: C'est tout l'été. Hein.
2: C'est tout l'été. Il y a plusieurs créneaux à réserver en ligne hein, sur le site internet de l'Office de Tourisme. Donc il y a plusieurs créneaux, plusieurs barques. Ça dépend des jours, mais on conseille effectivement, comme c'est assez prisé, de réserver en amont.
1: Vous, Agathe, comme vous êtes responsable de l'Office de Tourisme de Bourges, quelle serait la sortie de l'été que vous proposez au sein de l'Office de Tourisme à ne pas manquer ou à faire découvrir aux Berruyers, aux Berrichons qui ne connaissent pas Bourges finalement?
2: Je dirais les nuits lumières.
1: Ouais, ça c'est à ne pas manquer.
2: À pas manquer. Il y a aussi le bel été européen qui a lieu chaque année. Vous avez beaucoup d'animations, beaucoup de sorties, de visites qui sont proposées. C'est un programme qui a lieu jusqu'à fin août et ça permet aussi de découvrir la ville autrement. C'est très très complet. Il y a toute une programmation aussi musicale, donc c'est aussi un événement qui peut venir enrichir la visite de Bourges.
1: On trouve tous les renseignements sur bourgesberrytourisme.com, également sur la page Facebook qui est régulièrement alimentée de Bourges Berry Tourisme. Agathe Simonin, merci beaucoup d'avoir été avec nous.
2: Merci à vous et bel été.
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0: C'était Étienne Daou avec Le Grand Sommeil. J'espère que vous avez pu vous reposer pendant les vacances. Et justement, selon une étude publiée cet été, 35% des Français disent que leur priorité pendant les vacances, c'est avant tout de se reposer. Mais avec les fortes chaleurs, pas facile de dormir. 70% des Français disent que la canicule a eu un impact sur leur sommeil. Allez, bon, bref, on se réveille. Ce n'est pas l'heure de se reposer dans quelques minutes, les infos de 17h. Mais avant, on écoute la gagnante de la Starac, Marine, avec la chanson Escroc. Belle fin d'après-midi.
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0: in Love, c'était Tense ici sur ICI Berry.
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0: Vous écoutez ICI Berry, votre radio locale, il est 17h. ICI Berry, c'est la première sur l'info locale et le journal ce soir vous est présenté par Jérôme Collin. Bonsoir Jérôme.
2: Bonsoir Maxime, bonsoir à tous.
0: Et pas de fermeture totale de la pêche dans le département de l'Indre.
2: Non, mais la préfecture durcit quand même les règles. Il n'est plus possible de pêcher dans certains cours d'eau de seconde catégorie. Une partie de l'Indre, du Fouzon, de la Claise et de la Bouzanne sont concernées. Une pêche interdite pour tous les cours d'eau de première catégorie, piscicole également. Interdiction valable au moins jusqu'au 4 septembre. Cette mesure de protection, elle est faite pour ne pas pénaliser encore plus la reproduction des poissons. La période est déjà assez abominable.

0: Comme ça, on observe assez régulièrement, malheureusement, des poissons asphyxiés dans des cours d'eau qui se réchauffent et qui s'assèchent. Il a été très vite démasqué, le braqueur présumé de deux banques dans le Cher, jugé en comparution immédiate cet après-midi à Bourges. Muni d'une arme, il avait réussi à dérober mardi dernier 3000 euros dans une agence de Saint-Florent-sur-Cher avant de se faire rattraper assez rapidement par les forces de l'ordre. L'enquête avance après la mort de Sonia Bellina, une influenceuse de 29 ans, retrouvée nue et partiellement brûlée dans le département du Gard, dans le sud de la France. Un homme vient tout juste d'être mis en examen pour assassinat, placé en détention provisoire. Il n'a pas voulu fournir d'explication au cours de sa garde à vue. Des grossesses non désirées ou la transmission d'infections sexuelles, ce sont les conséquences potentielles de la vente de 40 000 préservatifs en France ces derniers mois. Des préservatifs qui peuvent être défectueux dans un sens. Plusieurs marques sont concernées. On vous les a mises sur notre site ici.fr. Il est recommandé aux personnes qui ont utilisé ces préservatifs de réaliser des dépistages le plus rapidement possible.
1: Petite info pratique pour les habitants de Levroux.
0: L'eau du robinet sera coupée lundi matin pour une partie de la ville. Et si je vous en parle autant à l'avance, c'est parce qu'il est conseillé par précaution d'acheter un pack d'eau minérale pour ne pas vous retrouver à court d'eau potable. Ça se passe plutôt bien sur les autoroutes berrichonnes. Pour l'instant, la journée est classée orange, aussi bien pour les départs que pour les retours. Pas de difficultés particulières signalées. C'est surtout demain que le trafic sera plus dense. Orange, toujours côté départ, mais rouge côté retour, nous dit Bison Futé. 3h30 de spectacle, 22 styles différents de danse. C'est l'événement culturel de la soirée, le spectacle final de Dark à Châteauroux, avec les 680 stagiaires danseurs sur la scène de la Place Voltaire. Ne le ratez pas, c'est à partir de 20h30, l'entrée coûte 25 euros. Et puis le compte à rebours est lancé avant le retour sur les terrains des footballeurs Berruyer et Castelroussin. Dernier entraînement aujourd'hui, avant le début du championnat de National 1 demain. On aura l'occasion d'en parler dans le journal de 18h. La Berrichonne Foot et le Bourges FC n'ont pas franchement les mêmes objectifs pour la saison à venir.
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0: Coup d'œil sur le ciel, Maxime.
1: Alors après une matinée un peu grise et pluvieuse dans l'Indre, l'amélioration se généralise. Là, petit à petit, il a même plu tout à l'heure en début d'après-midi. Et dans le Cher, les averses sont encore possibles, surtout dans la vallée de Germigny. Pour les températures, on est légèrement en dessous des normales de saison à certains endroits. Mais pas pour nous déplaire, ça fait un peu de bien. On a 25 à Châteauroux, 26 à Issoudun, 24 à Bourges, 23 à la Chapelle d'Angillon, mais encore 26 à Argenton-sur-Creuse ainsi qu'au Blanc, et 25 à Châtillon, sur Indre et Saint-Amand-Montrond et Vierzon également. Voilà, à tout à l'heure, 18h, pour un prochain point sur l'information.
0: À tout à l'heure.
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1: Et voilà, c'est une semaine supplémentaire qui s'achève et qui nous rapproche encore plus de Noël. Mais avant ça, bien sûr, il y a la rentrée des classes. Et encore une belle dernière semaine à profiter pour vous, avant une rentrée en bonne et due forme. Et pour démarrer ce week-end dans la bonne ambiance, voici Thierry Pastor et le coup de folie.

0: Eh oui, ça met l'ambiance, Thierry Pasteur, avec le coup de folie sur votre radio ici Berry.
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0: Une virée chez les Américains, voilà ce que l'on vous propose tout à l'heure dans nos 3 plus d'ici Berry, avec la découverte d'une forteresse unique en son genre, et puis également la visite guidée, théâtralisée et costumée à travers les souvenirs d'Aurore, petite fille de George Sand. À l'écoute de Benabar, ici Berry, voici Elle danse, extrait de son dernier album, Le soleil des absents.

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Voilà, ça s'appelle Elle danse, c'est signé Benabar. Et lui, vous pourrez le retrouver en concert à Chasseneuil-du-Poitou le 21 novembre prochain au Palais des Congrès du Futuroscope. Les trois plus d'Issibérie vous font voyager de 1951 à 1967. Souvenez-vous, Châteauroux accueillait une base militaire américaine. Et donc, nous vous invitons à découvrir cette période qui a profondément marqué l'histoire de la ville. C'est le mardi 25 août à 16h, place de la gare à Châteauroux. Revivez les temps forts de cette période au cours d'une visite unique qui vous conduira à l'US Museum sur les traces des lieux les plus emblématiques de cette époque inoubliable. Vous pourrez aussi suivre les traces de Georges Sand à Châteauroux le mercredi 26 août à 16h, place de la Victoire et des Alliés à Châteauroux. Dernière visite de l'été sur les thématiques de Georges Sand. Vous partirez en compagnie d'Aurore Sand, sa petite-fille, la petite-fille de Georges Sand, et vous vous laisserez emporter dans les rues de Châteauroux du 19e siècle. Et enfin, dernière chose, savez-vous où se trouve l'unique forteresse bastionnée au centre de la France ? Elle est à Saint-Amand-Montrond. La forteresse de Montrond vous ouvre ses portes lors des visites guidées en juillet et en août, du mardi au vendredi de 10h à 16h et le dimanche à 16h, mais aussi en visite libre du mardi au vendredi de 10h à 12h et de 14h à 17h30 le dimanche après-midi, avec cette nouveauté, un spectacle historique en costume. Et voilà, un peu de douceur maintenant ce vendredi 21 août avant d'attaquer une des dernières semaines avant la rentrée. Et pour ce faire, voici Lionel Richie avec un de ses plus beaux morceaux. Hello.

0: Jérémy Frérot avec Frérot. Vous écoutez Ici Berry, la suite avec la playlist Gol, ville de lumière, mais aussi. REM, Everybody Hurts.
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0: REM, Everybody Hurts, vous écoutez ici Berry.
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0: Allez, sortez les cahiers, dictez. 2 mois de vacances, c'est court et c'est long en même temps. Alors, pour ne pas être complètement largué à la rentrée ou alors pour tout simplement entretenir ses neurones, rendez-vous tous les mercredis de l'été jusqu'au 26 août, la semaine prochaine donc, à Épineuil-le-Fleuriel pour un moment ludique et familial. Retour sur les bancs de l'école et place à la dictée. Et puis tiens, pour les plus téméraires, vous écrirez à la plume et à l'encre violette. Information auprès du musée école du Grand Maulne à Épineuil-le-Fleuriel. Et puis, marché nocturne de producteurs. Les producteurs fermiers, vignerons et artisans vous proposent de découvrir les trésors de notre terroir tout l'été dans le cadre de Bienvenue à la ferme. Alors venez déguster et acheter des produits locaux et de saison. Rendez-vous dans les douves du château tous les vendredis de juillet et d'août de 17h à 20h à Aiguzon. La semaine prochaine, vendredi prochain, ce sera à Diou. Et le lendemain, le samedi 29, à Déol.
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0: Ça y est, le soleil est de nouveau parmi nous. Ça tombe bien puisque dans sa série « Dans ma valise » que Perrine Clément nous propose depuis le début de l'été, elle nous parle aujourd'hui du chapeau de paille, idéal pour se couvrir la tête quand il y a trop de lumière, comme dans la ville du groupe Gold, que voici maintenant sur SIBI.

0: Très belle chanson sur la ville de Tchernobyl en Ukraine, ville de lumière, c'était Gold. Les vacances se racontent aussi à travers les objets qui nous accompagnent. Perrine Clément en fait la démonstration dans sa série Dans ma valise.
1: Dans ma valise, il y a...
2: Avec ça sur ta tête, t'as vraiment l'air de sortir d'un film à la Pagnole.
3: Attends un peu que je t'attrape, ma pomponnette.
1: Un chapeau de paille.
3: Les hontons, les cigales, moi je suis déjà dans l'ambiance.
4: Tant qu'il y aura du soleil, il y aura des chapeaux de paille. Dès qu'ils se posent sur nos têtes, on a déjà la sensation d'être en vacances. À la fois utile et élégant, le chapeau de paille traverse les époques sans prendre une ride.
5: Depuis des siècles, il est porté partout dans le monde. Au Moyen-Âge, c'est la coiffe des paysans. Sous la Renaissance, il préserve la blancheur du teint, synonyme d'élégance, les femmes en raffolent. L'âge d'or du chapeau de paille dure jusqu'à la Seconde Guerre mondiale.
4: Aujourd'hui encore, le chapeau de paille est porté et cela reste un incontournable de l'été. Et quand le soleil tape, rien de mieux qu'un beau chapeau de paille pour éviter une insolation.
6: À l'abri du soleil, sous ton chapeau de paille, tu te fous des regards qui se posent sur toi.
4: On le porte à la plage, en ville et même en soirée. Avec le chapeau de paille, on peut être chic et décontracté. À vrai dire, il existe toutes sortes de chapeaux de paille. Capeline, Panama ou canotier.
5: 1840, début du nautisme de loisirs. Les marins l'adoptent, le peintre Renoir l'immortalise. Un siècle plus tard, Maurice Chevalier devient son plus éminent représentant.
4: Le canotier se reconnaît à sa forme ovale, son fond plat, ses bords, également plats, et son fameux ruban. Dans un tout autre style, il y a le sombrero ou le chapeau de cow-boy. Et vous, portez-vous un chapeau de paille?
7: Ouais, c'est ce que je mets en été. Bon, c'est tout purement personnel, je pense. Je trouve que ça me va mieux.
8: Un chapeau de paille tout noir, très très grand. Là, ça fait vraiment effet été. Je trouve ça très élégant.
9: Un chapeau avec un bandeau de drapeau breton là autour.
10: Oui, il est bien usé, surtout que ça transpire à l'intérieur.
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0: Non, je suis sûr que vous êtes beau avec un joli chapeau de paille, vous aussi chez vous.
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0: 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Bon, j'imagine qu'il y en a quand même quelques-unes qui sont vides. Vous repartirez peut-être bredouille, mais sur les 54, il faudrait vraiment avoir très très peu de chance. Alors, vous nous appelez dès maintenant 02 54 27 36 36. 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
0: Et ça laisse le temps à Brenda de récupérer tous les appels. Je vois qu'il y en a pas mal là, sur les écrans. Et voilà, ça s'affole un petit peu. Vous êtes nombreux à nous appeler et vous avez raison de tenter votre chance. Voilà, on écoute Bruno Mars, On My Soul, sur votre radio ici Berry. On se retrouve après.

0: téléphone avec Le Jour s'est levé sur votre radio ici Berry. Eh bien, on joue ensemble pour gagner des cadeaux avec nos 54 cabines d'été qui sont en place depuis maintenant le mois de juin, fin juin, très exactement. C'est la fin, hein? Eh oui, vous avez encore ce week-end pour jouer et repartir avec des cadeaux. C'est Thierry qui est avec nous. Bonsoir Thierry.
1: Bonsoir.
0: Thierry, il me semble que vous n'êtes pas de chez nous, comme on dit ici.
1: Non, je suis de Charente.
0: De Charente, mais comment vous nous avez appelé, comment vous nous avez entendu, écoutez, dites-nous.
1: Ben, c'est très simple, hein. Je suis sorti à Vierzon, ouais. Je me rends à Douchy dans le Loiret.
0: Ah.
1: Et on écoute votre radio. Voilà,
0: super. Sur le passage, vous nous avez écouté. Bon, bah, on entend en tout cas que vous êtes sur la route. Hein. Bon, même si j'ai bien compris que vous étiez arrêté, ça s'entend, la liaison n'est pas super. Bon, qu'est-ce que vous faites là? C'est quoi ce trajet? Dites-moi, je suis curieux, moi.
1: Bon, bah, c'est simplement quelques jours en famille, tout simplement. Voilà.
0: D'accord, très bien.
1: Bon, on va aux sources.
0: Bon. Eh ben écoutez, ce qu'on va faire, c'est qu'on va jouer ensemble. Comme vous l'avez entendu, nous, c'est le jeu des cabines. Il y en a 54 au total. Elles renferment des cadeaux. Alors, pas toutes, il y en a quelques-unes qui sont vides. Mais bon, normalement, hein, ça le fait en général, hein, d'accord? Et puis, on regarde ce qu'il y a à l'intérieur, d'accord?
1: Ok.
0: Eh ben allez, c'est parti. Laquelle vous voulez ouvrir?
1: La 4.
0: La 4, allez, on y va. Alors... Oh non, mais c'est pas possible. Mais non, mais non, mais non, c'était celle qu'il fallait pas ouvrir. Oh,
1: oh
0: non. Oh zut, non, je suis désolé pour vous. Oh non, je suis pas content. Oh zut, zut, zut. Bon, Thierry, quand même, malgré tout. Ce qu'il faudra, c'est que, bien que vous soyez du département 16, dimanche, restez à côté de votre téléphone, puisque quel que soit votre gain aujourd'hui, vous repartez avec la possibilité de gagner dimanche un vélo de la marque Giant qui sera offert par la région Centre-Val-de-Loire et la radio ici Berry. Voilà, donc vous êtes inscrit à cette possibilité, d'accord?
1: Ok, il n'y a pas de souci.
0: Bon, on vous souhaite un bon retour, soyez prudent sur la route. Et puis, une bise aux copains du Loiret à ici Orléans, d'accord?
1: Ok, il n'y a pas de souci, à plaisir.
0: À ciao, bye Thierry, bye bye.
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0: Ah, j'aime pas quand on gagne pas, voilà, c'est comme ça, mais bon, c'est le jeu, et voilà, oui, il y a des cabines qui sont vides, comme quoi c'est le hasard qui fait le jeu. Allez, Joël Ursule, justement, tout de suite, 17h44.

0: Joëlle Ursule, la chanteuse du trio féminin Zouk Machine, c'était White and Black Blues.
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0: Voilà, la nouvelle génération de la chanson française, elle s'appelle Oria, c'était les soirées mondaines.
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0: Et oui, sortez votre téléphone, votre GSM, ce que vous voulez, appelez-le comme vous voulez. Et puis, composez le 02 54 27 36 36 dessus. N'appelez pas, évidemment, non. Mais enregistrez ce numéro. Non, oui, Jérôme, okay. Non, n'appelez pas. Ne prenez, je vois que vous prenez votre GSM.
2: Moi, j'étais pris.
0: Oui, non, c'est bien. Non, non, tout à fait. Vous prenez votre téléphone, vous composez donc ce numéro, 02 54 27 36 36, et vous enregistrez ce numéro au nom d'Ici Berry, ma radio, voilà. Jérôme, par exemple.
2: Non, ici, Berry, c'est mieux quand même.
0: Très bien, on fait comme ça. Et sachez qu'à partir de ce numéro-là, vous pouvez maintenant communiquer avec nous en nous envoyant ou des messages vocaux, ou des messages textes, ou même des photos ou des vidéos via WhatsApp avec ce numéro de fixe. Donc, n'hésitez pas à communiquer avec nous. À partir de lundi, nous allons beaucoup, beaucoup communiquer ensemble entre 9h et 9h30 sur votre radio.
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0: Merci d'écouter Ici Berry, votre radio locale, il est 18h. Ici Berry, première sur l'info locale, et le journal vous est présenté par Jérôme Collin. Et Jérôme, il y a de moins en moins de coins où la pêche est autorisée dans l'Indre.
2: Depuis mardi, c'était déjà interdit dans tous les cours d'eau de première catégorie, mais jusqu'au 4 septembre, l'interdiction est valable aussi pour une partie de l'Indre, du Fouzon, de la Claise et de la Bouzanne, des cours d'eau de seconde catégorie où l'on trouve par exemple des carpes et des brochets. Les poissons souffrent énormément de la sécheresse, explique Rémi Villalta. Il est responsable technique à la Fédération de pêche de l'Indre.
4: Ça n'est jamais arrivé, c'est vraiment exceptionnel. Au départ, il devait y avoir une fermeture complète de la pêche, on a apporté des éléments pour que ça soit restreint. On est content que tout ne soit pas fermé. Il y a des secteurs qui sont interdits à la pêche, qui sont déjà en ASEC, c'est notamment le cas de la Bouzanne à l'aval de Neuvy, jusqu'à Jolébois. La Claise, c'est une rivière qui tient d'habitude assez bien, là qui peine. Le débit est faible, il y a de l'eau qui chauffe quand même malgré tout. Donc c'est des conditions un peu stressantes pour les poissons. Pour pasteur, il y a des secteurs où de toute façon les gens ne vont plus pêcher. Et c'est en partie les secteurs qui sont dans l'arrêté. Des secteurs où de toute façon la pêche est plus praticable à cause de trop de végétation dans l'île car il n'y a plus assez de débit. Ou des secteurs qui sont déjà asséchés.

0: en rupture d'écoulement. Alors heureusement, la météo change en ce moment. On espère que ça va continuer et qu'il va y avoir encore plus d'eau qui va arriver pour qu'on puisse retourner à l'eau.
1: Et les précisions sur cette interdiction étendue dans plusieurs cours d'eau du département de l'Indre pour la pêche. Toutes les précisions sont à retrouver sur notre site ici.fr. Il n'aura pas profité bien longtemps de son butin de 3000 euros. Un braqueur est jugé cet après-midi devant le tribunal correctionnel de Bourges en comparution immédiate. Mardi dernier, il avait été interpellé après avoir menacé avec une arme des agents d'une banque à Saint-Florent-sur-Cher. Une mise en examen pour assassinat et un placement en détention provisoire. Décision prise contre le principal suspect de la sordide disparition d'une influenceuse dans le département du Gard. Une jeune femme de 29 ans, Sonia Bellina, retrouvée nue et partiellement brûlée. Le suspect n'a pas fourni d'explication pendant sa garde à vue. Habitants de Levroux, soyez prévoyants. Une coupure de l'eau du robinet est prévue lundi prochain pendant une majeure partie de la matinée dans seulement quelques secteurs de la ville. La mairie vous conseille quand même, par précaution, d'acheter un pack d'eau minérale.
2: Des notes de piano qui font ressurgir des souvenirs.
1: C'est le pouvoir de la musique et les résidents de deux maisons de retraite de Châteauroux en ont fait l'agréable expérience aujourd'hui. Jeanne, une jeune musicienne, s'y est arrêtée pour un concert participatif, on va dire, dans le cadre de son Tour de France des hôpitaux et des EHPAD.
3: Il y a 2 ans, en fait, j'étais brancardière de nuit dans l'hôpital dans lequel je travaille. Je suis étudiante, je suis en stage actuellement. Et donc, j'étais brancardière de nuit en plus pour financer les études. Et du coup, j'ai commencé à faire du piano. Il y avait un piano, donc la nuit. Et puis, en fait, il y avait de plus en plus de patients, même la journée, quand je sortais des cours, qui allaient près du piano écouter la musique. Et finalement, c'est parti comme ça, un petit peu par hasard, en jouant de la musique avec les patients et le personnel hospitalier. C'est un peu une sorte de bulle de réconfort. Les bienfaits de la musique, je me suis vraiment rendu compte au fur et à mesure de faire le Tour de France des hôpitaux. Clairement, on voit les bienfaits de la musique et j'ai même plusieurs amis professionnels de santé qui m'ont déjà dit qu'ils utilisaient ça, qu'ils mettent des musiques lors des opérations pour un peu rassurer le patient et oublier les problèmes, si je peux dire ça comme ça.
1: La musique et la danse à l'honneur ce soir à partir de 20h30 sur la scène du Festival d'Arc à Châteauroux. C'est le spectacle de clôture, plus de 3h30 de représentation avec les 680 danseurs stagiaires. Un peu de trac peut-être pour eux, mais surtout l'impatience de montrer le fruit de leur travail pendant 2 semaines.
2: Dans pile 24 heures, c'est le coup d'envoi de la saison de National 1.
1: Et on va la suivre à plus d'un titre pour le Bourges FC aux ambitions élevées et pour l'Aberration Foot, encore groggy à cause de sa relégation, Sylvain Rougy.
4: Les footballeurs de la Berry n'ont plus joué en 4e division depuis 1986, soit 40 ans. Il est donc difficile pour l'entraîneur, les joueurs, de s'étalonner ou encore de se projeter. Armindo Ferreira est le nouveau manager général castelroussin.
5: On ne connaît pas ce niveau-là, c'est une découverte. Le groupe est quasiment reconstitué à 100%, donc... C'est ce que le président veut, des joueurs qui se battent, qui vont au bout d'eux-mêmes pour ce club de l'Aberration qui a besoin de repartir de l'avant.
4: Et l'Aberry joue demain soir sur la pelouse synthétique du Haut-Lyonnais, promu cette saison en 4e division. Quant au Bourges FC, le club dont l'actionnaire majoritaire se nomme Sadio Mané, l'objectif à court terme, c'est d'accéder en Ligue 3, mais pas de pression pour cette saison, nous rappelle Romain Révelli, l'entraîneur berruyer.
6: Bourges, on est un nom, mais Châteauroux qui joue, ils seront dans notre poule, c'est un nom. Il y a Nîmes, il y a Fréjus qui fait une très grosse équipe, là. Pas de plus de pression que ça, de monter.
4: Oui, sans doute, mais Sadio Mané ne va pas attendre 2 ou 3 saisons pour atteindre la Ligue 3. Les Berruyers débutent leur championnat à domicile demain soir à 18h dans leur stade Jacques Rimbaud avec la réception d'Andrézieux-Boutéon, un club du département de la Loire qui se situe à 10 km de Saint-Étienne.
1: L'AS Saint-Étienne qui végète toujours en Ligue 2, preuve que c'est pas toujours facile dans le foot d'arriver à atteindre ses objectifs. Souhaitons quand même que la saison soit bonne pour le Bourges FC et pour la Aberration Foot. C'est décidément un grand week-end de sport puisque Châteauroux accueille demain soir un match amical de gala. L'AS Montferrand contre le Stade Français, deux clubs absolument mythiques de l'élite du rugby tricolore. Ce sera à 19h30. Il reste des places pour voir ce spectacle au stade Gaston Petit.
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1: La météo pour cette fin d'après-midi, Maxime.
2: Alors, après une journée un peu mitigée, hein, selon où on se trouve aujourd'hui dans le Berry, c'est-à-dire qu'il y a eu de la pluie, du beau temps, là ça se termine sur à peu près beau. Demain, on se lève, c'est pareil, sous un ciel dégagé, mais en cours de matinée, bah, des nuages se forment de nouveau, et puis la journée va se dérouler avec une alternance de passages nuageux et d'éclaircies. Pour les températures, on est à peu près sur la même chose qu'aujourd'hui. Le matin, ce sera compris entre 10 et 12 degrés. Il commence à faire frais d'ailleurs le matin. Je sais pas, moi j'avais froid aux pieds ce matin par exemple chez moi, vous voyez. J'ai du carrelage, j'avais les pieds très très froids. Non mais c'est pour dire que ça faisait un long moment que ça m'était pas arrivé d'avoir eu froid aux pieds chez moi. Et puis dans l'après-midi, 24 degrés localement, on pourra encore grimper jusqu'à 27 degrés. Voilà en ce qui concerne la météo et les températures de demain. Bon week-end Jérôme, vous,
1: merci.
2: On vous retrouve lundi
1: à 6h.
2: Fleur au fusil à 6h du matin.
1: Exactement.
2: Allez, bye.
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2: Belle fin d'après-midi en écoutant ici Berry, la radio, avec pour seule promesse actu locale, musique et bonne humeur. Pour l'heure, la playlist Feel Good. C'est avec ce groupe de musiciens qui a joué entre autres pour Michael Jackson. Voici Toto et Rosanna sur ici Berry.

0: Le groupe Toto, c'était Rosanna sur votre radio Ici Berry.
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0: Et que diriez-vous d'un petit voyage en costume, place Saint-Marc, en habit vénitien, avec un loup devant le visage? Je vous propose ce voyage, mais en restant dans l'Indre, à la Venise du Berry, à Argenton-sur-Creuse, puisque le 5 septembre prochain, l'Union des commerçants organise une grande mascarade dans le centre de la ville. Et on en parle avec notre invité de 18h, Olivier Paquet, le président de l'UCIA Argenton. Juste après, celui qui est un peu plus que nous, un peu plus loin que nous de la place Saint-Marc, c'est le Belge Pierre Demar avec « Je pense à vous ».

0: Pierre Demar, je pense à vous. Notre invité de 18h du jour nous fait voyager aujourd'hui, nous amène en Italie, du côté de Venise, mais finalement on va pas tant bouger puisque on va s'arrêter à Argenton-sur-Creuse. Olivier Paquet, bonsoir.
1: Bonsoir.
0: Vous êtes le président de l'Union des commerçants d'Argenton-sur-Creuse et le 5 septembre prochain, vous organisez la mascarade à la Venise du Berry. Alors qu'est-ce que c'est ? Est-ce que vous pouvez nous raconter ce que vous allez nous faire vivre ce jour-là ?
1: Avec grand plaisir. Alors déjà, vous savez, Argenton, le surnom d'Argenton, c'est la Venise du Berry par rapport à sa beauté, sa féerie. C'est effectivement une ville authentique et c'était le nom qu'on a donné à cette ville. Et en fait, avec le bureau, on s'est dit, ça serait formidable de pouvoir faire vivre cette Venise du Berry. Comment ? Eh ben, c'est en rendant hommage avec une mascarade inspirée de Venise, où en fait, j'ai su qu'une personne d'Argenton allait tous les ans à Venise parce qu'elle était passionnée et qu'en fin de compte, j'ai découvert une équipe de passionnés. Et j'ai essayé de constituer avec tout le bureau d'inviter ces passionnés qui sont des costumés, qui passent un an à faire leurs costumes, qui vont à Venise, qui vivent ce rêve, et de les inviter à Argenton-sur-Creuse, donc à la Venise du Berry, ouais, pour pouvoir présenter leurs costumes. Aujourd'hui, c'est plus de 30 costumés qui vont venir de la France entière. Et en même temps, c'était pour moi, il y avait aussi un parallèle qui était vraiment intéressant à l'occasion du 150e anniversaire de Georges Sand. C'est, vous savez, Georges Sand est parti à Venise avec Alfred de Musset, avec un amour passionnel. Et donc, on va parer toutes les vitrines aussi des citations de Georges Sand et d'Alfred de Musset, faisant écho à leur passage, à leur amour à Venise. Et de leur incarner, on va l'écrire sur toutes les vitrines. Il y aura ces 30 costumés qui vont déambuler. Les rues vont être fermées, rue Grande, rue Gambetta, Place Carnot, Vieux Pont.
0: D'accord.
1: Et ça sera accompagné de musiques vénitiennes qui seront diffusées dans les rues.
0: La place Saint-Marc, vraiment, déménage à Argenton-sur-Creuse le temps d'une journée, le 5 septembre, pour cette belle mascarade, quoi.
1: Exactement. Alors, on va essayer, déjà, c'est notre première édition, donc tout sera perfectible, mais déjà, ce qui était important, c'était de lancer ce rendez-vous. C'était de clôturer, pour nous, cette saison d'été de festival qui était très riche, mais aussi on rentre de vacances et aussi de continuer un peu la série et d'inviter ces personnes pour peut-être la place, ou tout au moins notre place Carnot, notre place République, notre Vieux Pont, les vieilles maisons. On puisse effectivement faire rêver, continuer à faire voyager les Argentonais, les Argentonaises, mais aussi tous les autres personnes du Berry qui veulent bien venir nous voir ce jour-là.
0: Oui, voilà, parce que si on n'est pas costumé, si on n'en a pas, on peut au moins venir pour admirer ceux des autres, quoi.
1: Au contraire, il y aura même un photo booth qui sera mis en place où les photos seront offertes, les costumés qui seront en costume pourront. On fera des photos, ça sera offert dans un nombre limité, mais déjà on essaiera de faire les choses. C'est l'idée, c'est de vivre un moment un petit peu suspendu. Et pour nous, c'est important aussi que il n'y a pas de besoin d'être costumé. C'est d'apprécier ce moment-là. S'il y a des personnes qui veulent se costumer avec plaisir, là je suis en train de tenter convaincre les commerçants de porter un loup pendant la journée. On va voir si j'y arrive. Mais il y aura deux grandes parades. La première commence à 11h jusqu'à 12h30.
0: D'accord.
1: Et la deuxième est de 15h à 18h.
0: Ouais, voilà. Parce que ce qu'il faut rappeler, c'est que c'est l'UCIA qui organise, c'est l'Union des commerçants d'Argenton. Hein.
1: Tout à fait, tout à fait. Pour nous, c'est important de faire vivre. On a fait la fête des années 80. On est sur des projets. On a fait beaucoup de choses. Donc, on essaie de continuer à être dynamique par rapport à ça. Nous avons même un projet de foire exposition qui devrait arriver. Des fêtes de Noël aussi très riches. Et notre rôle, nous, c'est de créer de l'attractivité, de l'animation et de faire découvrir notre ville. Ouais. Argenton est une ville touristique. C'est la vallée des Pins. C'est un patrimoine extrêmement riche, c'est un dynamisme aussi commercial. Donc c'est important, nous, de faire rayonner notre belle ville et d'inviter le maximum de visiteurs, où nos parkings sont gratuits, c'est important de le dire, dans cette très belle ville et de créer ces animations.
0: Bon, eh ben super, merci beaucoup Olivier Paquet. Je rappelle que vous êtes le président de l'UCIA d'Argenton-sur-Creuse et que vous allez nous faire vivre le 5 septembre prochain une mascarade de la Venise de Berry à Argenton-sur-Creuse. Merci beaucoup, à très bientôt Olivier Paquet. Merci
1: à vous.
0: Au revoir.

0: Dominique et le talentueux Bernard Lavillier avec la salsa. On continue en musique dans quelques minutes avec de la nouveauté, Tame Impala et Jenny à suivre.
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0: Et voilà, c'est une nouveauté que vous écoutez sur Ici Berry, Dracula, Tame Impala et Jenny.
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0: Allez, sortez les cahiers, il est l'heure de la dictée. 2 mois de vacances, c'est court et c'est long en même temps. Alors pour ne pas être complètement largué à la rentrée, ou alors pour tout simplement entretenir ses neurones, rendez-vous tous les mercredis de l'été jusqu'au 26 août à Épineuil-le-Fleuriel pour un moment, allez, un moment ludique et familial surtout. Un retour sur les bancs de l'école et place à la dictée. Et puis pour les plus téméraires, vous écrirez à la plume et à l'encre violette. Information auprès du musée école du Grand Maulne à Épineuil-le-Fleuriel. Et puis les marchés nocturnes se poursuivent, les marchés de producteurs de pays qui sont organisés par Bienvenue à la ferme. Il y en a un ce soir à Aiguzon dans les douves du château, vendredi prochain à Diou et le samedi suivant, le 29, à Déol.
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0: On jette un œil sur ce qu'il y a à la télé ce soir avec Johan Rock dans quelques minutes. Mais d'abord, la musique, la playlist ici, Berry, c'est Axel Bauer, Éteins la lumière.

0: L'icône du cinéma et de la chanson française, Vanessa Paradis avec les épines du cœur. Johan Rock, vous nous emmenez maintenant à Juan-les-Pins, un lieu où s'est tourné le gala de l'humour à la plage dans les coulisses TV.
1: Imaginez, 3000 spectateurs massés devant une grande scène sur laquelle toute une soirée va défiler la crème de l'humour. Avec derrière, la Méditerranée pour toile de fond. Cet été, c'est déjà la troisième édition de cette grande kermesse de la rigolade diffusée en prime sur TF1 avec Ev Adams pour maître de cérémonie.
2: Et c'est ça l'ambiance qu'on veut, Juan-les-Pins, c'est comment ce soir ? Les amis, Juan-les-Pins, tellement heureux de vous retrouver pour cette nouvelle année. Tout le monde est en forme ?
1: Ev Adams, qui au-delà de la présentation de cette soirée événement, fabrique en coulisses ce divertissement très particulier. La recette, quelques têtes d'affiche, après Franck Dubosc et Gad Elmaleh, les éditions précédentes, cette année seront présentes Jamel Debbouze, Jarry et Élodie Poux. Et puis des animateurs télé, Nikos Aliagas, Jean-Luc Reichmann, Laurent Ruquier. Et puis enfin des talents émergents que l'humour à la plage, qui est d'abord un festival, se fait fort de dénicher. Une tâche loin d'être évidente pour les raisons exposées par Ev Adams.
3: L'exercice d'aller faire un sketch en télé, pour les humoristes, c'est certainement un des plus compliqués, quoi. C'est-à-dire que la télé crée un prisme qui est très étrange. Vous pouvez être très très fort dans un comedy club ou en live, et d'un coup, le sketch passe à la télé et il n'a pas du tout le même effet, quoi. Quand on dit du spectacle vivant, c'est pas pour rien. Il y a même certains sketchs, moi, qui m'ont fait pleurer de rire de certains humoristes quand je les voyais en live. Et en les revoyant à la télé, ça me crée une distance où je me disais, ouais, bon, sympa, mais c'est pas aussi drôle que ce que je pensais. Et donc, on essaie de pas brûler non plus des talents, de respecter chaque année le bon timing, voilà.
1: Au cours de cette soirée, vous verrez donc humoriste confirmé et star en devenir réunis sur scène pour interpréter des sketchs inédits. Une formule gagnante depuis 2 ans à une époque où l'humour à la télé est plutôt en perte de vitesse. À voir qu'Ev Adams présentait son show, je lui ai demandé s'il ne se verrait pas un jour ou l'autre enfiler pour de bon le costume d'animateur télé.
3: J'exclus pas de le faire dans les années à venir sur d'autres choses, mais il faudrait effectivement que, comme sur l'humour à la plage, je puisse avoir les clés des sketchs et de ce que je vais proposer au public. Je pense que je serais mal à l'aise de faire le rôle d'un simple présentateur. Je serais pas bien dans mes bottes d'envoyer, un jeu qui soit pas un truc où je puisse pleinement aussi faire mon rôle de comédien, quoi.
1: L'humour à la plage, 3e édition, c'est jeudi prochain, 21h10 sur TF1, ce qui vous laisse le temps de rattraper les 2 premières saisons dispo en replay sur TF1+.
0: Vous restez avec nous puisque dans quelques minutes, on vous emmène au barrage d'Aiguzon avec Simon Hinz qui célèbre les 100 ans dans sa série. Ce sera juste après Jean-Pierre Madère.

0: Un pied devant l'autre, c'était Jean-Pierre Madère sur Ici Berry. Allez, on retrouve Simon Hins avec sa série des 100 ans du barrage d'Aiguzon sur tourisme, consommation de masse, comment lutter ou faire avec les contraintes de notre époque. Simon Hins, vous répondez à cette question avec l'Office de tourisme de la Vallée de la Creuse dans le dernier épisode de notre série, une histoire vieille de plus de 100 ans, celle du barrage d'Aiguzon.
1: Si, pendant la deuxième partie du XXe siècle, ce barrage et ce lac d'Aiguzon ont connu un développement des structures touristiques très important, aujourd'hui, la mode est au ralentissement, au respect plus grand, plus important de l'esthétisme de la nature qui l'entoure, notamment face au changement climatique. Joanne Francisco, à l'Office de tourisme de la Vallée de la Creuse. Comment tout cela se réfléchit pour les professionnels que vous êtes?
2: De toute manière, il y a une convention entre EDF. Sur les périodes estivales, il y a une convention sur un minimum d'abaissement au niveau du lac. Il y a une cote minimum. Le EDF ne peut pas aller en dessous, sauf peut-être catastrophe. Après, ça modifie la consommation. Nous, on se pose la question dans les différents bureaux d'information touristique depuis quelques années, notamment avec les périodes caniculaires estivales, sur le type de fonctionnement des touristes. Avant, on savait que le matin, on avait un flux important, que l'après-midi, on avait les promeneurs. Là, on sait qu'à partir de midi jusqu'à 16h, quand il y a la canicule, on sait où les trouver. Vous allez au bord du lac, ils sont dans l'eau, etc. Donc, il y a une différence d'approche parce que on met en avant le lac parce que c'est un point d'eau. Il n'y a pas beaucoup de points d'eau sur le département où on peut se baigner librement, gratuitement, etc. Sans être les uns sur les autres, sans être dans ce côté piscine, etc.
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1: Si on se projette sur les 10, les 20 prochaines années, comment voit-on à l'Office de tourisme de la Vallée de la Creuse le développement, l'avenir du tourisme sur ce secteur, notamment avec l'avènement de la réalité virtuelle, de l'intelligence artificielle? Est-ce que ce sont des outils que l'on est prêt à utiliser dès aujourd'hui, Joanne Francisco?
2: Aiguzon commence à être connu quand même. La Vallée de la Creuse, dans sa totalité aussi, et que on a un tourisme avec un bassin de clientèle très parisien, région parisienne, côté Loire-Atlantique aussi maintenant, et puis on a ce côté maintenant Nouvelle-Aquitaine avec les Deux-Sèvres, tout ça. Et puis on a aussi bien sûr ce qu'on appelle nous les extra-locaux, alors les locaux du département, et puis les limitrophes, le Cher, la Creuse, la Vienne, la Haute-Vienne. On a la chance d'être au centre, donc on touche à plein de départements et du coup on en tire un petit peu les avantages.
1: Et on espère que pour les 100 prochaines années, l'histoire et les histoires continuent de s'écrire autour de ce barrage d'Aiguzon aussi fascinant qu'impressionnant.
0: Et voilà, c'était le dernier épisode d'une longue série, 40 épisodes que vous pouvez retrouver désormais en intégralité sur notre site internet ici.fr ou alors sur l'application Ici, les 100 ans du barrage d'Aiguzon. C'est signé Simon Hins. Simon Hins, que vous retrouverez lundi pour la rentrée, car à Ici Berry, c'est la rentrée ce lundi à partir de 6h. Il vous réveillera cette fois-ci avec Margot de Rocco en duo jusqu'à 9h30. Allez, dans moins de 10 minutes maintenant, le journal de 19h présenté par la rédaction nationale. Et puis juste après, ce sera 100% années 80 avec Laurent Petit-Guillaume. En attendant, c'est John Lennon, Imagine.

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1: Le petit pêcheur, elle s'appelle Manon Lisa, 18h55 dans quelques secondes, à suivre David Hallyday avec Tu ne m'as pas laissé le temps, ce sera juste avant les infos de 19h.
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0: David Hallyday avec Tu ne m'as pas laissé le temps. Et la musique revient juste après le journal de 19h. C'est 100% années 80. Ce sera présenté par Laurent Petit-Guillaume.
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0: 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Ici Berry Première sur l'info locale, et votre journal vous est présenté ce soir par Aude Razo. Bonsoir Aude.
2: Les autorités de santé tirent la sonnette d'alarme. Des dizaines de milliers de préservatifs non conformes ont été vendus en France ces derniers mois. Ils se sont écoulés sur Internet, en magasin et même en pharmacie. Olivier Aymon, les acheteurs sont appelés à se faire tester.
3: Les marques concernées sont Friday Bay, Okamoto, Sagami et Mailubi. Le site Rappel Conso liste les références exactes de ces préservatifs vendus pour certains sans marquage CE, donc sans évaluation de leur conformité avec la législation européenne. D'autres ont été retirés du commerce pour des risques d'éclatement ou des présences de perforations. Ces rappels qui ont eu lieu entre avril et le début de ce mois d'août concernent en tout plusieurs centaines de milliers de préservatifs qui étaient vendus en ligne sur Amazon, mais aussi en pharmacie ou dans certaines enseignes comme Monoprix, Passage du Désir ou Nuo. Au vu des risques potentiels, les autorités de santé recommandent aux consommateurs de faire un dépistage des infections sexuellement transmissibles et de réaliser un test de grossesse si un retard de règles est constaté.
2: Les précisions d'Olivier Aymon. Le suspect dans la mort de l'influenceuse Sonia Belina est mis en examen pour assassinat. Cet homme de 32 ans reconnaît avoir eu une relation avec la jeune femme la nuit des faits et la veille dans le cadre d'une rencontre avec elle en qualité d'escort girl. Il est en détention provisoire. Le parquet de Nîmes indique qu'il a un passé judiciaire chargé. Une école du Havre vandalisée à quelques jours de la rentrée des classes, recouverte de tags racistes, antisémites et sexistes dans la nuit de mercredi à jeudi, annonce la préfecture de Seine-Maritime. Elle dénonce des actes inacceptables. Dans le Var, l'heure est au bilan après les orages de cette nuit, de fortes pluies, une eau qui ruisselle sur une terre affaiblie par la sécheresse et parfois par les incendies.

0: Ce maraîcher de Corrence a vu son exploitation dévastée. Il est au micro de Margot Longeroche.
1: L'odeur de bois brûlé flotte encore dans l'air, mais ce matin, c'est la boue qui recouvre les cultures d'Olivier Benamou.
2: Ce qui s'est passé, c'est que les 4-5 versants qui sont autour de ma propriété se réunissent en 2-3 grosses ravines. Ces ravines-là arrivent chez moi. On a des morceaux entiers des collines qui ont été arrachées, de la cendre, de la terre, et au final, on a également à certains endroits carrément des pierres.
1: Levé depuis 6h du matin, le maraîcher ne peut que constater les dégâts.
2: Mes rhubarbes, mes pommes de terre, mes autres aromates que j'avais sur le dessus qui ont été brûlés déjà en partie par les incendies et maintenant la coulée de boue par-dessus qui sont ensevelis sous 20 cm de boue, il y a peu de chances qu'ils repartent.
1: Oui, cet épisode de coulée de boue vient s'ajouter à des semaines d'anxiété liées au feu. Alors Olivier Benamou a du mal à garder le moral.
2: C'est épuisant. Là-dessus, on a les coulées de boue. On est à bout de nerfs, on est à bout de souffle. On ne sait plus, voilà, très clairement, c'est plus possible, quoi.
1: Le maraîcher se prévoit tout un week-end de nettoyage. Il appelle les riverains à venir eux-mêmes ramasser des légumes sur ses parcelles.
2: Ça me permettra à moi de pouvoir continuer à nettoyer, entretenir la propriété un minimum et puis quand même faire fonctionner l'entreprise qui est clairement en difficulté depuis les incendies.
1: Il aimerait surtout que les pouvoirs publics investissent pour créer des barrages avec le bois brûlé pour ralentir les coulées de boue à la prochaine pluie.
0: Conséquence aussi des derniers orages, plusieurs plages ont été interdites à la baignade aujourd'hui dans les Bouches-du-Rhône, à Marseille, à Cassis, à Marignane, dans le Var aussi, plusieurs plages concernées comme à Toulon. Les téléphones portables auront-ils disparu des couloirs de tous les lycées dès la rentrée? Les établissements ont reçu une circulaire cet été. Portable interdit au lycée dès le 1er septembre. Mesure inapplicable en aussi peu de temps. C'est la réponse du SNPDEN, le syndicat des personnels de direction de l'éducation nationale, Colline Mollard.
3: Premier problème pour les lycées, le calendrier, déplore Bruno Bobkiewicz, secrétaire général du principal syndicat des chefs d'établissement.
4: Avoir un texte qui sort en plein milieu de l'été pose les difficultés de la mise en œuvre dès la rentrée. Un règlement intérieur nécessite la consultation d'un certain nombre d'instances, doit être validé par le conseil d'administration, et donc on peut pas changer le règlement intérieur en claquant des doigts à la rentrée.
3: Il faut par exemple réfléchir, en concertation avec les élèves, à des zones d'exception où le téléphone sera autorisé.
4: Sinon, tous les lycéens vont sortir à chaque interclasse ou récréation sur le parvis et on va avoir un problème de sécurité.
3: Car cette mesure, déjà en place depuis l'année dernière dans les collèges, n'est pas adaptée au fonctionnement des lycées, selon lui.
4: On a beaucoup moins de surveillants que dans les collèges et les établissements scolaires, dans leur fonctionnement, ont besoin que les lycéens consultent leur téléphone. Pronote, en l'occurrence, où le lycéen va pouvoir consulter pendant son temps de pause le travail qu'il a à faire, la note qu'il vient d'avoir, la salle qui a potentiellement changé.
3: Ce directeur d'un lycée parisien voit deux problèmes majeurs au portable.
4: La fraude. Les élèves qui utilisent, alors que c'est déjà interdit, le téléphone portable pendant un contrôle pour tricher. Et les interactions sur les réseaux sociaux qui se passent à l'extérieur de l'établissement et qui ont des répercussions à l'intérieur.
3: Et cette interdiction ne réglera aucun des premiers problèmes pour les lycées.
0: En football, la justice le confirme à l'instant. Les Girondins de Bordeaux sont exclus des championnats nationaux en raison des dérives financières du club. Les Girondins sextuples champions de France risquent désormais une liquidation judiciaire en cas de retrait de leur repreneur.
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7: Après une journée un peu mitigée selon où on se trouvait dans le Berry, demain samedi on se lève sous un ciel dégagé et ce n'est qu'en cours de matinée que des nuages se forment. Alors la journée va se dérouler avec une alternance de passages nuageux et d'éclaircies. Pour les températures, on reste sur les mêmes qu'aujourd'hui, quasiment. Le matin, ce sera compris entre 10 et 12 degrés, alors que dans l'après-midi, 24 degrés et localement, on pourra encore grimper jusqu'à 27 degrés.
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9: Bonsoir à tous, jusqu'à 20h, c'est la balade des tubes heureux. Des refrains qui n'ont toujours pas de date limite de consommation. Au contraire, qui sont toujours recommandés par les plus grands spécialistes de la bonne humeur. 100% années 80, ça commence comme ça.

0: plastique polychrome, c'était Daniel Balavoine.
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0: Eh oui, ça fait 40 ans qu'il nous a quittés. Mais c'est vrai que quand on réécoute ses chansons, elles sont toujours d'une modernité évidente. Daniel Balavoine, avec cette chanson, invite à mettre du lipstick, bon, du rouge à lèvres, hein, sur toutes les lèvres du monde. Un message pour nous dire qu'on est tous pareils, une forme de mondialisation heureuse. D'où les différentes traductions du mot rouge à lèvres dans ce titre sorti en août 80. Moins de rouge à lèvres, mais encore un message d'amour. Tout de suite, Still Loving You, le groupe Scorpions.

0: Embrasse-moi Idiot, c'était Bill Baxter. Encore un groupe qui a marqué les années 80, hein. Grâce entre autres à cette chanson inspirée d'un film américain, Kiss Me, avec Dean Martin. Bon, ça c'est pour les cinéphiles. Et pour les amateurs de collecteurs des années 80, je vous conseille de retrouver le premier titre de Bill Baxter sorti en 82, Petit avec des grandes oreilles. Moi je trouvais ça génial. La suite, ce sera en anglais avec Yazoo Don't Go, qui arrive juste après ça.
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1: Des visites secrètes dans le pays de George Sand et surtout pour découvrir la vie de l'autrice. Le but est de faire découvrir aux auditeurs qui connaissent déjà la vie de l'écrivaine et des lieux qui ne bénéficient pas de visites le reste du temps. C'est l'office de tourisme du pays de George Sand qui organise ces visites. C'est tous les jeudis, c'est gratuit et la réservation est fortement conseillée car les places sont limitées. Et puis toujours dans le Berry, mais cette fois-ci à Châtillon-sur-Indre, destination Valençay-Berry-Val-de-Loire propose une visite guidée au crépuscule en haut du donjon édifié dans le troisième quart du XIIe siècle. Christophe Giraud, ce passionné d'histoire qui commentera cette visite, nous apprendra à quel point cet ancien donjon cylindrique voûté de France est un élément majeur de l'architecture militaire médiévale. Deux dates encore pour cette visite historique, le vendredi 28 août et le samedi 29.
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0: L'encre de tes yeux, c'était Francis Cabrel. 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
0: Une pure merveille, L'encre de tes yeux figure sur l'album Fragile qui fut un énorme succès en 80, un album vendu à plus d'un million d'exemplaires. Bah ça c'est beaucoup plus rare aujourd'hui. Hein. Alors pour la suite j'ai choisi un tube italien qui s'est fait connaître en France grâce à une marque de ravioli, boîte de ravioli très populaire, vous voyez ce que je veux dire ? I Maschi de Gianna Nannini, une artiste star dans son pays, hein, 50 ans de carrière, 35 albums. I Maschi numéro 2 de notre top 50 en 88, souvenez-vous.
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0: Jean-Jacques Goldman, elle a fait un bébé toute seule. Et voilà, une fois de plus, je suis sûr que vous l'avez fredonné cette chanson. C'est la magie des tubes des années 80. La mélodie commence et sans réfléchir, les paroles ressurgissent de notre mémoire. Ici, les tubes des années 80, c'est tous les soirs dès 19h. Dans un instant, Émilie Mazoyer, les essentiels de Décibel. Mais avant cela, toujours dans les années 80. Queen, Another One Bites the Dust, juste après ça.
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1: Belle soirée, bel été à l'écoute d'ici. Il est 20h.
0: 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Émilie Mazoyer et Marc Dolizy, spécialistes des derniers jours de la vie de Sam Cooke.
2: Bonsoir Marc Dolizy.
3: Bonsoir Amélie.
2: Bonsoir, bienvenue dans Décibel. Je suis ravie que vous soyez là. Marc, vous êtes journaliste, écrivain. Alors dans votre CV, on trouve par exemple la rédaction en chef de grands magazines comme VSD. Vous avez écrit sur la musique aussi. On voit que votre spectre est large, hein, de Carla Bruni à David Guetta. Là, on est ensemble pour parler de votre nouveau livre, Marc Dolizy. Ça s'appelle « La nuit de l'Amérique ». Au centre de ce livre, il y a un artiste, un grand artiste, qui s'appelle Sam Cooke. Sam Cooke, il a, selon vous, et selon d'ailleurs beaucoup de spécialistes de la musique, changé la face de la musique aux États-Unis, oui. Parce que c'est un des premiers artistes noirs américains à atteindre une popularité égale à celle d'Elvis Presley, par exemple.
3: Alors, il a une particularité. Il a été, il est né dans ce qu'on appelle le berceau du blues. Il est né à Clarksdale, donc dans l'État du Mississippi. Et il a été, alors, on est quand même à la fin des années 50, au début des années 60. On a beau être un siècle après la guerre de sécession, il faut savoir que le racisme est quelque chose de terrifiant.
2: Oui, c'est ça, on est après l'esclavage, mais on n'est pas à l'égalité.
3: Pas du tout. Les États du Sud, d'ailleurs, l'esclavage, c'est toujours une vaste fumisterie. Il y a toujours une ségrégation terrible envers notamment tous les Afro-Américains. Mais Sam Cooke, il a une particularité, c'est que sur son premier album, il a les cheveux lissés, plaqués. Et sur le deuxième album, il a les cheveux crépus. C'est-à-dire qu'il accepte ce qu'il est, il accepte cette espèce de cette différence. Et il va être effectivement un des premiers chanteurs populaires, un des premiers chanteurs afro-américains extrêmement populaires, dont certains titres vont faire de l'ombre à ceux d'Elvis Presley au tout début des années 60.
2: Alors, le problème avec Sam Cooke, et qu'on n'a pas résolu encore aujourd'hui, c'est sa mort. Que s'est-il passé, Sam Cooke, en fait, donc vous racontez très bien et très vite d'ailleurs sa vie au début du livre. Petit garçon qui chante à l'église, ouais. Du gospel, une voix d'ange. Samu à 14 ans se passe très bien.

0: Donc il continue à avoir une voix absolument magnifique. Et puis bah, on enchaîne, hein, premier amour, premier contrat, mariage, les premiers passages radio, etc. À 33 ans, il est assassiné en 1964.
1: Oui.
0: On le retrouve mort dans un motel pourri.
1: Exactement. Alors effectivement, sa mort est quelque chose d'assez... Il y a eu énormément de théories conspirationnistes. Il ne faut pas oublier qu'on est quand même une dizaine de mois après la mort de l'assassinat de Kennedy. Non, on est même un an après, puisque Kennedy, c'est novembre 63, et là, on est la nuit du 10 au 11 décembre 1964. Sam Cooke avait une réputation... il était devenu très connu, et il avait la réputation d'être un homme à femme. Et il va dans un des endroits les plus, un des restaurants les plus sélects de Hollywood à l'époque, où il y avait Sinatra, Presley, John Wayne, enfin absolument tout le Rat Pack. Et il étale 5000 dollars sur le comptoir et une jeune femme voit tout l'argent. Et à l'époque, 5000 dollars, c'est une énorme somme. Il va laisser 1000 dollars pour rincer absolument toute la salle et il va en remarquer 4000. Et la jeune fille, qui est assez jolie, va commencer à lui faire un peu de rentre-dedans. Et lui, parce que la chair est faible et puis parce que son mariage avec son épouse est en train de battre un peu de l'aile, il va accepter de suivre cette jeune fille qui va l'amener dans un motel pourri, ce qui est assez surréaliste quand on est une star du niveau de Sam Cooke à l'époque. Et après, c'est là où les choses se gâtent. C'est-à-dire que moi, je reste sur la notion... Moi, je ne crois pas aux thèses conspirationnistes. Je pense que c'est un fait divers. Je pense que la fille qui se prostituait occasionnellement était de mèche avec la taulière, avec la gérante du motel, etc., qui devait prendre un petit peu un pourcentage sur ce que gagnaient les filles qui venaient. Je pense qu'elle a piqué les fringues de Sam Cooke avec l'argent, ce qui restait, donc 4000 dollars, que lui était en train de se doucher. Il sort, il ne voit plus ça. Il était un peu saoul. Il se demande où est la fille. Il faut savoir qu'il sort, excusez-moi du détail, il a juste une veste et une chaussure. Le reste, c'est le plus simple à Paris, puisque la fille est partie avec tout. Il va tambouriner à la porte de la gérante du motel, qui, prise de panique, parce qu'elle va dire au flic qu'il a enfoncé la porte, elle va lui tirer dessus à bout portant.
0: Trois coups.
1: Lui, il va tomber, et ses derniers mots sont « Vous m'avez tiré dessus, madame », et elle l'achève à coup de balai. Alors, évidemment... La police de Los Angeles se pointe, va mettre à peu près, il est 3h du matin, va mettre à peu près 3h à se rendre compte que le noir qui vient de se faire descendre, c'est un noir célèbre et qui s'appelle Sam Cooke, puisque la veuve de Sam Cooke sera prévenue à 6h30 du matin.
0: Voilà.
1: Et l'enquête est bâclée. Ouais. La police de Los Angeles, qui est quand même assez raciste pour beaucoup de ses membres, etc., va malheureusement bâcler l'enquête. Et toutes les théories de la conspiration vont naître de cette enquête.
0: Ça, c'était en 1964. Alors, ce que je vous propose pour vous mettre dans l'ambiance et pour vous rendre compte de la dimension presque christique de cet homme, Sam Cooke, de cet artiste, on va écouter ensemble une chanson qui s'appelle « Change is gonna come ». Le changement arrive. C'est une chanson qui est synonyme d'espoir pour la communauté noire américaine quand elle sort. C'est une chanson qui est, vous le racontez dans le livre, citée par Barack Obama.
1: Oui. Quand il est élu en novembre, il y a à peu près 500 000 personnes qui viennent acclamer son élection à Grand Park, donc au bord du lac Michigan à Chicago. Et quasiment les premiers mots de Barack Obama, ça, un changement est peut-être enfin arrivé. Mais il faut savoir que Martin Luther King, que Sam Cooke admirait énormément, tous ses meetings jusqu'à sa mort en 68, sont précédés de And Change Is Gonna Come. Et puis le morceau a été repris par Céline Dion, Beyoncé, énormément de gens.
0: Ouais.
1: C'est une merveille. Pour la petite anecdote, ce morceau qu'il écrit en 63 est un peu une réponse au Blowing the Wind de Dylan. C'est-à-dire que tout à coup, il se dit, il aimait beaucoup Dylan.
0: Il allait reprendre la chanson de Dylan.
1: Il l'a chanté quelques fois sur scène. Mais sa réflexion, ça va être, mais c'est incroyable que nous, noirs, ne soyons pas capables de nous défendre nous-mêmes. C'est un blanc qu'il admire énormément, Bob Dylan, qui fait une des premières protest songs, qui est Blowing the Wind, qui est écrite en 62. Et en fait, Change is Gonna Come est une réponse au morceau de Bob Dylan.
0: Écoutez cette merveille. Et ensuite, on vous dira pourquoi, finalement, c'est problématique la mort de Sam Cooke et pourquoi on pourrait penser qu'il y a énormément de gens qui le voulaient mort, malheureusement. A Change is Gonna Come.

0: Sam Cooke, Change is Gonna Come. Voilà, je suis sûre que même si son nom ne vous disait plus rien, la chanson, forcément, vous avez dû la croiser une fois dans votre vie. Puis si c'était la première fois, bah écoutez, je suis ravie parce que normalement, c'est une chanson qui fait énormément bien, une chanson pleine d'espoir. Donc, une chanson, Marc Dolizy, qui fait de Sam Cooke le porte-parole de la condition des Noirs américains, de ce mouvement pour les droits civiques.
1: Oui.
0: Donc, c'est politique.
1: C'est politique avec une particularité, c'est-à-dire que Sam Cooke était très proche de Mohamed Ali, Cassius Clay qui
0: est devenu Mohamed Ali.
1: Mohamed Ali
0: après sa rencontre
1: etc.
0: avec Malcolm X.
1: Mais ouais. Justement, entre Sam Cooke, il y a Malcolm X d'un côté, Martin Luther King de l'autre. Et oui. Sam Cooke trouve que Malcolm X est trop radical.
0: Alors et pour celles et ceux qui n'ont pas révisé la civilisation américaine, en gros, le mouvement des droits des Noirs aux États-Unis, c'est soit la bagarre avec Malcolm X, soit essayer de prêcher la bonne parole, et ça c'est Luther King.
1: Et justement,
0: les deux ont été assassinés. Hein.
1: Exactement, voilà. L'un en 65 et l'autre 3 ans plus tard en 68.
0: Ouais.
1: Un des vœux, une des envies les plus fortes de Sam Cooke, c'est d'avoir un public mélangé dans les États du Sud. C'est-à-dire qu'il veut que les Blancs et les Noirs soient ensemble dans le public.
0: Est-ce que c'est le cas? Est-ce que les Noirs et les Blancs l'écoutent? Et est-ce que les Noirs et les Blancs peuvent aller ensemble?
1: Alors, il y a un concert en Louisiane où il refuse de monter sur scène parce que les organisateurs refusent que le public noir et le public blanc se mélangent. C'est la seule fois où il va refuser de monter sur scène. Ça va le rendre fou. C'est-à-dire qu'il va se dire, c'est pas possible, je ne monte. Alors que c'était un type qui adorait la scène.
0: Oui.
1: Mais il était beaucoup plus proche de Martin Luther King, qui d'ailleurs a eu son prix Nobel de la paix en 1964. La même année, l'année de la mort de Cooke. Il en était proche parce que il se souvient, il aimait beaucoup les prêches de Martin Luther King, notamment le prêche Drum Major, qui était celui qui avait été lu à la mort aux obsèques de Martin Luther King, qui disait que Martin Luther King, contrairement à Malcolm X, disait, il faut défendre toutes les couleurs. Il faut défendre les Noirs. Il faut défendre les Indiens. Mais il faut défendre aussi les Blancs qui sont pauvres et qui sont à la marge et qui sont délaissés. Donc ça, c'était un discours qui était beaucoup plus, rassembleur et qui correspondait beaucoup plus à l'idée que Sam Cooke se faisait de la musique. Et d'ailleurs, quand on regarde la musique de Sam Cooke, il naît dans le berceau du blues.
0: Et du Ku Klux Klan.
1: Et du Ku Klux Klan. il chante des gospels. Mais il est aussi un des premiers chanteurs noirs. Alors, on dit que c'est un des inventeurs de la soul music. C'est vrai.
0: Ouais.
1: Mais dans les années 50, avant A Change Is Gonna Come, etc., qui pour moi est un morceau à part, sa musique, c'est à la fois une musique un peu pop et un peu rhythm and blues.
0: Oui.
1: Donc, il est entre les deux, il veut séduire, en tout cas, il veut aller à la conquête et rassembler deux publics qui sont a priori, qui sont pas prêts de se rassembler. Elvis y était arrivé. Faut jamais oublier qu'Elvis avait été aussi élevé à Tupelo, et ensuite à Memphis, il avait été élevé dans le blues et le gospel. Faut jamais oublier ça. Faut rendre ça aussi à Elvis.
0: Alors, on n'a pas encore parlé de ce qu'en pensait le gouvernement américain, le FBI, etc. Dans le livre, vous racontez, Marc Dolizy, que dans certains documents du FBI, donc qui est un service de renseignement intérieur, il est décrit, Sam Cooke, comme un Negro Recording Star.
1: Oui.
0: Voilà. Star de la musique nègre. Il dit, on lit aussi toute une série de questions que le FBI se pose sur Sam Cooke. Ça va de...
1: Est-ce qu'il est homosexuel?
0: Voilà.
1: Est-ce qu'il trompe sa femme? Est-ce que sa femme le trompe?
0: S'est-il rendu en URSS? À Cuba? Quels sont ses vices? Alcool, drogue, dette de jeu? Alors vous faites comme ça cette énumération, c'est très très très très très angoissant parce qu'on se dit vraiment il était considéré comme un ennemi de la tranquillité nationale, la tranquillité étant que les Noirs et les Blancs ne puissent pas se blairer, définitivement.
1: Alors, en fait, tout vient de Sam Cooke avait été invité par Mohamed Ali à un combat célèbre à Miami au printemps 1964.
0: Ok, combat de boxe.
1: Un combat de boxe. Où d'ailleurs, face à Sonny Liston, où Mohamed Ali va écraser celui qu'il appelle le vieil ours Sonny Liston, il va gagner. Et il se passe après une réunion, Mohamed Ali qui va organiser ça, il va y avoir une réunion dans un hôtel de Miami, où il y aura des gens de National Islam, mouvement radical
0: de Malcolm
1: noir,
0: X.
1: etc., et où il y aura Malcolm X. Et à partir du moment où cette rencontre a lieu dans un hôtel de Miami avec Mohamed Ali, Malcolm X, Sam Cooke et Jim Brown, qui est un joueur de football américain très célèbre, Malcolm X immédiatement est sur écoute du FBI, tout de suite.
0: Parce qu'il
1: fréquente Malcolm X. Mohamed Ali, il était déjà. À partir du moment où il suit Malcolm X et il adhère à Nation of Islam,
0: il était déjà
1: sous surveillance. Sam Cooke n'était pas particulièrement sous surveillance avant, mais à partir du moment où il fréquente Malcolm X, etc., ça y est, il est sur les radars du FBI. Il est considéré comme ce qu'on appelle une personne of interest, ouais, mais pas au même niveau, bien entendu, que Malcolm X.
0: Des années plus tard, John Lennon le sera aussi.
1: Oui.
0: Mais n'empêche que c'est partant de ces faits-là, du fait qu'il était surveillé par le FBI, et qu'il y avait tout un tas de gens aux États-Unis qui avaient tout intérêt à ce que les Noirs et les Blancs ne s'entendent pas, continuent à ne pas s'entendre. C'est pour ça qu'il y a cette théorie qui dit qu'en fait, le crime crapuleux que vous nous avez raconté, oui, tout à l'heure, à savoir la prostituée et la patronne du motel qui se mettent d'accord pour dépouiller la star et qui lui tire dessus, on dit, non, c'est pas ça, c'est un assassinat, c'est commandité, les ficelles sont tirées, et alors là, il y a effectivement tout un tas de théories que vous égrenez d'ailleurs.
1: Oui,
0: parlez dans le livre, vous n'y croyez pas.
1: Absolument pas, pour une simple et bonne raison, c'est que personne n'a essayé d'assassiner Bob Dylan, qui prend la défense des Afro-Américains et qui est blanc, qui, ouais, pourrait donc passer aux yeux des blancs suprémacistes, il pourrait passer pour un traître.
0: Oui, c'est vrai.
1: Et Blowing in the Wind, c'est la défense des Afro-Américains, d'ailleurs, un morceau sublime, parole sublime. Personne n'a menacé Bob Dylan à cette époque. Moi, je pense qu'on est dans une Amérique qui est totalement paranoïaque. Il y a eu l'assassinat de Kennedy en novembre, juste avant. Ne pas oublier aussi que l'été 1964 est un été particulier, puisque début juillet 1964, ce qu'on appelle les Civil Rights Act sont promulgués par, ouais, Lyndon Johnson en présence de Martin Luther King. Et ça va réveiller le Ku Klux Klan, qui était un peu assoupi, enfin vaguement assoupi,
0: ouais,
1: et qui va faire des massacres absolument abominables d'étudiants autant blancs que noirs dans l'état du Mississippi. Non, j'y crois pas. En fait, il y a une phrase de Mohamed Ali qui, pour moi, est quasiment une clé. Il dit, si ça avait été Elvis Presley ou Willie Nelson, l'enquête aurait été bien faite. Et là, l'enquête a été bâclée en 3 jours. En plus, enquête sur laquelle on ne retient que le témoignage de la gérante du motel et de la jeune fille qui se prostituait occasionnellement. Quand vous regardez, moi j'ai regardé les PV, c'est surréaliste.
0: C'est bâclé.
1: Ils s'en foutaient. Pour eux, c'était... En plus, les premières heures, ils ne savent pas que c'est Sam Cooke qui s'est fait descendre.
0: Ouais.
1: Donc il y a des photos terribles que j'ai retrouvées. Vous voyez comment ils sortent le corps de Sam Cooke du motel. En fait, sur un diable.
0: Il est tout nu en plus. Il est à moitié nu.
1: Il a juste une veste, etc. Ouais. En fait, il lui met une couverture de déménageur dessus et ils le sortent à la verticale sur un diable de déménageur. Les photos existent.
0: Wow.
1: C'est-à-dire que on voit là l'idée qu'il se faisait d'un noir qui venait de se faire descendre dans un quartier un peu populaire.
0: Ouais. Heureusement, il y a des théories du complot rigolotes,
1: oui,
0: dans le livre. On parlera notamment de l'extraterrestre de Roswell. Ouais. Je vous renvoie à la page 187, vous allez rigoler. Non mais voilà, parce qu'effectivement, le sujet est lourd. L'artiste était sublime, donc évidemment, tout ça est très triste. Mais voilà, le livre est en 3 parties. Hein. Il y a avant le meurtre de Sam Cooke, il y a la nuit de son meurtre, et puis il y a après. Alors, avant de parler justement de son héritage et de pourquoi il est pertinent et important de continuer à parler de Sam Cooke aujourd'hui et de l'écouter, justement, on va mettre en pratique et écouter. Alors ça, c'est ma petite chanson préférée de Sam Cooke. Elle s'appelle What a Wonderful World, mais c'est pas Louis Armstrong, c'est Sam Cooke, et c'est très beau, et ça a la fraîcheur des années lycée et des premières amours.
1: Ah,
0: hein.
1: Ouais, c'est très beau.
0: C'est magnifique.

0: Il a laissé un grand vide, évidemment, à sa mort, Sam Cooke. Ceci dit, toute la dernière partie du livre, qui s'appelle Après, oui. Après sa mort, donc, il y a des moments comme ça. En 1986, il rentre au Rock'n'Roll Hall of Fame, oui. Notre Sam Cooke. En 1994, son étoile sur le Walk of Fame, oui. D'Hollywood. En 2008, Barack Obama, qu'il cite dans, oui. Un discours. Il est toujours là. Est-ce que les jeunes américains, les jeunes noirs américains, fans de rap, connaissent Sam Cooke? Est-ce que sa mémoire est célébrée aux États-Unis? C'est vrai qu'en France, il ne fait pas partie des grands artistes noirs américains, non. Militants des droits civiques qu'on peut connaître. On connaît mieux Aretha, par exemple, Aretha, oui. Franklin ou d'autres. Est-ce qu'aux États-Unis, sa mémoire est entretenue?
1: Oui, elle est entretenue parce qu'il y a une filiation. C'est-à-dire que l'avant-dernier album qui s'appelle Nightbeat de Sam Cooke, si vous regardez la pochette, il y a marqué Sam Cooke et Mr. Soul. C'est une des premières fois où on voit ce mot
0: le
1: apparaître,
0: mot soul.
1: Le mot soul. Et la soul, qui est la musique de l'âme, donc musique qui est un héritage direct du blues, va nous amener au funk, va nous amener aussi à Aretha Franklin, à Marvin Gaye, tous les grands chanteurs, artistes noirs, il y a une filiation. Alors, en même temps, Sam Cooke, il ne vient pas de nulle part. Il y a eu le gospel, il y a eu le blues. Et en plus, il naît à Clarksdale, qui est... c'est un peu loin du delta du Mississippi, mais on estime que John Lee Hooker, Muddy Waters, tous ces bluesmen qui sont natifs de Clarksdale, c'est le blues du delta, le berceau. Ouais. Il ne vient pas de nulle part lui-même, mais il a cette chance... Je veux dire, et ce courage d'être le premier à essayer de faire un crossover entre différents publics.
0: Ouais.
1: Et entre le public noir et le public blanc. Et ça, c'est quelque chose d'extraordinaire parce que ça ouvre la voie à tout ce qui va suivre derrière, même si, attention, tout n'a pas été réglé derrière. N'oublions jamais qu'un autre disque très important pour moi, c'est What's Going On de Marvin Gaye en 1971. Autre année terrible, guerre du Vietnam. Chaque morceau de cet album parle des souffrances des gamins qu'on envoie là-bas. Il faut jamais l'oublier, même si ça semble poétique. Mais sans Sam Cooke, je ne sais pas s'il y aurait eu tout ce qu'il y a eu derrière, ou ça aurait peut-être mis un peu plus de temps. Et puis bon, il a une voix sublime, il faut jamais oublier qu'il composait, qu'il écrivait ses paroles, et il a une voix merveilleuse.
0: Ça méritait bien un livre. Marc Dolisi, merci pour cette nuit de l'Amérique aux éditions Éric Bonnier, la collection Encre Rock, fort recommandable. La nuit de l'Amérique, donc, et merci d'être venu nous voir.
1: Merci à vous.
0: Merci.

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2: Bienvenue dans Décibels.
3: Bonsoir, merci beaucoup.
2: Je suis très très contente de vous rencontrer, mais il faut que je démarre, Alex, avec une confession.
3: Ah oui?
2: Vous allez dire que je suis folle comme un lapin, peut-être, mais en fait, ça fait des mois que je vous écoute et que je pense que vous êtes canadien.
3: Ah bon?
2: Oui.
3: Ah ben c'est un compliment.
2: Alors pourquoi est-ce que... Parce que là, évidemment, les gens chez eux font... Vous êtes du Maine-et-Loire, donc ça n'a rien à voir, Alex, entre Nantes et Angers, voilà. Mais en fait, comme vous vous appelez Montembeau et qu'on vous a découvert grâce au rôle de Marie-Jeanne dans Starmania, qui lui-même avait été chanté par Fabienne Thibault, alors moi, Montembeau, Thibault, Starmania... Il est canadien.
3: Mais franchement, c'est pas idiot parce qu'il y a une partie des Montembeau qui vient de Canada, étymologiquement. Enfin voilà, bon. si on retrace l'arbre généalogique. Mais non, moi je viens bien du Maine-et-Loire.
2: C'est ça. Voilà. Voilà. Bon, maintenant ça va mieux. Il fallait que je l'avoue parce que je me sentais bête. C'est quoi, évidemment, on prépare un peu l'émission, un peu, hein. Vous me connaissez. Et donc je lis la biographie d'Alex et là je fais ah mais pas du tout de Québec en fait. Non. Bon, pas du tout. C'est gentil de dire que étymologiquement, il y a peut-être une partie de la famille.
3: Non, c'est vraiment pas idiot, quoi.
2: Alex, vous êtes chanteur, auteur, compositeur. On va parler évidemment de votre premier album. Mais avant, dire qu'on vous a découvert donc dans ce rôle de Marie-Jeanne qui avait été merveilleusement chantée par Fabienne Thibault pour le souvenir, pour le plaisir.
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2: Alex Montembeau.

0: très beau guitare-voix que vous nous avez offert ici à la Maison de la Radio pour France Culture, France Musique, pardon, qui faisait une spéciale sur les comédies musicales. Alors, les comédies musicales, cette comédie musicale, la Starmania, c'est comme ça qu'on vous a découvert. Est-ce que c'était un rêve d'être dans une comédie musicale, particulièrement Starmania? Parce que c'est pas de votre génération, hein, vous avez 26 ans, ça vient d'où?
1: Ça vient d'où? Bah, mes parents écoutaient beaucoup Michel Berger, France Gall, Véronique Sanson, voilà toute cette clique de chanteurs et chanteuses. Donc j'ai un peu grandi avec la musique quand même de cette époque-là. Ma mère avait l'album de Starmania à la maison, l'album bleu, je m'en souviens très bien.
0: Oui.
1: Je l'ai récupéré avant de savoir même que j'allais jouer dans Starmania. Donc il y a quand même une petite histoire, ça vient pas de nulle part. Et en fait, ça n'a jamais été un rêve dans le sens où j'ai jamais osé m'imaginer faire partie d'un spectacle comme ça. C'est arrivé un peu comme un cheveu sur la soupe. Je suis arrivée à Paris dans l'espoir de développer mon projet personnel.
0: Donc j'ai rencontré... parce que vous êtes auteur, compositeur et chanteur.
1: C'est ça.
0: Donc oui.
1: Bah, j'avais une volonté en fait de développer mon projet, de défendre mes chansons personnelles. Et puis en fait très rapidement j'ai rencontré des différents directeurs artistiques, différents directeurs de labels, dont Raphaël Amburger, le fils de France Gall, Michel Berger. Et de fil en aiguille, voilà, il m'a proposé en fait une place pour le rôle de Marie-Jeanne.
0: Alors, quand on vous propose cette place-là, qu'est-ce qui se passe? Vous hésitez? Vous foncez? Est-ce que vous êtes du genre à vous précipiter?
1: Franchement, je me souviens assez précisément le moment où j'ai reçu l'appel de Raphaël.
0: Ah, racontez-moi.
1: Bah, en fait, j'ai explosé de rire, mais de nerfs en fait. Enfin, je voulais pas y croire. Donc j'ai appelé mon père dans la foulée. J'ai appelé mes parents. Je crois que j'ai lâché un gros rire nerveux parce que ça me paraissait assez irréel en fait de m'imaginer faire partie de ça. Moi, je venais d'arriver à Paris. C'était un peu l'effervescence déjà en l'espace de quelques semaines, quelques mois. Donc c'est au-delà d'un rêve. C'est au-delà d'un rêve.
0: Donc, Alex, les informations que nous avons jusqu'à présent. Vous êtes du Maine-et-Loire et pas du Québec. Mmh. Vous avez été biberonné à la grande variété française et vous allez donc sortir L'envie folle, cette chanson que vous portez en vous depuis longtemps ou alors qui vont un petit peu nous donner une idée de qui vous êtes là après cette expérience Starmania et le fait d'avoir fait le tour des Zéniths de France.
1: C'est un petit peu tout ça mélangé. L'envie folle, c'est le titre de la première chanson de mon projet. C'est une chanson que j'ai écrite avant Starmania. Donc c'est une chanson que je porte depuis un moment et j'avais envie qu'elle fasse partie de ce projet puisque elle représente un peu ma façon d'écrire que j'ai depuis un petit moment et puis à la fois des chansons plus récentes, plus intimes comme Chez moi, Vanille Choco où avec l'expérience Starmania justement j'ai appris à mettre des mots plus précis sur mes sentiments, mes émotions, mon rapport à ma famille, etc., mon identité, chose que j'étais pas forcément capable de faire il y a quelques années. Donc il y a un
0: vous étiez un bébé aussi.
1: Facettes.
0: Il y a ça. Non, mais le fait d'avancer en âge aussi. Il y a l'expérience de Starmania, mais aussi, juste bêtement le fait de grandir, quoi. Mmh.
1: Bah, le fait de grandir. L'envie folle, c'est un projet, sur l'émancipation, quelque part. Ces quatre dernières années, je suis partie de mon Maine-et-Loire pour arriver à Paris. Il s'est passé plein de choses. Je crois que j'avais envie de raconter, avec simplicité, ce que ça peut être le parcours de quelqu'un qui s'envole, quoi, de ses propres ailes.
0: Ah, c'est beau. J'ai dit tout à l'heure, vous êtes chanteur, auteur, compositeur, mais on n'a pas parlé des instruments. Vous jouez de la guitare, vous jouez du piano. Vous avez grandi dans un environnement extrêmement musical. Comment vous composez?
1: C'est très variable. Souvent c'est au piano quand même.
0: Ah ouais.
1: C'est le premier instrument que j'ai appris, comment dire. J'ai commencé à 5-6 ans, école de musique puis conservatoire, parcours classique, puis très rapidement je me suis rendu compte que ça fonctionnait pas avec moi le parcours académique. Donc
0: et ça passe du côté obscur.
1: Du côté obscur. Donc j'ai fait des musiques actuelles, j'ai fait du jazz et en fait je passais surtout énormément de temps à casser les oreilles de ma famille, à jouer dans le salon des heures et des heures durant, mais tout sauf ce qu'on me demandait de travailler au conservatoire. Donc j'ai commencé à écrire. Ça a été vraiment avec le piano que j'ai établi un vrai rapport. C'est là où j'ai l'impression que je peux me comment dire, me montrer vulnérable aussi, exprimer mes émotions. C'est sur le piano. La guitare, c'est un rapport un peu différent. Je raconte les choses, mais ça vient dans un second temps, souvent.
0: Et la guitare, vous en jouez sur scène, vous vous accompagnez?
1: Ouais. Oui, oui.
0: Ah oui, c'est ça aussi. Mmh. Donc,
1: ça me permet d'avoir un rapport différent avec le public, puisque je suis debout. Je suis debout en face du public et j'aime bien cette proximité que j'ai davantage avec la guitare. Là où le piano, c'est plus ma petite bulle de confort, quoi.
0: On va écouter une chanson qui s'appelle Chez moi et qui, comme son nom l'indique, va nous permettre de regarder par le trou de la serrure et voir comment ça se passe chez les Montembeaux. C'est une chanson, et même quand depuis qu'on a commencé à parler, là, on se rend compte à quel point la famille est importante pour vous. Il y a vos parents, mais il y a aussi vos grands-parents, mais il y a aussi vos sœurs. Enfin voilà, c'est vraiment un de vos piliers, votre famille.
1: Ouais. Évidemment, ça m'a forgé. Pendant longtemps, j'ai fait de la musique avec deux de mes sœurs. On avait un groupe ensemble, on chantait à trois voix. Donc, notre parent nous aidait à faire les arrangements. On faisait écouter à notre maman qui nous donnait son avis. Enfin, voilà, on a vraiment grandi dans la musique, dans cet univers-là. Ça a été notre façon de communiquer depuis très jeune.
0: Ils l'ont entendu, évidemment, cette chanson avant tout le monde. Nous, on va l'écouter maintenant. Juste avant, j'aimerais savoir... Qu'ont-ils dit quand ils l'ont entendu pour la première fois chez moi?
1: Je crois que tout est dit dans la chanson. On est des gens pudiques, donc un sourire un peu timide et un câlin. Et voilà.
0: Ça va vous faire l'effet d'un câlin, à vous aussi. Chez moi, Alex Montembeau est l'invité de Décibel.

0: Bresse. Oh là là, puis vous chantez comme un ange, hein. Bravo, Alex Montembeau. À la fin de la chanson, vous parlez des CD de Sanson, puisque vous nous avez parlé tout à l'heure de vos influences Berger, Gall et compagnie, mais Sanson, évidemment. C'est une artiste qui est importante pour vous, Véronique Sanson.
1: Vraiment, elle m'a marquée. Je pense que je devais avoir 10 ou 11 ans quand je l'ai découverte, avec son album Plusieurs Lunes, un album assez récent.
0: Ah, c'est drôle, mais oui.
1: Et en fait, j'ai découvert...
0: Parce qu'il sortait à ce moment-là.
1: Tout le reste, il sortait à ce moment-là.
0: Ah, mais oui.
1: Et donc, ma mère l'a acheté, elle l'a mise dans la voiture. Et là, j'ai découvert une voix que je n'avais jamais entendue, une émotion, une sensibilité. Et j'étais jeune et ça m'a vraiment marquée. Et donc, j'ai écouté tous ses autres albums. Je pense que je connais toute sa discographie par cœur. Elle m'a vraiment accompagnée dans toute ma vie, quoi, tout mon parcours de musicien.
0: Et 15 ans plus tard, petit musicien est devenu grand et va faire les premières parties de Véronique Sanson.
1: Je l'ai appris hier.
0: Mais bravo.
1: Merci.
0: Waouh. La fameuse tournée, j'ai eu envie de vous revoir, Véronique Sanson. Ici est d'ailleurs la Fière Radio partenaire. Et alors, vous allez ouvrir pour Véro, quoi.
1: Ouais, pour Véro. Wow. C'est fou. Je l'ai pas fait exprès, hein. Je l'ai pas placé dans ma chanson.
0: C'est ça.
1: Je vous jure.
0: Alex Montembeau, on peut aussi parler de coup de cœur. Je me souviens la première fois que j'ai entendu votre voix, j'étais avec ma fille, Maya, dans les tribunes de Bercy, au concert de Clara Luciani. Et

0: en duo donc avec Clara pour ce Monde et Stone. C'était en janvier 2023, donc ça va faire bientôt 3 ans. Elle a eu un coup de cœur, Clara, pour votre voix, votre musique. Elle décrit votre voix, elle dit c'est comme une comète, quoi. Ça passe une fois tous les 100 ans. Ça vous fait quoi ce genre de soutien, Alex ?
1: Ça m'émeut vraiment, ça me touche vraiment beaucoup. Et c'est vrai que c'est un cadeau qu'elle m'a fait. Et ce cadeau qu'elle m'a fait, c'est aussi comme les comètes. C'est assez rare de vivre des moments comme ça. Je me serais jamais imaginé chanter avec une des artistes que j'admire beaucoup. J'ai beaucoup écouté Clara Luciani avant de la rencontrer, en fait.
0: Ouais.
1: Et donc, c'était un peu comme un rêve. Je vis des rêves après d'autres rêves. Clara Luciani, puis là, les premières parties de Véronique Sanson. C'est un rêve éveillé que je vis depuis quelques années. Et c'est vrai que le Bercy, je m'en souviendrai très longtemps, je pense.
0: Et ben moi aussi, parce que vous dites qu'elle vous a fait un cadeau. Mais à nous aussi, son public, elle a fait un cadeau parce qu'elle nous a dit, voilà, là, vous pouvez aller écouter. Là, il y a quelque chose qui se passe, Alex Montembeau. Et c'est vrai. Alors, L'envie folle, donc cette chanson, c'est plus qu'un EP, mais c'est moins qu'un album, c'est une espèce de format un peu hybride. C'est parce que vous vouliez sortir tout de suite quelque chose ?
1: Ben alors justement, j'avais envie de prendre mon temps et pour ça, sortir un album, je pense que ça m'aurait demandé de prendre plus de temps pour réfléchir, pour bien faire les choses. Et je crois que les entre-deux, ça me définit bien. le côté hybride, voilà, que j'essaie d'injecter dans ma musique, d'avoir à la fois de l'organique et à la fois de l'électronique. Voilà, quand je parle de Vanille Choco et mon identité, je raconte que je suis un peu entre les deux ou alors ni l'un ni l'autre. Et je crois que j'avais envie de sortir un format aussi qui est pas totalement qui est pas vraiment conventionnel, quoi.
0: C'est un disque non binaire.
1: On peut dire
0: il veut pas le disque. Est-ce que tu es un EP ou est-ce que tu es un album? Eh bien débrouille-toi, j'ai 7 chansons.
1: Voilà. Et ce sera comme ça. Non, mais j'avais envie de prendre le temps avec Starmania. C'est vrai qu'il m'a fallu un peu de temps pour revenir à la réalité, remettre les pieds sur terre, renouer aussi avec mon entourage, retrouver une vie à peu près normale, puisque c'était génial, Starmania, comme expérience. Et à la fois, c'est voilà un rouleau compresseur qui m'est passé dessus.
0: Ça doit bouffer une énergie folle.
1: Ah ouais. Mais c'est ce qui fait la magie aussi de l'expérience. C'est que c'était tellement fou, tellement intense dans tous les sens du terme, que ça en fait une expérience inoubliable. Mais voilà, j'ai eu besoin de reconnecter. Et pour ça, sortir un album, je pense qu'il m'aurait fallu 3 ans, 4 ans pour m'en remettre.
0: Ah ouais, non, nous, on voulait pas attendre.
1: Et moi non plus.
0: Ça, c'est sûr. Vous bossez en solitaire ou vous avez un gang qui travaille avec vous?
1: Mais encore une fois, un peu des deux. Ce serait trop facile d'avoir une réponse claire.
0: J'aime bien. Allez, on y va. Rentrons dans les complications, dans les méandres créatifs d'Alex Montembeau.
1: Bah, j'aime bien toujours initier l'écriture et la composition seule. Ça me permet d'être plus authentique, au plus proche aussi de mes émotions, de ce que j'ai envie de raconter. Et puis voilà, souvent, au bout d'un moment, si c'est pas du one shot, je vais un peu bloquer pour aller au bout d'un texte, trouver les mots justes. Et là, je vais m'entourer un petit peu. Je m'entoure de Séverin, avec qui je collabore énormément. C'est mon éditeur. C'est mon associé aussi, avec qui voilà, je produis en partie mon projet. Et il m'aide parfois sur certains bouts de texte ou certains bouts de mélodie quand je bloque. Je me suis entourée de Fiskara aussi, Marc, qui m'a aidée sur des textes, notamment sur À l'autre bout du tel. Je me suis entourée de Sage, donc, qui collabore avec Clara Luciani sur la production de ses disques. On travaille plus la musique ensemble. Donc voilà, j'essaie de prendre un petit peu à droite à gauche, de m'entourer pour compléter, on va dire.
0: La chanson Vanille Choco, c'est évidemment celle qu'on va écouter d'ici quelques minutes. Avant qu'on l'écoute, vous l'avez mise en avant, cette chanson. Il y a même un clip. Enfin voilà, c'est une chanson qui est importante pour vous. Est-ce que vous pouvez nous raconter son histoire ?
1: C'est une chanson que j'aurais jamais pensé réussir à écrire. Alors, je sais pas trop comment expliquer ça, mais moi je suis donc non-binaire. Ça fait 8-9 ans à peu près que je suis raccord avec mon identité et que je vis ça pleinement. Mais je pensais ne jamais avoir envie d'en parler ou ne jamais avoir envie d'en faire un sujet, en fait.
0: Oui, c'est pas parce qu'on le vit que c'est un sujet de chanson, effectivement.
1: Bah ouais. Voilà, en fait, dans mon entourage, etc., évidemment que j'ai eu à avoir des discussions, entre guillemets, pour essayer d'expliquer, pour qu'on me considère ou qu'on me genre comme j'ai besoin qu'on me genre, à savoir au masculin. Et en fait, assez récemment, j'ai pris conscience de beaucoup de choses. Et comme je vous disais tout à l'heure, notamment avec l'expérience Starmania, je crois que j'ai eu envie/besoin de raconter avec précision les choses pour comment dire, pour créer de la proximité aussi avec les personnes qui m'écoutent. Et j'avais l'impression que si je ne mettais pas des mots là-dessus, ça laissait encore peut-être une barrière pour essayer de me comprendre un peu mieux et de connecter en fait avec avec l'entourage musical.
0: Et puis, petit bonus, ça donne aussi à entendre un témoignage d'une personne non-binaire à qui, en l'occurrence, en tant que groupe social, on tend pas beaucoup le micro.
1: Non, pas vraiment. Pas vraiment. Et en temps normal, je pense que j'aurais pas forcé la main pour prendre le micro.
0: Ouais.
1: Prendre le micro, justement, c'est pas tellement mon tempérament. Et en fait, j'avais envie de le dire avec simplicité. Moi, je reproche rien à personne. Je suis pas là pour faire la morale ou pour revendiquer quoi que ce soit. Et je pense que le fait de le dire simplement, moi, je me sens comme ça. Ouais. Bah, personne ne peut rien dire contre ça, puisque c'est comme je me sens, quoi.
0: Ouais. Et peut-être même que ça file un coup de main à les petits jeunes.
1: J'espère.
0: Hein?
1: C'est le but aussi, évidemment, d'essayer de donner confiance aux personnes qui sont peut-être moins bien entourées que ce que j'ai eu la chance d'être entourée.
0: Ouais, de dire c'est possible. C'est marrant parce que là, dans la construction de l'émission, juste après, on écoutera David Bowie. Mmh. Et très, très souvent, j'ai entendu, moi, des témoignages de gens, quand ils ont vu David Bowie à la télé en Angleterre, à Top of the Pops, dans les années 60, et qu'ils ont vu un gars avec du rouge à lèvres, et ils ont dit, c'est possible! On a le droit! Et ça fait un bien fou, en fait. Ouais. Et en fait, c'est vraiment quelque chose, la libération des esprits par l'art, quoi.
1: Bien sûr. Mais c'est vrai qu'on manque toujours de représentation. C'est une évidence que la musique et l'art de manière générale, c'est un levier indispensable pour justement essayer de normaliser toutes les identités qui existent, en fait.
0: Ça vous rend heureux de sortir L'Envie Folle le 7 novembre prochain?
1: Ouais. Je suis sur ex, pour tout vous dire.
0: Ah, il faut attendre encore un petit peu. Encore un petit mois.
1: Un gros mois. Ouais.
0: Un gros mois. Moi aussi, j'ai hâte. 7 chansons d'Alex Montembeau qui sortiront le 7 novembre. L'Envie Folle. Écoutons Vanille Choco. Et merci beaucoup d'être venu nous voir.
1: Merci.
0: À bientôt.

0: déjà ça.
1: Ah, c'est déjà ça et c'est déjà vachement bien. Alex Montembeau, vanille, choco.
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2: Et on retrouve Patrick Citeau qui nous emmène chaque week-end découvrir les communes de notre Poitou. Ce matin, Patrick, vous évoquez l'histoire de Mellerand, une commune des Deux-Sèvres qui a vu naître la femme de lettres Claire Sainte-Soline.
3: Intéressons-nous dans un premier temps aux origines du nom de cette commune située près de Mel. C'est le mot latin mel, qui veut dire miel, qui donne le point de départ de la dénomination de la commune. Une production de ce mets sucré devait ainsi exister aux origines de la bourgade. Le préfixe « rang » proviendrait pour sa part du mot « ranque » qui signifie « boiteux ». On ne sait comment les deux particules se sont trouvées unies pour venir former le nom de la commune. Toujours est-il que cette partie du territoire de Sévrien a vu naître la femme de lettres Claire Sainte-Soline. De son vrai nom, Nelly Eva Fouillet, elle y voit le jour le 18 septembre 1891. Son père, Pierre Fouillet, qui sera maire de Niort de 1932 à 1935, et sa mère, Henriette Léontine Barbeau, sont instituteurs. Jeune fille, Nelly Fouillet fait des études brillantes à Niort. Elle poursuit son parcours scolaire à l'école normale supérieure de Sèvres à Paris. Elle y obtient une double agrégation de sciences physiques et naturelles et de physique-chimie. Suivant les traces de ses parents, Nelly Fouillet devient professeure. Elle enseigne successivement à La Châtre, Blois, Grenoble, Auxerre et Paris.
2: C'est en 1934 qu'elle publie son premier roman sous le pseudonyme de Claire Sainte-Soline, Patrick.
3: Intitulé « Journée », le roman évoque la vie d'un village des Deux-Sèvres. Une des communes du département, Sainte-Soline, située près de son lieu de naissance, lui a d'ailleurs inspiré son nom d'auteur. Tout au long de sa carrière d'écrivaine, elle expérimente de nombreuses formes. Romans, nouvelles, essais, recueils de témoignages, récits de voyages et vulgarisations scientifiques sont ainsi au cœur de ses travaux littéraires. Au total, elle publie une vingtaine d'œuvres dont certaines ont marqué l'époque. Le Dimanche des Rameaux, publié en 1952, est notamment une belle réussite. La parution du recueil de nouvelles Mademoiselle Olga en 1954 reçoit également les éloges des critiques littéraires. En 1957, son écriture précise et rigoureuse, héritée de sa formation scientifique, fait mouche. Avec son roman intitulé « La mort de Benjamin », elle connaît une belle renommée. Le livre manque en effet d'une voix le prix Fémina. Dès l'année suivante, elle entre au jury de ce prix. Elle est également membre du jury du prix du roman populiste. Claire Sainte-Soline s'éteint le 14 octobre 1967 à Paris. Elle est inhumée le 17 octobre suivant au cimetière des Sablières à Niort, où elle repose avec ses parents.
2: Merci Patrick Citeau pour cette découverte de la commune de Mellerand.
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4: Si je vous dis le peuple migrateur, l'école buissonnière ou encore Belle et Sébastien, les animaux de ces films vivent sur un domaine de 10 hectares à Beaumont Village, juste à côté de Montrésor. Je vous les présente avec Élodie.
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6: Donc je m'appelle Élodie Campestrini-Bonté, j'ai 48 ans. J'habite en Touraine depuis mon enfance. Très spécifiquement, j'étais de Mouzet. Je suis directrice de la société Les Animaux du Film. Alors au départ, c'est l'entreprise de Monsieur Lefranc qui, dans les années 80, a développé tout ça. Donc aujourd'hui, on en est là. Notre activité, c'est d'imprégner des animaux de la faune sauvage européenne pour le cinéma, les documentaires animaliers, les reportages, les publicités ou autres. C'est un métier de patience, d'affection avec les animaux. C'est un métier qui est une vocation, en fait.
7: Donc là, sur notre gauche, mouton, biquette.
6: Qui sont demandés pour le spectacle des Baudins. Les animaux de la ferme des Baudins, ce sont nos animaux.
7: Les stars à quatre pattes.
6: Les cochons des Baudins. Donald et Junior. D'accord.

0: coup, c'est tout le monde cohabite.
1: Là, on a des goélands, deux goélands acteurs qui sont perchés là-haut.
0: Ils ont plein de dates retenues là pour l'année 2026.
2: Mais comment on fait quand ils n'ont pas envie d'écouter?
0: Dès lors où il y a une caméra, l'animal, il joue le jeu. Et ça, c'est inexplicable. Après, si vraiment l'animal n'a pas envie, il n'a pas envie. Il ne veut pas et nous, on ne le forcera pas. Là, il a l'air de dire oui. Et pour le prochain, il a l'air partant. Alors, on est appelé par des productions qui, elles, ont des idées, qui nous demandent souvent des conseils. Est-ce que l'animal peut faire? Est-ce que ce n'est pas possible? Nous, on essaie toujours de les guider pour avoir le plus du naturel chez l'animal.
3: Nature, peinture, comme les sangliers.
0: Et Janine et Tima, elles ont fait Candice Renoir, Capitaine Marlowe, etc. Elles ont fait des publicités aussi. Donc, voilà, ce sont des actrices confirmées.
1: Donc là, on a deux filles.
2: Ouais.
0: Donc la maman, la fille. Des écureuils absolument adorables. Et on a le papa qui, lui, fait beaucoup de réserves de nourriture en ce moment. Il aime bien. D'accord. Donc il va cacher les noisettes dans son hamac. Mais globalement, on a tous un petit peu notre chouchou. Donc voilà, donc j'avoue que j'ai beaucoup d'affinité avec les écureuils. Archimède, c'est un grand duc.
2: Ouais.
0: Qui est fascinant, qui a des yeux incroyables et une posture incroyable et qui vraiment, j'ai hâte qu'il ait son heure de gloire parce qu'il est majestueux et magnifique.
1: Voilà, Balthazar et sa biche,
0: et donc leur fille. Le renard, le cerf, la biche, c'est des animaux qui sont fréquemment demandés.
2: Les Pierre Ninet, les François Civil du moment, quoi.
0: On peut dire ça, presque.
2: Vous êtes un peu manageuse, quoi, agent d'artiste.
0: Bah, ce sont des animaux acteurs.
2: Ouais.
0: Donc on est obligé, forcément, d'être leur ange gardien et de les proposer et d'expliquer tout ce qu'ils peuvent faire et effectivement de vanter leur mérite, puisqu'ils en ont plein.
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3: Dans Toujours à la page, je vous emmène dans une forêt extraordinaire. Extraordinaire et inquiétante à la fois. Celle de Chimère tropicale, dernier livre de Corinne Morel d'Arleux, paru chez Dalva. Femme politique repentie, écologiste convaincue, Corinne Morel d'Arleux a d'abord écrit des essais pour transmettre ses convictions, mais depuis quelques années, c'est aussi à travers le roman que cette drômoise a choisi d'exprimer sa fascination pour la nature. Et c'est en Inde du Sud, lors d'une résidence d'écriture, que l'autrice a imaginé cette histoire, l'histoire d'Ariane, infirmière en psychiatrie qui n'a jamais quitté ses montagnes, mais rêve de jungle. Alors le jour où un double accident d'avion improbable se produit dans une forêt tropicale éloignée, Ariane trouve l'occasion de rejoindre cet univers fantasmé. Un univers de moiteurs, de crocs, de mystères, de magie, où elle croisera un homme jaguar, des chamans, des morts inaccomplis et l'inquiétant Cadillac qui la poursuit comme une ombre. Vous l'aurez compris, la place de l'imaginaire dans le livre de Corinne Morel d'Arleux est centrale. Alors je lui ai demandé quelle était pour elle la place de l'imaginaire, son importance dans la vie.
5: Ouais, j'ai l'impression que c'est un sujet d'une actualité brûlante, cette question de la place de l'imaginaire. D'abord parce que j'ai l'impression qu'on est nombreuses et nombreux à avoir de plus en plus besoin de se réfugier dans l'imaginaire pour de temps en temps échapper au réel qui semble de plus en plus dystopique et difficile à affronter. Et ensuite, parce que l'imaginaire, c'est aussi ce qui nous permet éventuellement d'imaginer autre chose. Comment le monde pourrait être de manière différente, de cultiver une forme d'empathie aussi, de pouvoir se mettre à la place de l'autre, d'envisager qu'il puisse y avoir des réalités multiples et pas une seule manière d'aborder la vie, d'aborder les événements, les faits. Toute ma question, moi, c'est de savoir comment on nourrit nos imaginaires, qu'est-ce que ça nous permet de produire qui n'est pas encore là, qu'est-ce que ça peut faire advenir dans nos vies.
3: Alors dans ce que vous nous racontez, il y a de l'extraordinaire, il y a du magique, il y a cette jungle qui est presque hantée.
5: Oui, cette forêt tropicale, elle est à l'image de la symbolique de la forêt qui est à la fois dans l'imaginaire collectif, un endroit, un milieu qui attire et en même temps qui a souvent provoqué aussi la peur, la crainte, parce que c'est un lieu mystérieux, étrange, sombre. Parce que finalement, je trouve que c'est beaucoup à l'image de notre époque, de nos vies, d'apprendre à cheminer sur cette ligne de crête entre émerveillement et inquiétude et donc c'est finalement assez logique que ça se soit retrouvé dans mon écriture et dans l'histoire de Chimère tropicale.
3: Chimère tropicale, c'est un objet littéraire étrange, un roman organique qui nous enlace, nous emporte, sans laisser voir ce qui relève de la réalité ou de l'illusion. C'est sûrement pour cela qu'il est présélectionné pour le prix Ouest France Étonnant Voyageur, verdict attendu le 24 mai 2026. En attendant, à vous de vous plonger dans ces chimères tropicales parues chez Dalva.
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1: Nous sommes dans les années 1970. Un ovni se pose à Chasseneuil. Dans cette soucoupe volante, attention, pas d'extraterrestres, mais des gens en maillot de bain.
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1: Cette drôle de piscine en forme d'ovni est ce qu'on appelle une piscine tournesol. En fait, il s'agit d'un modèle qui a poussé en France dans les années 70 et qui a pour origine un programme lancé par l'État en 1969. Ce programme, nommé 1000 piscines, intervient dans un contexte marqué par deux événements. D'abord, le fiasco des nageurs français aux Jeux Olympiques de Mexico en 1968. Ensuite, plusieurs noyades tragiques impliquant des enfants. Résultat, eh bien, il faut apprendre à tous les Français à nager, vite et partout. Pour cela, un concours est lancé afin de concevoir des équipements innovants, économiques et facilement reproductibles. Et le type tournesol est l'un des plus caractéristiques. Il est l'œuvre de l'architecte Bernard Scholler. Alors attention, 1000 mètres carrés au sol, 6 mètres de haut, cette piscine était révolutionnaire à l'époque. Il faut imaginer 36 arches métalliques qui soutiennent un dôme de plastique en partie escamotable et pivotant afin de profiter au maximum du soleil, d'où son nom, hein, le tournesol. Dedans, on retrouve tout le nécessaire, un bassin de 25 mètres, des vestiaires, des douches, ouais. Bref, un vrai vaisseau spatial aquatique.
3: Cette piscine tournesol de Chasseneuil-sur-Bonnieur était-elle le seul modèle construit dans notre région ?
1: En France, entre 1972 et le début des années 80, il y en a eu 183 construites sur les 250 prévues au départ, dont 18 en Nouvelle-Aquitaine. Mais attention, hein, la moitié a déjà disparu, à l'image de celle qu'il y avait à Châtelaillon-Plage. Il faut dire aussi que ces piscines tournesol, eh bien, elles ont tendance à mal vieillir. Maintenir ces structures à flot, sans mauvais jeu de mots, coûte cher et les rénovations ne sont pas toujours simples à réaliser. C'est pour cela que la piscine tournesol de Chasseneuil est un vrai petit morceau de patrimoine des Trente Glorieuses, toujours bien vivant avec près de 40 000 usagers par an. Les gens sont sensibles à son charme rétro-futuriste, à ses petits carreaux de faïence ou à ses grands hublots. Alors en cette fin d'été, eh bien, si vous passez du côté de Chasseneuil, n'hésitez pas à aller piquer une tête dans cet ovni.
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4: Bonjour, c'est Christophe Mouton, donc le spécialiste à Brandade sur Nîmes. Je voulais parler d'une petite passion que j'ai, qui me tient à cœur depuis ma plus tendre enfance sur nos côtes languedociennes, c'est la pêche à mer. Voilà, je suis un passionné de pêche à mer, de toutes les pêches.
5: Alors contrairement à votre métier, puisque vous pratiquez et vous fabriquez la brandade qui est à la base de morue, on n'en trouve pas en Méditerranée, donc vous ne pêchez pas de la morue.
4: Non, mon grand malheur, il est là, quoi. Donc j'ai avec les carpes du jardin de la fontaine, ça n'a pas fonctionné parce qu'elles devenaient roses et c'était pas terrible, quoi, pour notre brandade. Et donc je me suis rabattu sur le poisson de Méditerranée, bien sûr. Mais je vais y venir, aller pêcher mes morues bientôt en Norvège, dans les pays froids.
5: C'est prévu.
4: Ah, c'est la finalité.
5: Ok. Alors, une pêche en Méditerranée, ça se fait comment ? Sur le bateau ?
4: Il y a beaucoup de pratiques, quoi, hein. Alors, bon, c'est pas une pêche statique, comme on peut le voir, avec sa canne à pêche, son bob et en attente, quoi. Hein. Il y a différentes pêches. En plus, on a les poissons actuellement qui sont en train de changer. On a des nouvelles espèces qui sont en train de regagner le rivage.
5: Et le pêcheur est de plus en plus malin. Et on vous a offert un beau cadeau il n'y a pas longtemps. Racontez-nous.
4: Il était quoi, Olivier ? Ouais, effectivement. Mon cadeau de Noël, j'ai eu la chance de trouver au pied du sapin un drone. Donc, dès que je parle de cet appareil, tout le monde rigole. On me dit, mais qu'est-ce que tu fais avec un drone ?
5: Un drone de pêche.
4: C'est vraiment un drone de pêche. Elles m'ont fait venir ça des États-Unis. C'est un drone qui peut tomber à la mer et qui se relève automatiquement. Et qui est surtout étanche, quoi, à tous les embruns, à toutes les conditions un peu dures. C'est vrai qu'à ces périodes un peu d'hiver, j'aime bien aller affronter les éléments avec mes grandes cannes. Et donc, j'utilise ce drone pour pouvoir aller déposer mes appâts où je le souhaite, parce que il y a énormément de vent, il y a énormément de vagues, donc il faut braver quand la mer est déchaînée. Et maintenant, j'ai plus la force pour jeter très loin et je n'arrive pas à atteindre le poisson. Et avec ce drone, ça me permet de pouvoir positionner mes appâts où je le souhaite.
5: Qu'est-ce que vous mettez comme appât ?
4: Ah ben là, en ce moment, c'est le bibi, c'est le couteau, c'est la coque rouge. Voilà, là, c'est,
5: donc il y a une petite pince sur le drone ?
4: C'est exactement ça. Il y a la pince, ça prend l'appât et ça va le déposer où je le souhaite. Alors les gens, quand ils me voient faire ça, ils me disent, mais c'est pas possible, mais qu'est-ce que c'est cette pêche ? C'est vraiment pour passer un moment et d'être au cœur de la nature. Moi, c'est ce qui me ressource.
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2: Je rêvais d'avoir une maison à la campagne. Cette maison, c'est comme si j'y étais née. C'est ma maison de famille.
6: Ma maison s'appelle l'Ostao de la Mar.
7: C'est une maison un peu envoûtante.
8: Eh bien, vous voyez, des livres et trois fenêtres qui me donnent le paysage du pays, comme si c'était trois tableaux.
9: Ils ont vécu ici.
0: Thibaut Gaudry.
10: Alain Delon, vous l'aviez rencontré sur un tournage ?
11: Non, je l'ai rencontré dans la rue. Mais on a fait un film ensemble qui était Jeff et qui était un film qu'Alain désirait faire avec moi, donc ça a été aussi une rencontre.
12: En 1968, deux stars du cinéma français sont réunies pour la première fois à l'affiche de Jeff, un film qui ne restera pas dans les mémoires, contrairement à la grande histoire d'amour qui est en train de naître depuis quelques semaines. Mireille Darc et Alain Delon ne se quittent plus.
13: Alain Delon enchaîne les films, dont Jeff et Madly, sur lesquels il a comme partenaire l'égérie de Georges Lautner, Mireille Darc. Ils tourneront 8 films ensemble. Nouveau coup de foudre qui scellera une histoire d'amour qui le marquera à jamais. Il dira de Mireille, près de 40 ans plus tard, lors de sa disparition, « Elle était la femme de ma vie, ma moitié ».
12: 2 ans plus tard, alors que Delon est à Marseille pour tourner Borsalino et que le couple cherche un coin de soleil et de tranquillité, l'ami et agent de l'acteur, Georges Baume, leur fait découvrir Aix-en-Provence où il habite. Ils sont sous le charme et ne tardent pas à s'installer dans un hôtel particulier du quartier Mazarin, le plus ancien de la ville.
14: Pourquoi tu t'en vas ?
15: Parce qu'on est deux.
14: Je comprends pas.
15: Facile à comprendre. Un jour ou l'autre, il n'en reste plus qu'un de nous deux. Faut mieux que je m'en aille avant. On finira par se tirer dessus.
12: Dans l'hôtel de Boisgelin, aux belles pierres ocre, construit en 1650 et classé monument historique, ils louent le vaste rez-de-chaussée qui leur permet de profiter de l'adorable jardin avec son imposante fontaine à vasque. Ils y font même percer une porte dans l'un des murs afin de pouvoir sortir discrètement et éviter les éventuels groupies ou paparazzi. Et flâner dans les rues ou aller déjeuner aux Deux Garçons, la plus célèbre brasserie de la ville.
16: Tu sais que tu m'aimes ?
14: Sûr.
16: Même après, tu m'auras fait l'amour.
14: Ça dépend de toi.
12: Ils y mènent une vie paisible, en famille, dans cette ville qui est encore une belle endormie, qu'une polémique va réveiller un peu. Alain et Mireille aimeraient bien pouvoir se baigner au saut du lit et faire construire une piscine. Une faute de goût majeure pour les habitants du quartier et les défenseurs du patrimoine. Une polémique qui en créera une autre. Mireille Darc aime bronzer au bord de sa nouvelle piscine en tenue d'Ève, conduisant un voisin, dont la vue donne sur le jardin, à déposer une main courante pour offense aux bonnes mœurs. Une protestation qui n'empêche pas l'actrice de continuer à lézarder nue sous le soleil aixois.
16: Je voudrais encore un peu de champagne.
14: Sommelier ?
16: Parce que vous avez besoin du sommelier pour me servir. Mais doucement, le champagne c'est fragile. C'est mon père qui m'a appris ça.
14: Ah oui ?
16: Tiens, vous n'avez pas besoin du sommelier pour me tenir la main ? Vous ne voulez pas coucher avec moi en plus, là, tout de suite sur la banquette ?
12: Ils passeront 5 ans dans ce lieu dont la beauté laisse interdit, comme le dit Mireille. Et aujourd'hui, il n'y a aucune plaque pour rappeler aux nombreux touristes qui se baladent sur la jolie place des Quatre Dauphins que cet hôtel particulier a abrité l'une des plus fameuses idylles.
17: C'est un mot qu'elle m'a écrit, il doit y avoir 40 ou 35 ans, ou 35 ou 40, peu importe, qui résume à lui seul tout ce qu'est Mireille. Et c'est un mot que j'ai toujours avec moi depuis ces 40 ans et qui m'aide à vivre. Mon amour, il est 3 heures du matin et je n'arrive pas à dormir. Je pense à toi qui as tellement de mal à vivre. Je t'ai donné, donné, tout. Et j'ai simplement besoin d'un peu de calme et de tendresse. Et d'un sourire le matin parce que la vie est là et qu'il faut remercier le ciel d'être l'un en face de l'autre et de s'aimer.

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1: En vous baladant du côté d'Ahun, dans le bourg, peut-être que vous avez déjà fait une petite pause pique-nique au jardin Jacques Lagrange, qu'on appelle aussi le jardin lapidaire. Mais c'est quoi son histoire ?
2: Nathalie Manot, je suis animatrice à l'Office de tourisme Creuse Sud-Ouest. C'était le jardin de la maison qui est là face à nous, ce très bel hôtel particulier, l'hôtel Joran. Mais avant même d'être le jardin de cet hôtel Joran, on imagine qu'ici nous sommes dans les fossés de la ville médiévale. Et ce jardin, il donne de la profondeur avec cette grande allée et ça donne encore plus de valeur et d'importance à cette belle maison. C'est vraiment une mise en scène architecturale. Le premier portail semble suffisamment large pour qu'un petit véhicule y passe. Le deuxième est tout petit, mais ça donne cet effet de longueur.
1: Pourquoi on appelle aussi ce jardin le jardin lapidaire ?
2: Parce que autour de nous, il y a plein de pierres. Alors, ce sont toujours des pierres anciennes qui sont là pour témoigner de l'histoire d'Ahun. C'est un peu comme un musée à ciel ouvert qui nous raconte l'histoire d'Ahun depuis l'époque gallo-romaine, Assitodunum à l'époque, jusqu'à nos jours. Jacques Lagrange, il a acheté dans les années 90 cette maison et à sa mort, sa compagne a légué le jardin à la municipalité et elle a demandé à ce que ce jardin devienne un jardin lapidaire, donc un jardin souvenir, historique, promenade. Jacques Lagrange, c'était un artiste. Alors, il n'était pas creusois d'origine, mais il a beaucoup aimé la Creuse. Il est venu ici pour aller auprès de Jean Lursa faire des tapisseries à Aubusson. Il était peintre, il était cartonnier, il était grand collectionneur. C'est aussi pour ça qu'il voulait une grande maison. Il collectionnait les horloges de gare, les enseignes de magasins. Ça prend beaucoup de place. Il a contribué à l'architecture. Enfin, c'était vraiment un artiste avec plusieurs facettes. Et il aimait se trouver ici, dans la Creuse, dans cet espace très naturel, avec une histoire riche. Alors, je vais te dire mon coup de cœur. Et en regardant bien la frise végétale qui est là sur le pignon, on va le trouver ce cœur. Il est en bas, à gauche, il est très stylisé. C'est vraiment un motif que Jacques Lagrange utilisait beaucoup dans ses tapisseries, dans ses peintures. Donc cette frise, elle représente une branche. Il l'avait dessinée pour illustrer le poème d'un de ses amis, Eugène Guivic. Et ce poème s'intitule « Temple du Merle ».
3: Marie-Ève.
4: Et Geoffroy.
3: Notre fille prend des cours de piano juste à côté. En attendant son cours, on aime bien se promener ici, oui.
4: Il y a des urnes funéraires. C'est un petit site archéologique. C'est sympa, puis il y a de jolis des petits buis qui sont bien taillés. C'est un joli jardin.
1: La prochaine fois que vous passez par le jardin Jacques Lagrange, jetez un œil à ce petit cœur sur la façade.
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5: Bonjour, je m'appelle Gérard et je suis l'un des propriétaires donc de ce carrelet depuis plusieurs années. Maintenant, nous rentrons dans notre 11e année là.
6: Gérard est béglé à la fois en tant que propriétaire de sa maison d'habitation et de son carrelet situé sur les bords de Garonne. Un carrelet tout vert qui est un vrai lieu de rencontre entre amis, mais aussi parfois de solitude et de calme. Son carrelet s'appelle Charivari, mais c'est surtout le nom de ce Girondin qui m'interpelle, car Gérard appartient à la famille des Montiel.
5: Oui, c'est mon frère, c'est Bernard, c'est mon frère. Je suis l'aîné, nous sommes 5 enfants.
6: Est-ce qu'il est venu ici ?
5: Pas encore.
6: Il n'aime pas les carrelets ?
5: Je crois que il est très occupé.
6: Qu'est-ce que vous activez là ? Une sorte de manivelle ?
5: Oui.
6: Pour le filet ?
5: Pour le filet. La pêche au carrelet, c'est ça.
6: Et le filet du carrelet, il est carré ?
5: Il est carré, que l'on descend et que l'on remonte pour pêcher les poissons qui auraient l'audace de passer là.
6: Qu'est-ce qu'il vous permet de faire au quotidien ? Pourquoi vous l'avez choisi, vous, personnellement ?
5: Alors ici, justement, parce que c'était le plaisir d'avoir un espace de pied-à-terre, alors où on peut recevoir des amis, de la famille, où on vient passer un moment, on vient parfois pêcher.
6: Lieu de convivialité, mais lieu extrêmement calme, apaisant.
5: Voilà, c'est un endroit paisible, quoi, et à quelques pas de Bordeaux, hein, c'est ça qui est intéressant, quoi.
6: Est-ce qu'on peut le décrire, justement, ce carrelet, qui n'est pas très grand, mais tout de même, il y a 2 cabanes dans le carrelet.
5: Il est comme il est un peu de guingouin. Ce qu'on fait, nous, c'est de le maintenir en l'état et surtout de ne pas le transformer en bois.
6: Ce carrelet Charivari, il est vert.
5: Et comme la nature autour.
6: Vous avez la plancha.
5: Oui, parce que ça nous permet de faire quelques grillades et puis de se reposer tranquillement. Mais effectivement, c'est un lieu paisible. Et alors, il y a beaucoup de gens qui, on laisse parfois la porte ouverte et qui voient qu'il y a quelqu'un, sont là, ils viennent voir, ils s'arrêtent un petit peu. Bon, moi, quand je suis là, je leur ouvre la porte. Ils savent pas trop ce que c'est vrai, parce que c'est quand même un patrimoine, hein, ces carrelets.
6: Pour ces derniers un carrelet, est-ce que ça donne l'impression justement de maîtriser un petit peu la sauvegarde du patrimoine girondin et donc de ces cabanes de pêcheurs?
5: Momentanément, on en fait partie, puisque ce sont des contrats à durée limitée, hein, c'est 5 ans renouvelables.
6: Donc ça veut dire que tous les 5 ans, vous avez un peu la pression.
5: Voilà, c'est un peu normal, c'est des contrats de 5 ans, c'est comme ça.
6: Vous êtes né à Casablanca.
5: Oui.
6: Vous êtes arrivé en Gironde dans les années 60, 1961. Très vite, vous êtes passionné pour la Garonne et pour ses carrelets.
5: Oui, parce que notre premier pied-à-terre a été à la Cité Lumineuse, à Bordeaux Nord, qui a été démolie maintenant. Déjà, nous, enfants, on jouait sur les bords de Garonne à faire des radeaux, etc. Puis l'eau partout, c'est quand même un élément important dans la nature.
6: Gérard Montiel, copropriétaire de ce carrelet, le Charivari, face à la Garonne et à l'île d'Arcin, le carrelet d'un homme qui a trouvé sa cabane de pêcheur.
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0: orientaliste et d'une bibliothécaire des lycées Jeannot-Écurie de Sens. Chaque année, de novembre à avril, des centaines de jeunes découvrent des mangas sélectionnés avec soin. L'an dernier, 160 établissements y ont participé, et pas seulement dans Lyon. Sayonara organise aussi de multiples rendez-vous tout au long de l'année autour de la culture et des arts japonais. Cette fascination des jeunes pour la culture du pays du soleil levant ne date pas d'hier. Commencé dans les années 80 à la télé avec Récréa 2 et le Club Dorothée, le Capitaine Flamme et Albator ou Goldorak ont marqué toute une génération.
1: Père, oh, Actarus, ils attaquent en force avec un antirac. Il faut que tu ailles aider Alcor. Bon, je vais y aller.
0: Et puis, les consoles Super Nintendo et Sega ont débarqué. Des consoles avec des personnages cultes comme Sonic et Mario. Dans les années 90 et 2000, Pokémon, Dragon Ball Z et Naruto ont pris le relais, renforçant l'attrait des enfants et des ados pour le Japon. Aujourd'hui, l'influence japonaise s'étend au cinéma, à la BD et même à la musique. Oshii en est l'exemple parfait.

prix littéraire. Les jeunes découvrent des mangas plus originaux ou exigeants que ceux qu'ils lisent d'habitude. Ça stimule leur curiosité, aiguise leur sens critique et leur apprend à varier les plaisirs tout en alimentant leurs rêves de Japon.

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1: Avec la toute nouvelle voie de la salle Climb Up au Mans. Imaginez être en fauteuil roulant, mais pouvoir grimper à 10 mètres de haut. C'est l'objectif de cette voie en phase de test pour toute la semaine, avec un système qui défend l'escalade pour tous. C'est appelé le footing vertical. C'est développé par MBS Industries, l'entreprise de Bassa et Michael Mawem, deux frères champions de la discipline. Bassa est donc venu dans la salle Climb Up au Mans présenter son dispositif, et je l'ai testé pour vous. Direction donc l'avenue du Panorama au Mans dans la salle. Un groupe de personnes en fauteuil roulant sont donc devant la voie et attendent de pouvoir y grimper. Une prouesse rendue possible par Bassa qui présente son projet, certifié il y a tout juste quelques jours et fruit de nombreuses années de recherche. Rodolphe, encadrant d'escalade depuis 15 ans et membre lui aussi de MBS, se charge des démonstrations. Alors comment ça se présente? En fait, c'est assez moderne puisque vous avez un boîtier tout en haut et un petit boîtier tout en bas, tous les deux accrochés au mur et connectés en Wi-Fi. On s'approche de la voie et là, deux possibilités. Si vous êtes par exemple en fauteuil et que vous ne pouvez pas bouger vos jambes, on vous place un harnais dorsal. Si vous pouvez bouger vos jambes, on vous équipe d'un baudrier classique. Dans les deux cas, on vous accroche ensuite au système d'enrouleur à moteur. La grosse corde vous soulève d'abord légèrement de manière à pouvoir calculer votre poids pour adapter ensuite l'assistance.
2: En fait, c'est exactement comme un vélo électrique. On peut vraiment dire que c'est le vélo électrique de l'escalade. Hein. C'est-à-dire que si vous ne mettez pas d'action musculaire, la machine ne va pas vous aider. Elle ne vous aidera que si vous mettez une action musculaire. Donc, on a bien les muscles qui fonctionnent, la motricité qui fonctionne. On parle bien d'assistance et on n'est pas treuillé. C'est vraiment la grosse différence qu'il faut noter, et c'est très important de la faire.
1: Et Rodolphe, que vous entendez, peut ensuite contrôler la descente ou la montée directement sur le logiciel de son téléphone. Alors chacun leur tour, des membres d'associations du handicap viennent tester le dispositif. C'est le cas de Louis, 31 ans, atteint d'infirmité motrice cérébrale qui lui rend l'usage difficile de ses muscles et donc de ses jambes. Il redécouvre la discipline qu'il a pratiquée une seule fois dans sa vie.
3: J'ai vraiment senti les sensations comme normalement, en fait. Enfin, quasiment comme normalement, parce que je suis quand même tracté par le mécanisme.
1: Et à chaque fois, c'est la même chose, des sourires, la sensation d'une liberté retrouvée et la possibilité de prendre de la hauteur bien loin du fauteuil de tous les jours. C'est hyper impressionnant. Je l'ai testé moi aussi en exclusivité mondiale et évidemment, je suis le seul sur qui ça n'a pas marché tout de suite.
2: Pas de chance, faut que ça tombe avec toi. Alors, est-ce que tu peux monter un peu?
3: Ouais.
2: Vas-y, monte
3: okay.
2: Un petit peu. Allez. Et laisse-toi redescendre.
1: Ouais, les sensations sont quand même impressionnantes. J'ai réussi hein, finalement à pouvoir le faire. On a l'impression en fait d'une escalade sans risque, en douceur. Parfait d'ailleurs si vous avez peur du vide, hein, par exemple. Alors, toute la semaine, des groupes ont été invités pour le tester, mais si vous voulez, vous aussi essayer individuellement, c'est possible chaque soir à partir de 18h et franchement ça vaut le détour, c'est novateur, inclusif, testé et à 200% approuvé par ICI MEN.
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4: Bon, tout va bien Sébastien ?
5: Ouais, tout va bien. Oh, bah, moi, je fais une belle balade avec vous. Par contre, il va falloir s'arrêter, Claire, pour faire l'interview.
4: Bon, bah, attendez, je m'arrête là. J'attends le plat. Ça y est,
5: ah,
4: c'est bon.
5: Ah, ça fait bizarre. Hein. Bonjour, Claire Gombeau.
4: Bonjour, Sébastien.
5: Vous faites partie de l'association À Vélo Sans Âge à Toulouse. Et d'abord, on va raconter un peu votre... Avant de raconter ce qu'est l'association, on va raconter votre parcours. Vous êtes retraitée, mais qu'est-ce que vous faisiez dans la vie?
4: Alors, j'étais institutrice au départ, puis chef d'établissement. Donc, pendant plus de 38 ans, je me suis occupée des pitchouns.
5: Et à la retraite, quand arrive l'heure de la retraite, vous vous dites quoi?
4: Je me dis, oh, chic, je vais me poser. Et... patatras, je lis un article dans un journal qui raconte l'odyssée d'un vélo sans âge. Et je me dis, mais qu'est-ce que c'est que ce truc? C'est génial. Je les appelle et ils me disent, il n'y a pas d'antenne entre Bordeaux et Nice, Claire, il faut que tu en montes une.
5: C'est quoi ce slogan?
4: Du vent dans les cheveux et de la lumière dans les yeux, c'est magique.
5: Ouais. Alors que fait l'association?
4: On propose aux personnes à mobilité réduite ou personnes âgées, isolées ou en EHPAD, des balades en triporteur. Figurez-vous que vous avez deux personnes devant et un bénévole derrière qui pédale.
5: Et c'est génial parce que, évidemment, vous mettez des étoiles dans les yeux des personnes que vous transportez, notamment des personnes âgées et ce couple qui pourrait en être un. Émile et Gaston, deux copains.
4: Oh, Émile et Gaston, magique. Quand on a ouvert l'antenne, Gaston a inauguré le premier triporteur. Il avait mis la cravate de son mariage, trop fier, en disant « Aujourd'hui, c'est jour de fête ». On est parti place du Capitole, où on a été accueillis par le maire. Gaston était le roi du jour. Tout le monde voulait monter avec lui pour découvrir ce drôle d'engin. À la suite de cette première balade, il ne ratait jamais une balade avec son copain Émile.
5: Avec avec. Quel âge tous les deux?
4: Je pense qu'Émile avait déjà 91 ans et Gaston devait en avoir 92. On a emmené des personnes jusqu'à 104 ans.
5: Ah, magnifique. Il y a aussi la petite Élise.
4: Élise, extraordinaire, une jeune autiste qui, quand elle arrive, elle hurle de joie, de je ne sais. Et à partir du moment où elle s'installe sur le triporteur, elle s'arrête net, les yeux pétillent, elle sourit pendant toute la balade et dès qu'on rentre et qu'on remet le pied à terre, elle se remet à hurler. C'est quand même magique.
5: Et vous alors, le bonheur que ça vous procure, vous nous en parlez ?
4: Honnêtement, ce sont les personnes qui nous le transmettent parce que ce sont que des sourires, que du bonheur. Et j'avoue qu'il y a des jours où on se donne un petit coup de pied dans le derrière pour y aller parce qu'on a la flemme. Mais quand on rentre, on se dit heureusement qu'on y est allé. C'est magique.
5: On repart, Claire ?
4: Allez, on y va. En route.
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1: Le saviez-vous, tous les jours, on prend 2 minutes pour découvrir les histoires méconnues du Vaucluse. Et ça, c'est avec vous, Maxime Perron. Bonjour.
6: Bonjour Mathieu et bonjour à toute l'équipe.
1: Et aujourd'hui, vous nous parlez d'un surnom assez surprenant. Je pense que même les habitants de Villeneuve-les-Avignon ne connaissent absolument pas cette histoire. Alors certains des habitants ont des surnoms. Alors c'est le cas à Nîmes, on les appelle les crocodiles là-bas. Et donc Maxime, vous nous dites qu'à Villeneuve-les-Avignon, les habitants sont surnommés les lézards.
6: Oui. Alors les lézards, ouais, c'est plutôt étonnant parce que derrière en fait ce surnom un peu amusant se cache une véritable histoire médiévale à la frontière entre la réalité et la légende. Une histoire qui commence donc au XIVe siècle avec un personnage aujourd'hui presque oublié, Pierre de Luxembourg.
1: Vous parlez de Pierre de Luxembourg, c'est qui ce monsieur? C'est un roi, un pape, un cardinal?
6: Un cardinal, oui. Oui, c'est ça. Un cardinal très jeune d'ailleurs, connu pour sa vie pieuse, son humilité et sa générosité. Il vit à Villeneuve-les-Avignon, dans un palais où il refuse le luxe et meurt d'ailleurs au même endroit en 1387 à seulement 26 ans. Après sa mort, sa réputation de sainteté est telle que ses reliques deviennent immédiatement un enjeu majeur. Et c'est là en fait que la rivalité avec Avignon commence. La ville d'Avignon souhaite récupérer les reliques pour les honorer, mais les habitants de Villeneuve-les-Avignon considèrent ces restes comme un trésor inestimable, presque sacré. Voilà. Alors les Avignonnais font une proposition spectaculaire. Nous vous donnerons autant d'or que la caisse des reliques peut en contenir. Ah, c'est une proposition alléchante. Et pour les habitants de Villeneuve, cette offre est difficile à refuser. Alors ils vont accepter. L'échange se fait entre les deux rives du Rhône, d'une manière très solennelle. Les reliques partent à Avignon dans l'église des Célestins, construite spécialement pour ces reliques quand même. Et les Villeneuvois repartent avec une caisse identique, censée être donc remplie d'or.
1: Censée, parce que ça veut dire qu'il y a un problème quelque part, c'est ça?
6: Bah oui, parce que selon la légende, une fois la malle ouverte, les pièces d'or se transforment en milliers de lézards. Des lézards qui s'échappent aussitôt, qui filent dans les rochers de Villeneuve et disparaissent autour de la ville. Une histoire racontée dans des archives et des récits anciens comme une punition symbolique de la cupidité. Depuis plus de 6 siècles, on appelle les habitants de Villeneuve donc les lézards. Et aujourd'hui encore, il y a quelques symboles qui se cachent un peu partout, sur certaines façades et sur la place notamment Jean Jaurès, où vous avez une statue de lézard. Je vous ai mis la photo dans l'article web. Comme le disait Frédéric Mistral, « Gai lézard, bois ton soleil, l'heure passe trop vite et demain, il pleuvra peut-être. » À Villeneuve-les-Avignon, être un lézard, ce n'est pas juste une moquerie, c'est presque une philosophie de vie.
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7: Aujourd'hui, on s'offre une balade à Cap-Breton où histoire, nature et patrimoine se rejoignent, la maison de l'oralité. Notre guide, Véronique Gabaud, responsable du pôle culture de la ville de Cap-Breton.
8: Cette maison, en fait, c'est une des rares traces de l'époque du Moyen-Âge à Cap-Breton, avec la maison du Rey, la maison du Roi. On a voulu préserver ce bâtiment en 2013. La ville a choisi de dédier ce lieu à l'histoire de la ville. Et puis, il y a une autre spécificité à Cap-Breton, c'est que depuis 35 ans, on organise un festival du conte. Et puis, surtout, à Cap-Breton, il y a plein de légendes, certainement dues au fait que Cap-Breton soit un port et qu'il y a eu beaucoup d'histoires maritimes. À Cap-Breton, on aime parler. Et du coup, on a un pôle dédié aux arts de la parole et du récit. Et cette maison de l'oralité, on y propose des accueils en résidence d'artistes qui viennent à Cap-Breton pour créer des spectacles. Et on a aussi pas mal d'actions culturelles, de médiation, pour faire découvrir l'art du récit, l'art du conte à tout public.
7: Est-ce que quand on visite la maison de l'oralité, on a accès à des histoires, des contes ?
8: On découvre l'histoire de Cabreton, mais au fil de la visite, il y a parfois des podcasts qu'on peut écouter, issus notamment de ces fameux projets de médiation. On a eu un projet avec des scolaires qui s'appelle Bestiaire du Gouffre. Donc c'est un bestiaire imaginaire autour de ce fabuleux canyon sous-marin. On a aussi un podcast sur la légende de la Tourelle. La Tourelle, c'est une tradition à Cabreton. On se retrouve le soir du 24 décembre autour d'un grand feu. Mais quelle est l'origine de cette tradition ? Ben justement, on est allé à la rencontre des habitants. On a essayé de comprendre d'où ça venait et puis surtout comment ils la vivent. Donc, on peut écouter tous ces témoignages. Et au mois de mai, à la période du festival, on a toujours une exposition temporaire qui fait le lien avec le Festival du Conte. Et cette année, ça s'appellera Radio Estacade. Parce que ici, on aime bien les rumeurs dans la ville et les légendes, comme je le disais. Donc, on aura une installation qui nous raconte justement ce patrimoine maritime, la vie des pêcheurs, la vie des habitants et leur attachement au port. Mais c'est élargi aussi au patrimoine naturel et immatériel. Donc, immatériel, vous l'avez compris, c'est un peu l'oralité et les légendes. Et puis, naturel, ben, bien sûr, on parle des traditions de Cabreton, de la forêt landaise, du gouffre. C'est un lieu, en fait, qui permet de comprendre l'évolution de la ville, comment elle s'est construite et ce qui est important aussi pour ses habitants.
7: La maison de l'oralité est ouverte gratuitement toute l'année. Des audioguides en différentes langue, y compris en gascon, recommandé par Ici Gascogne.
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9: Là, on est sous la tribune.
10: Sous la tribune gouache, oui, exactement. Donc, la tribune historique du stade Gilbert Brutus. Et on va aller réveiller la mascotte qui sommeille ici depuis le dernier match.
9: Et vous, Nicolas, vous faites quoi ici ?
10: Alors moi, je suis donc président de la Peine de Canoës. Et depuis la saison dernière, j'endosse aussi le rôle de mascotte lors des matchs.
9: D'accord, c'est-à-dire on ne vous voit pas.
10: On me voit pas.
9: Voilà, et vous enfilez le costume.
10: Le costume là, qui se trouve juste ici. Donc les différents éléments, donc la tête et le reste du corps... qui sort du pressing.
9: Donc là, on est un peu dans votre loge.
10: Voilà, dans ma loge à moi, donc avec mon coéquipier qui fait Drago, moi je fais Drax et on fait l'animation, l'entrée des joueurs, on salue les supporters et donc les photos avant le match.
9: Voilà, les mascottes, l'une est jaune, l'autre rouge.
10: C'est ça, aux couleurs des dragons, donc avec le nouveau maillot qui va être porté par la mascotte aussi. On fait toutes les animations liées avec les dragons, donc tous les événements qu'il peut y avoir et les différents matchs tout au cours de la saison.
9: Et alors, comment vous avez eu cette opportunité de devenir mascotte ? Il y a eu un appel d'offres ? Comment ça s'est passé ?
10: Alors non, je connaissais l'ancienne mascotte. Je lui ai demandé si jamais il y avait quelqu'un intéressé pour faire la mascotte, comment ça se passait. Et j'ai testé et ça m'a plu. Et du coup, je continue depuis l'an dernier.
9: D'accord, là on ressort donc.
10: On ressort de la tribune et généralement quand je ressors ici, c'est habillé avec le costume de la mascotte et on va saluer les supporters anglais lors des matchs et on va faire quelques photos près de la boutique et après on revient ici pour aller sur le terrain sortir avec les joueurs.
9: Mais dites-moi, vous aviez une âme d'artiste parce que c'est un petit peu spectacle là ce que vous faites.
10: Non, pas vraiment, mais bon, je suis un peu dans les associations, tout ça, donc ça me plaisait bien. Et une fois qu'on a la tête, ça, on change de rôle et ça permet de faire des gestes, aller serrer les mains avec les supporters, aller prendre les gens dans les bras quand ils nous tendent les bras, aller faire les photos avec des petits, voir les petits aussi contents de nous voir arriver en mascotte, de voir la mascotte, ça réjouit les petits. Les photos, les Anglais, beaucoup de supporters anglais aussi veulent leurs photos avec la mascotte.
9: Donc finalement, les gens ne savent pas que c'est vous à l'intérieur ?
10: Non, ils ne savent pas. Maintenant, certains vont savoir, mais dans mes proches et dans les membres de la peigne, il y en a qui savent que c'est moi à l'intérieur. Oui. Beaucoup ignorent et après j'aime bien leur dire je t'ai vu au match. Et eux, ils m'ont pas vu, mais je leur dis moi je t'ai vu. Moi j'aime bien, ça me fait voir autre chose du match.
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12: Ai-je encore besoin de le présenter ? Arnaud Fromage est avec nous. Bonjour Arnaud.
13: Bonjour, bonjour.
12: Pour votre nécessaire minute comtoise, Arnaud, il y a quelques temps, vous nous avez expliqué pourquoi l'emblème de la Franche-Comté était un lion.
13: Mais je ne suis pas allé au bout du raisonnement. Pour rappel, la Franche-Comté adopte le lion vers 1278-79 quand le comte de Bourgogne, Othon IV, décide de se rapprocher du royaume de France. Il décide pour cela d'adopter le lion, le roi des animaux et symbole de la monarchie française. La Franche-Comté n'est d'ailleurs pas la seule région à arborer cet animal que l'on retrouve aussi sur les armoiries de la Normandie ou en Aquitaine et qui est tout autant le symbole de Belfort que de la ville de Lyon parce que oui, il y a une logique là-dedans. Mais voilà, maintenant qu'on a dit ça, reste une question. Pourquoi le lion, qui n'est pas le plus imposant des animaux et qui, soit dit en passant, est une sacrée grosse feignasse, a-t-il pu devenir le roi des animaux et pas la baleine bleue ou le chinchilla ?
12: Bon, déjà, ce n'est pas le cas partout, hein.
13: C'est vrai. En Asie, c'est plus souvent l'éléphant ou le tigre qui sont considérés comme les rois des animaux. En Amérique, c'est l'aigle qui règne aux côtés de l'ours, du jaguar ou du puma. En Afrique, le rhinocéros et le léopard sont aussi dans la place aux côtés, c'est vrai, du roi lion. Et en Europe, eh bien avant le lion, c'était l'ours qui était considéré comme le roi des animaux, mais tout va changer au Moyen-Âge. En gros, ce sont des histoires de symboles. Au Moyen-Âge, on se passionne pour la mythologie grecque, dans laquelle Hercule, qui était méga fort, a tué le lion de Némée, dont la peau était pourtant censée être impénétrable. Et puis, la crinière du lion est vue comme une sorte de couronne, ce qui fait bien plaisir aux souverains du continent, d'autant que bon, l'Afrique, c'est méga loin et que personne n'ira vérifier.
12: Mais bon, un roi, c'est très humain, alors comment un animal peut-il être le roi de quoi que ce soit, quelque part, Arnaud ?
13: Là encore, vous marquez un point, mais ce qualificatif de roi des animaux, depuis qu'il s'est débarrassé de sa symbolique royale, est plutôt là pour qualifier ce qu'en zoologie, on appelle les super-prédateurs. Ces animaux qui sont tout en haut de la chaîne alimentaire et qui sont relativement imprenables à la baston contre les autres espèces du coin. Et même dans ces cas-là, on devrait dire que ce sont les lionnes qui sont les reines, parce que ce sont elles qui chassent, mais seulement les reines de la savane. Bah oui, si on va par là, chaque type de terrain a son roi. Celui de la jungle amazonienne, ce serait plutôt le jaguar, et celui de nos forêts à nous, eh ben ce serait plutôt le cerf. Mais au fond, une grosse feignasse qui laisse les autres combattre à sa place, qui se fait nourrir et qui prend la lumière, est-ce que ce serait pas ça, la définition d'un roi ? Bon bah, je retire tout ce que j'ai dit alors.
12: Voilà, retirez tout. Merci beaucoup, Arnaud.
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1: Vous écoutez Sierra Marios avec Mort à la guerre, chanson co-signée avec Serge Lama.